0: avec tous ceux qui évoquent les esprits, ce que sont la plupart des occultistes, des évocateurs d'esprits.
1: Est-ce qu'il n'y a pas là simplement une interdiction liée à une époque, à un contexte culturel ?
0: C'est ce qu'on a dit, c'est ce qu'on a cru, mais je m'inscris absolument en faux devant ces dires non vérifiés.
1: Maurice Rey, qu'est-ce que le spiritisme ?
0: Le spiritisme est une pratique qui prétend nous mettre en communion avec les défunts.
1: Est-ce que c'est une réalité ou est-ce que c'est l'imagination des gens qui croient entrer en contact avec les défunts ?
0: C'est ni l'une ni l'autre. D'abord, ce n'est pas une imagination parce que les tables que l'on fait parler parlent en réalité et les indications reçues ne sont pas de la pure fantaisie. Mais ce qu'il faut aussitôt préciser, c'est que alors ces indications, contrairement à ce que l'on croit, ne viennent pas de la part des défunts, mais de la part d'esprits qui s'interposent entre ceux qu'on prétend invoquer et les messages qu'ils auraient à nous adresser.
1: Est-ce qu'il y a dans la Bible un des exemples d'évocation de mort ? Comment la Bible approche-t-elle ce problème ? Parce qu'au fond, c'est quand même une affaire qui nous concerne, n'est-ce pas ? Les défunts nous quittent. Est-ce qu'il n'y a pas une tentation de garder le contact avec des êtres chers ?
0: Cette tentation est là, elle s'explique fort bien. Mais justement, l'Écriture nous interdit absolument toute recherche de contact avec les défunts. Et elle l'interdit non pas parce que et la crainte que nous puissions atteindre les défunts, mais parce qu'elle sait qu'en cherchant à les atteindre, nous entrerons en contact non pas avec les défunts, mais avec les esprits du monde des esprits, qui est un monde en révolte contre le Créateur.
1: Est-ce que vous pouvez nous préciser un petit peu ce que vous entendez par ces esprits ? Est-ce que ce sont là des choses vagues ou est-ce que la Bible en parle de façon précise ? Est-ce que ces esprits ont une réalité, je dirais, qui peut se vérifier dans la vie des hommes ?
0: La Bible nous parle des créatures autres que terrestres. Elle nous parle des créatures célestes. Elle nous donne des indications sur ces créatures célestes que sont les anges, les archanges, les chérubins, les séraphins. Et elle nous donne des indications sur ces autres créatures que sont les dominations, les puissances, les esprits mauvais dans les lieux célestes. Alors, qu'en dire dans le peu de temps dont nous disposons, sinon que la nature même de ces créatures n'est pas semblable à la nôtre? Nous sommes des créatures terrestres, ces créatures sont des créatures célestes. La nature qui est la leur, leur donne d'autres possibilités que celles qu'a notre nature, mais leur existence est aussi réelle que la nôtre.

0: Que se passe-t-il lorsque, malgré les interdictions que formule la Bible, des hommes cherchent à entrer en contact avec les morts ?
1: Ils n'entrent pas, je le répète, en contact avec les morts, pardon de relever ce mauvais usage d'une expression commune, ils entrent en contact avec les esprits des ténèbres, des esprits qui, eux, se réjouissent de ce contact, parce que, d'après les indications même de la Bible, ils ne demandent qu'à entrer en communion avec les créatures terrestres, qu'ils vont pouvoir dominer, qu'ils vont pouvoir manipuler.
0: Est-ce que cela a des conséquences dans la vie des hommes ?
1: Cela a des conséquences sur le plan psychique, sur le plan parfois mental et sur le plan physique.
0: Est-ce que vous en avez vu dans votre ministère ?
1: C'est précisément parce que j'ai souvent rencontré des patients qui souffraient des conséquences de leur contact avec les esprits célestes que j'ai été amené à écrire le bouquin que vous citiez tout à l'heure.
0: Vous écrivez dans votre livre un chapitre très long que vous intitulez « L'envers du décor » et dans lequel vous citez toutes sortes d'expériences, assez dramatiques d'ailleurs, qui caractérisent d'après vous les conséquences pour ceux qui ont essayé d'entrer en contact avec ce monde des esprits. Et ces conséquences, je voudrais que vous les précisiez là, à ce micro, parce qu'elles me paraissent assez considérables et méritent d'être connues.
1: Est-ce que je puis relever que ce que j'en dis n'est qu'une confirmation de ce que la Bible nous en dit ? Car quand on ouvre l'Évangile, et j'aime mieux ouvrir l'Évangile que mon bouquin, quand on ouvre l'Évangile, on découvre le Christ lui-même aux prises avec les hommes et les femmes, et même les enfants, aliénés par les puissances, les dominations, les démons, et le Christ intervient pour libérer ces personnes de cette aliénation, de cette possession, et toutes les scènes décrites dans les évangiles, je les ai racontées dans mon bouquin, transposées dans la réalité que j'ai vécue, et qui ne fait que confirmer les descriptions données par l'Écriture elle-même.
0: Quelles sont les conséquences concrètes du contact qu'on peut avoir avec les esprits ?
1: Une perte progressive de notre liberté. Les hommes savent dire « ça a été plus fort que moi ». C'est une expression caractéristique. C'est une aliénation qui peut aller jusqu'à la perte de la liberté de penser, la liberté d'agir. On agit alors en possédé, on est manipulé. On parle souvent de gens qui ont des gestes obscènes, qu'on s'étonne lorsqu'on sait par ailleurs l'intelligence de ceux qui sont les victimes de tels gestes. On peut penser à la furie qui peut s'emparer de certaines gens. On peut penser aux gestes insensés qui attentent à leur propre santé, à leur propre vie ou à la vie des autres.
0: Maurice Rey, est-ce qu'il y a une contradiction entre ce que vous dites et ce que les psychiatres nous disent, à savoir qu'il y a des psychoses, des névroses qui ont aussi des conséquences du même ordre que celles que vous décrivez ?
1: Je suis heureux que vous me posiez cette question parce que je crois qu'il y a un parallélisme à faire et à ne jamais oublier, c'est celui que vous évoquez, entre la science qui s'appelle la psychologie ou la science qui s'appelle la psychiatrie et qui veut soigner des âmes ou des esprits malades et qui le sont à la suite des circonstances qu'ils ont vécues, mais parallèlement à cette science. Et là, les psychiatres et les psychologues le reconnaissent à l'heure actuelle, il y a des phénomènes qui échappent à la médecine, même la plus perfectionnée. Et je crois que c'est ici et sur ce plan qu'intervient la vérité biblique et qu'intervient le ministère que le Christ a confié à ses disciples, savoir le pouvoir de délier les gens des liens que l'occultisme a établi en eux et qui les paralyse et qui les asservisse, ou alors ce pouvoir de chasser les démons qui est une manière de guérir les êtres qui étaient de véritables aliénés.
0: Oui, mais alors s'il y a deux origines différentes de ces manifestations, des origines psychiques, des atteintes psychiques et des atteintes, pourrait-on les appeler démoniaques, comment faire la différence entre les deux ?
1: C'est ici qu'intervient un des dons du Saint-Esprit qui s'appelle le don de discernement des esprits. Lorsque, personnellement, je suis placé en face d'un être atteint psychiquement, j'ai à m'interroger pour savoir si c'est d'un traitement de psychothérapie qu'il a besoin, ou si c'est d'une libération par la puissance de l'esprit parce qu'il serait une victime des démons. C'est ce don du discernement des esprits qui me permet d'agir en sa faveur s'il s'agit vraiment d'une possession.
0: Et il ne faut pas confondre les deux traitements.
1: Il ne faut surtout pas confondre les deux traitements. Il ne faut pas non plus les opposer. Ils sont parfois amenés conjointement.

0: se tournent vers des guérisseurs. Or là aussi, vous dénoncez le recours aux guérisseurs qui pourtant, et c'est là un des paradoxes de notre époque, sont sur le point d'être réhabilités par une organisation internationale comme l'Organisation mondiale de la santé.
1: Je ne sais pas si je suis sans pitié pour les pauvres patients, je vous trouve un peu dur à mon égard, et je vous trouve sans pitié, mais ce que j'ai dénoncé effectivement dans mon livre, c'est un recours qui ne peut que décevoir finalement ceux qui croient devoir pouvoir emprunter ce chemin-là. Mais ici, j'aimerais ouvrir une brève parenthèse. Je ne voudrais pas que vous croyiez ou que les auditeurs croient que j'en ai contre les guérisseurs, contre les occultistes. J'ai un profond respect pour eux. Je dirais même que je souffre d'avoir à m'opposer à eux, parce que ce sont souvent des hommes ou des femmes, je dirais désintéressés, pleins de compassion pour leur prochain, et qui pensent mettre au service du prochain les dons surnaturels qui sont les leurs.
0: Mais alors, qu'est-ce que vous leur reprochez ?
1: Eh bien, ce que je leur reproche, c'est de ne jamais avoir réfléchi à l'origine des pouvoirs qu'ils détiennent et à les présenter comme des pouvoirs divins. Ils croient volontiers qu'ils tiennent ces pouvoirs de Dieu. Ils ne se sont jamais demandé en vérité si cela était conforme à ce qu'ils en pensaient. Et pour cela, il eût fallu qu'ils interrogent ce Dieu connaissable par l'Évangile et par le Christ et qu'ils découvrent qu'il n'y a pas de médiation directe entre Dieu et l'homme, et que la seule médiation est celle que le Christ nous a offerte. Or, la plupart de ces guérisseurs prétendent disposer d'un pouvoir en ignorance du Christ. Et c'est la raison pour laquelle leur intervention, si elle est souvent accompagnée de succès, sur le plan physique, a des conséquences sur un autre plan.
0: Et là, vous parlez alors de déception pour le patient.
1: D'une déception qui va se traduire souvent et tardivement par des manifestations secondaires.
0: Est-ce que vous pouvez nous donner des exemples que vous avez rencontrés vous-même ?
1: À plus ou moins longue échéance, se développe en eux des manifestations qui sont autant de troubles du comportement, troubles qui peuvent se traduire par des manies, par des obsessions, souvent aussi par de la dépression, par des idées qu'ils ne peuvent plus contrôler, et souvent par des angoisses qui viennent aggraver tout ce qui, dans la condition actuelle de ce monde, est déjà angoissant pour l'homme.
0: Donc il y a en somme un gain momentané, puis ensuite une perte pour ceux qui se sont adressés aux guérisseurs. Est-ce là votre pensée ?
1: C'est exactement cela ma pensée. C'est même plus que ma pensée, c'est cela ma constatation.

0: Maurice Rey, dans votre livre, vous décrivez en long et en large toutes ces conséquences avec des cas très précis. Et alors une question se pose, est-ce qu'il est possible à un homme ou à une femme qui a été mêlé à des pratiques occultes de retrouver son équilibre, de retrouver au fond sa véritable personnalité?
1: Oui, heureusement. Et c'est à quoi je me suis intéressé, et c'est dans ce ministère que j'ai en effet acquis une certaine expérience. Le Christ est venu libérer

0: pouvoir de l'ennemi, c'est celui avec lequel il a été confronté dès les premières heures de son ministère, et il a confié à ses disciples le même pouvoir, la même possibilité d'intervention, de guérison et de libération. Alors, j'aimerais faire entendre ici combien ce ministère est nécessaire et possible auprès de tous ceux qui auraient à souffrir des conséquences de leur contact avec l'occultisme.
1: Et là, il n'y a pas de conséquences secondaires.
0: Là, il n'y a plus de conséquences secondaires. Elles sont définitivement ôtées par le Christ.
1: Maurice Ray, la Bible parle de la guérison miraculeuse. On peut se demander si cette guérison miraculeuse est simplement pour l'époque de Jésus, ou bien est-ce que c'est encore une manifestation, sont encore des manifestations actuelles. Est-ce que vous avez eu des expériences dans ce domaine ?
0: Bien sûr qu'elles sont encore à l'heure actuelle possibles, ces manifestations, par le simple fait que le Christ est le même hier, aujourd'hui, éternellement. Et sans vouloir entrer dans aucun détail, parce qu'on n'aime pas parler de ce qui s'est accompli par nos mains, d'autant plus qu'on aurait l'air de vouloir attirer l'attention sur soi alors qu'il s'agit de l'attirer, l'attention sur le Christ, j'ai la joie de dire que j'ai vu le Christ à l'œuvre et j'ai vu le Christ guérir miraculeusement des êtres que la médecine non pas avait abandonnés, mais pour lesquels la médecine devait avouer son impuissance.
1: Mais est-ce que la foi permet de guérir tous les malades ?
0: Non, la foi ne permet pas de guérir tous les malades, parce que ce serait alors que la maladie aurait à dépendre de la foi. Or, il ne s'agit pas simplement de la foi, il s'agit de la foi en Christ et de la libre souveraineté que le Christ garde à l'égard de tout homme.
1: Oui, mais alors quelle est la réponse de la Bible pour les hommes qui souffrent, qui ne sont pas guéris et qui vont vers la mort ?
0: La réponse de la Bible, c'est que la grâce que le Christ offre, indépendamment de la guérison qui en peut être la manifestation, peut être pleinement suffisante pour celui qui, n'ayant pas reçu la guérison qu'il attendait, a pourtant rencontré le Christ et trouvé auprès de lui une raison d'exister, de continuer de vivre, même dans la maladie.

0: Vous avez écrit un autre livre, Maurice Rey, qui fait suite et qui développe un certain aspect de votre premier livre. Et le titre peut paraître très surprenant. Vous écrivez « Non au yoga ». Or, le yoga, vous le savez, a connu un développement considérable dans notre civilisation. Les pauvres hommes fatigués que nous sommes ont fait appel à des techniques de relaxation et c'est ainsi qu'on présente le yoga. Or, vous semblez le prendre beaucoup plus au sérieux.
1: Oui, parce qu'une fois de plus, les hommes parlent souvent de choses qu'ils ignorent et utilisent un vocabulaire dont ils n'ont pas vérifié le contenu.
0: Alors, quel est le contenu du yoga?
1: Le contenu du yoga est en relation avec toute une religion. Et une religion qui est sans fondement autre que ce que les hommes imaginent. Alors, il ne faut pas confondre la relaxation très désirable, très souhaitable, et le yoga qui est une illusion pour ceux qui voudraient s'engager dans ce chemin-là, et une illusion qui nous conduit justement au travers d'apparences agréable dans les pouvoirs que je dénonce comme des pouvoirs occultes et qui nous mettent en communion avec les mêmes puissances que celles que nous évoquions à propos de l'occultisme.
0: Au fond, si vous attaquez le yoga, ce n'est pas par ses conséquences de relaxation, de gymnastique, mais c'est parce que c'est une véritable religion.
1: Parce que c'est aussi un véritable chemin conduisant à l'aliénation de la personne par les esprits auxquels le yoga fait appel.
0: Mais alors, la question que je voudrais vous poser, après vous avoir entendu et vous avoir lu, c'est la suivante. L'homme d'aujourd'hui est souvent angoissé, vous voulez lui retirer toute une série de possibilités qu'il croyait avoir, recours au spirit, pour entrer en communication, au moins le croit-il, avec ceux qui l'ont quitté, recours aux guérisseurs pour le soulager de certaines maladies, recours au yoga. Vous lui enlevez toutes ses béquilles à ce pauvre homme et vous le laissez tout seul.
1: Non, je ne le laisse pas tout seul. Je le laisse avec celui qui voudrait lui apprendre à marcher, lui apprendre à retrouver le chemin de la vérité, de la santé, de la sainteté aussi, le chemin d'une vie qui serait non pas liée à tous les accidents, à toute l'angoissante question de l'avenir, mais une vie, celui qui nous en a révélé le sens et qui nous donne les possibilités de l'assumer pour le présent et pour l'avenir d'une manière fort heureuse. J'ai nommé le Christ, une fois de plus, c'est du reste le titre de mon bouquin, L'occultisme à la lumière du Christ. C'est l'occultisme que je dénonce, c'est le Christ que je présente, parce que lui nous donne tout ce que les hommes cherchent dans l'occultisme et il nous le donne alors comme une réalité et non pas comme une illusion de plus.
0: Maurice Rey, je suis persuadé qu'on vous lira avec intérêt, peut-être même avec passion. Je rappelle le titre de vos deux ouvrages, L'occultisme à la lumière du Christ et Non au yoga, édition de la Ligue pour la lecture de la Bible.

0: Étant sorti de là, il se rend dans sa patrie et ses disciples le suivent. Le sabbat venu, il se mit à enseigner dans la synagogue, et le grand nombre, en l'entendant, était frappé et disait « D'où cela lui vient-il ? » Et qu'est-ce que c'est que cette sagesse qui lui a été donnée et ces grands miracles qui se font par ses mains ? Celui-là n'est-il pas le charpentier, le fils de Marie, le frère de Jacques, de José, de Jude et de Simon ? Et ses sœurs ne sont-elles pas ici chez nous ? Et ils étaient choqués à son sujet. Et Jésus leur disait
1: « Un prophète n'est méprisé que dans sa patrie, dans sa parenté et dans sa maison. »
0: Et il ne pouvait faire là aucun miracle, si ce n'est qu'il guérit quelques infirmes en leur imposant les mains. Et il s'étonna de leur manque de foi.
2: Il parcourait les villages à la ronde en enseignant. Il appelle à lui les 12 et il se mit à les envoyer en mission 2 à 2, en leur donnant pouvoir sur les esprits impurs. Et il leur prescrivit de ne rien prendre pour la route qu'un bâton seulement, ni pain, ni besace, ni menu monnaie pour la ceinture, mais...
1: Allez chausser de sandales et ne mettez pas 2 tuniques. Ou que vous entriez dans une maison, demeurez-y jusqu'à ce que vous partiez de là. Et si un endroit ne vous accueille pas et qu'on ne vous écoute pas, sortez de là et secouez la poussière qui est sous vos pieds en témoignage contre eux.
2: Étant partis, ils prêchèrent qu'on se repentit. Et ils chassaient beaucoup de démons et faisaient des onctions d'huile à de nombreux infirmes et les guérissaient.

0: Le roi Hérode entendit parler de lui, car son nom était devenu célèbre, et l'on disait « Jean le Baptiste est ressuscité d'entre les morts. » D'où les pouvoirs miraculeux qui se déploient en sa personne. D'autres disaient « C'est Élie. » Et d'autres disaient « C'est un prophète comme les autres prophètes. » Hérode, donc, en ayant entendu parler, disait « C'est Jean que j'ai fait décapiter qui est ressuscité. » En effet, c'était lui, Hérode, qui avait envoyé arrêter Jean et l'enchaîner en prison à cause d'Hérodiade, la femme de Philippe, son frère, qu'il avait épousée. Car Jean disait à Hérode « Il ne t'est pas permis d'avoir la femme de ton frère. » Quant à Hérodiade, elle était acharnée contre lui et voulait le tuer, mais elle ne le pouvait pas, parce qu'Hérode craignait Jean, sachant que c'était un homme juste et saint, et il le protégeait. Quand il l'avait entendu, il était fort perplexe, et c'était avec plaisir qu'il l'écoutait. Or, vint un jour propice, quand Hérode, à l'anniversaire de sa naissance, fit un banquet pour les grands de sa cour, les officiers et les principaux personnages de la Galilée. La fille de la dite Hérodiade entra et dansa, et elle plut à Hérode et aux convives. Alors le roi dit à la jeune fille, « Demande-moi ce que tu voudras, je te le donnerai. » Et il lui fit un serment. « Tout ce que tu me demanderas, je te le donnerai, jusqu'à la moitié de mon royaume. » Elle sortit et dit à sa mère,
1: « Que vais-je demander ?» La tête de Jean le Baptiste.
0: Rentrant aussitôt en hâte auprès du roi, elle lui fit cette demande.
1: Je veux que tout de suite tu me donnes sur un plat la tête de Jean le Baptiste.
0: Le roi fut très contrarié, mais à cause de ses serments et des convives, il ne voulut pas lui manquer de parole. Et aussitôt, le roi envoya un garde en lui ordonnant d'apporter la tête de Jean. Le garde s'en alla et le décapita dans sa prison. Puis il apporta sa tête sur un plat et la donna à la jeune fille, et la jeune fille la donna à sa mère. Les disciples de Jean, l'ayant appris, vinrent prendre son cadavre et le mirent dans un tombeau.

0: Les apôtres se réunissent auprès de Jésus et lui rapportèrent tout ce qu'ils avaient fait et tout ce qu'ils avaient enseigné. Et il leur dit
1: « Venez vous-même à l'écart dans un lieu désert et reposez-vous un peu. »
0: De fait, les arrivants et les partants étaient si nombreux que les apôtres n'avaient pas même le temps de manger. Ils partirent donc dans la barque vers un lieu désert, à l'écart. Les voyant s'éloigner, beaucoup comprirent, et de toutes les villes on accourut là-bas, à pied, et on les devança. En débarquant, il vit une foule nombreuse, et il en eut pitié parce qu'ils étaient comme des brebis qui n'ont pas de berger, et il se mit à les enseigner longuement. L'heure étant déjà très avancée, ses disciples s'approchèrent et lui dirent
2: « L'endroit est désert et l'heure est déjà très avancée. Renvoie-les afin qu'ils aillent dans les fermes et les villages d'alentour, s'acheter de quoi manger. »
0: Il leur répondit
1: « Donnez-leur vous-même à manger. »
2: Ils lui disent « Faudra-t-il que nous allions acheter des pains pour 200 deniers afin de leur donner à manger ?» Il leur dit
1: « Combien de pains avez-vous ? Allez voir. »
0: S'en étant informés, ils disent
2: « 5 et 2 poissons. »
0: Alors, il leur ordonna de les faire tous s'étendre par groupes de convives sur l'herbe verte. Et ils s'allongèrent à terre par carrés de 100 et de 50. Prenant alors les 5 pains et les 2 poissons, il leva les yeux au ciel, il bénit et rompit les pains, et il les donnait à ses disciples pour les leur servir. Il partagea aussi les 2 poissons entre tous. Tous mangèrent et furent rassasiés, et l'on emporta les morceaux, 12 couffins pleins avec les restes des poissons. Et ceux qui avaient mangé les pains étaient 5000 hommes.
2: Et aussitôt il obligea ses disciples à monter dans la barque et à prendre les devants vers Bethsaïde pendant que lui-même renverrait la foule. Et quand il les eut congédiés, il s'en alla dans la montagne pour prier. Le soir venu, la barque était au milieu de la mer et lui seul à terre. Les voyant s'épuiser à ramer, car le vent leur était contraire, vers la 4e veille de la nuit, il vint vers eux en marchant sur la mer et il allait les dépasser. Ceux-ci, le voyant marcher sur la mer, crurent que c'était un fantôme et poussèrent des cris, car tous le virent et furent troublés. Mais lui, aussitôt, leur parla et leur dit
1: « Ayez confiance, c'est moi, soyez sans crainte. »
2: Puis il monta auprès d'eux dans la barque et le vent tomba. Et ils étaient intérieurement au comble de la stupeur, car ils n'avaient pas compris le miracle des pains, mais leur esprit était bouché.
0: Ayant achevé la traversée, ils touchèrent terre à Génézareth et accostèrent. Quand ils furent sortis de la barque, aussitôt des gens qui l'avaient reconnu parcoururent toute cette région et se mirent à transporter les malades sur leurs grabats là où l'on apprenait qu'il était. Et en tout lieu où ils pénétraient, village, ville ou ferme, on mettait les malades sur les places et on le priait de les laisser toucher ne fût-ce que la frange de son manteau. Et tous ceux qui le touchaient étaient

viens d'une famille de la région de Québec, une famille catholique, une famille qui m'a enseigné la base. Et moi, je suis allé étudier à l'Université de Moncton au Nouveau-Brunswick par la suite. Et puis, je dois reconnaître que, humblement, que la plupart des gens reconnaissaient que j'étais un des meilleurs étudiants de l'Université de Moncton, que j'allais être voué à un avenir très prometteur. Moi, j'allais à l'université en cravate à tous les jours. Je croyais qu'il fallait se préparer là pour pouvoir entrer dans le monde des affaires à deux pieds puis être bien préparé. J'étais le seul étudiant de toute l'université qui allait à l'université en cravate. Néanmoins, j'étais, selon plusieurs, promis un bon avenir, un bel avenir au niveau des affaires. Et je dois avouer que j'ai une très, très belle carrière depuis ce temps-là dans le domaine hospitalier. Ceux qui croient que venir au Seigneur, c'est pour parce qu'on a besoin d'une béquille, je peux vous dire une chose, vous vous trompez royalement, parce que moi, j'avais pas besoin de béquille pour avancer dans la vie. Au contraire, j'avais peut-être plus besoin d'avoir le Seigneur dans ma vie pour me donner un autre sens, une autre vision dans le domaine des affaires, puis me ralentir aussi, de pas prendre des décisions trop rapides. Qu'est-ce qui s'est passé dans ma vie, c'est que je ne cherchais pas Dieu vraiment, mais le 25 novembre 1988, il s'est passé quelque chose d'assez exceptionnel à Québec. Et on a eu un tremblement de terre de 6.5 pendant environ 45 secondes. L'épicentre était dans le parc de Laurentides, et moi, je me trouvais à l'entrée du parc, chez ma sœur, dans la région d'Orsainville. Et ce qui s'est passé, j'étais à la salle de bain, j'ai vu tous les murs trembler et mon beau-frère est très taquin, je croyais que c'était lui qui faisait branler la porte de la salle de bain ou qui cognait dans la porte de la salle de bain, qui faisait un vacarme, et j'ai crié « Bertrand, arrête, arrête ». Et tout à coup, j'ai entendu la vaisselle tomber, ma sœur crier, et en une fraction de seconde, ma vie a changé. Il s'est passé quelque chose, j'ai été pris d'angoisse, et physiquement, je n'ai pas failli mourir, mais dans ma tête, je croyais que j'allais mourir, parce que imaginez-vous que je ne pensais pas que c'était un tremblement de terre. Je croyais que c'était une bombe nucléaire qui venait d'exploser à la base militaire de Valcartier, d'où j'étais à peu près quelques kilomètres. Donc, je suis allé à courant dehors. J'ai cherché, je tenais le poteau là, de l'abri d'auto et je regardais et je cherchais le champignon atomique qui allait venir me ramasser d'une seconde à l'autre. Donc, j'ai pas failli mourir, mais dans ma tête, l'expérience était la même. Et j'ai crié à Dieu de me donner une chance. Je connaissais pas Dieu, j'étais même en guerre contre lui. Mais il y avait une chose que je savais, par exemple, c'est que si j'étais mort ce soir-là, je serais pas à la bonne place. Et j'ai fait cette demande, j'ai dit, Dieu, je te promets que si tu viens pas me chercher tout de suite, que je vais te chercher. Et Dieu a répondu à cette prière. Deux ans plus tard, en fait, des jours après, même quelques heures après, je me retournais en automobile et je me disais, comment fait-on pour chercher Dieu? J'avais plein de défauts, mais j'en avais un, j'avais pas, j'étais pas hypocrite. Et j'ai dit à Dieu, Dieu m'a donné une chance, je vais le chercher. Ce même mois-là, j'ai eu plein de propositions à ma porte le samedi matin, des gens qui viennent cogner. Et j'ai décidé de m'acheter une Bible pour moi-même et de lire pour moi-même pendant deux ans. Fait que j'ai lu pendant deux ans pour moi-même. Et finalement, j'ai découvert l'Évangile. Et après ça, le Seigneur a permis que je rencontre d'autres chrétiens. J'ai découvert l'Évangile, j'ai découvert que je n'avais rien à faire pour mériter la vie éternelle. Que mon âme, ça donnait absolument rien de courir après toutes les richesses de la terre si je perdais mon âme. Et c'est vraiment ce que, en lisant la Bible, que j'ai découvert que j'allais perdre mon âme si je continuais dans le même chemin. Donc, le 10 septembre 1990, deux ans après ces événements-là, ou presque, j'ai décidé, après avoir entendu un ancien prêtre avoir donné sa vie à Christ, un ancien missionnaire des Oblats de Marie, ce soir-là, je suis retourné chez nous et j'ai regardé mon ami de l'époque qui est devenu ma femme. J'ai dit, ce soir, je veux vraiment que le Seigneur rentre dans ma vie. Je veux pas continuer à faire la même vie que je vis et de la même façon. Je veux que ma vie ait un sens. Et la parole dit, que donnerait un homme en échange de son âme? Moi, j'avais absolument rien donné. J'avais besoin de recevoir. Puis mon message que j'aimerais dire aujourd'hui aux gens, c'est que pensez pas pour une minute que le Seigneur est là pour une béquille ou pour vous ralentir dans la vie. Je réussis très bien à faire encore aujourd'hui. Je l'ai toujours réussi. J'ai toujours été dans les plus performants des compagnies américaines pour qui je travaille. Mais je le fais à la gloire de Dieu maintenant.

Cette fois, nous commencerons avec Jean-Marie Leclerc. Jean-Marie Leclerc, dit l'aîné, était le fils d'Antoine Leclerc, une famille de musiciens et de compositeurs français du XVIIe et XVIIIe siècle. Jean-Marie était compositeur et violoniste. Il est né à Lyon en 1697 et mort à Paris en 1764. Il apparut en premier comme danseur et maître de ballet, fidèle ainsi à une tradition française qui alliait la pratique du violon et la danse. Il fut à la cour de Turin en 1722, où il travailla peut-être avec le célèbre violoniste Somis. Il ne resta pas à la cour très longtemps. Son caractère difficile et son insensibilité lui firent rapidement quitter. Il voyagea ainsi à l'étranger et se fixa quelque temps à Amsterdam. Après un séjour à la cour de l'infant d'Espagne à Chambéry, il se fixa définitivement à Paris en 1743. Il mena une vie assez solitaire, séparé de sa seconde femme, et mourut mystérieusement assassiné dans une rue de Paris en 1764. C'était un caractère difficile et ombrageux, d'humeur instable, insociable et misanthrope. Il ne fut ni aimable, ni, sans doute, heureux. Mais son œuvre est de premier plan dans l'histoire du violon en France. Rigueur de la composition, auteur de la pensée, mais aussi charme, qui égale l'éclat et le brillant de la technique. C'est cet équilibre qui caractérise Jean-Marie Leclerc et qui se retrouve dans l'alliance qu'il sait faire de l'écriture musicale et de la technique violonistique italienne avec la tradition française. Nous écouterons quelques sonates de Jean-Marie Leclerc. Sonate numéro 1, Allegro ma poco, Andante, Allegro assez. Nous écouterons quelques sonates de Jean-Marie Leclerc. Sonate numéro 1, Allegro ma poco.

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Au violon, John Holloway et Chiara Banchini. C'était la sonate numéro 1 de Jean-Marie Leclerc, ce grand compositeur français du XVIIIe siècle. Sonate numéro 3, Poco Andante, Sarabande, Largo et Giga Prestissimo.

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C'était la sonate numéro 3 de Jean-Marie Leclerc, sonate pour deux violons, John Holloway et Chiara Banchini au violon. Nous reviendrons vers Jean-Marie Leclerc dans quelques minutes. Scarlatti, sonate pour piano en fa mineur. 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

0: 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C'était la sonate en fa mineur de Domenico Scarlatti. La sonate L383. Ce compositeur italien, né à Naples en 1685 et mort à Madrid en 1757, composa pas moins de 555 sonates pour clavecin ou pianoforte. Tout de suite après ce petit message inspiré par la Bible, nous retrouverons Scarlatti, Domenico Scarlatti, avec la sonate en si majeur, L396. 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
1: Jacob s'éveilla de son sommeil et dit « Certainement, l'Éternel est dans ce lieu et je ne le savais pas. » La Bible affirme un grand fait. Dieu est présent partout. Son invisible présence nous environne de toutes parts, tel l'air que nous respirons et auquel nous ne pouvons nous soustraire. Conscients de ce fait, nous sommes tout d'abord saisis d'effroi et nous nous écrions avec Jacob que ce lieu est redoutable. C'est redoutable, en effet, de penser que Dieu assiste en témoin muet à toute notre vie. C'est pour cela que beaucoup cherchent à écarter Dieu de leur route et détournent la tête pour ne point le voir, comme l'enfant coupable qui se sent regardé. En songe, Jacob avait vu Dieu au sommet d'une échelle inaccessible. Quant à nous, nous l'avons vu sur une croix dont les bras étendus nous redisent tout son amour. Alors, toute crainte se dissipe. Car nous comprenons que Dieu est présent, non pour nous juger, mais pour nous sauver. Et sûr de son pardon, nous pouvons nous réjouir quand il nous dit aussi « Je suis avec toi, je te garderai partout où tu iras. Je ne t'abandonnerai pas que je n'ai exécuté tout ce que je te dis. »

nouvelle, votre concert de musique classique, c'était de Domenico Scarlatti, la sonate en si majeur, L396. Ces sonates pour piano, qui ont été publiées en 1839 par Czerny, surtout comme d'utiles études pour délier les doigts des pianistes. Mais il ne faut pas oublier que cette musique est aussi suprêmement virtuose, souvent d'une difficulté technique extrême. Saut, croisement de mains, batterie, gamme, arpège, elle intègre tout ce qu'il y a de plus difficile pour les doigts. Relativement isolé en son temps, Domenico Scarlatti n'eut comme disciple direct que des compositeurs ibériques, avec à leur tête le padre Antonio Soler. Son œuvre est comme un diamant unique, un solitaire. On en a l'éclat et la perfection. Et c'est sûrement pour cela que les études, les sonates de Scarlatti sont souvent utilisées comme entraînement pour les pianistes. Notre référence aussi cite Scarlatti lui-même. Lecteur, que vous soyez dilettante ou connaisseur, n'attendez pas de ces compositions un profond enseignement, mais plutôt un ingénieux badinage artistique destiné à vous familiariser avec la majesté du clavecin. Je n'ai été poussé à les publier ni par des considérations d'intérêt, ni par ambition, mais simplement par l'obéissance. Peut-être vous seront-elles agréables. Je répondrai alors d'autant plus facilement à d'autres commandes, pour vous plaire dans un style plus facile et varié. Montrez-vous donc plus humain que critique, et par là, accroissez votre plaisir. En ce qui concerne la position des mains, sachez que par D est indiquée la droite et par M la gauche. Adieu. C'était quelques commentaires de Domenico Scarlatti dans la publication d'une de ses œuvres. Radio Bonne Nouvelle, votre concert de musique classique, sonate pour piano en sol majeur, L487. Au clavier, au piano, du Pravka Tomsic.

après Domenico Scarlatti, nous retrouvons Jean-Marie Leclerc. Sonate numéro 4, pour deux violons, sans basse, opus 12, andante, allegro moderato, largo, vivace. John Holloway, Chiara Banchini, au violon. 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

J'ai éprouvé tout cela par la sagesse. J'ai dit, je serai sage. Et la sagesse est restée loin de moi. Ce qui est loin, ce qui est excessivement profond, qui peut l'atteindre? Je me suis appliqué dans mon cœur à connaître, à sonder et à chercher la sagesse et la raison des choses. Et à connaître la folie de la méchanceté, la stupidité de la sottise. C'est Moïse, et je vous souhaite la bienvenue dans ce goûter philosophique. La dernière fois, nous avons pu méditer ensemble sur une réflexion du roi Salomon, proposant de voir la sagesse comme une sécurité préférable à celle de l'argent. Je vous propose aujourd'hui de continuer en bon ami de la sagesse et de réfléchir sur le sens même de la sagesse. Salomon parle de ce paradoxe que vous venez d'entendre. J'ai éprouvé tout cela par la sagesse. Je serai sage, et la sagesse est restée loin de moi. Pour remettre dans le contexte historique, ce roi a vécu vers l'an 1000 avant Jésus-Christ. Israël, à l'époque, était peut-être deux fois plus grand qu'aujourd'hui. Mais sa superficie dépassait tout juste la moitié de la Nouvelle-Aquitaine. Et pourtant, sa zone d'influence allait de l'Espagne à l'Irak, d'est en ouest, et de la Turquie à l'Éthiopie, du nord au sud. C'est de ce dernier pays qu'est venue la fameuse reine de Séba, pour admirer la sagesse de Salomon. Car, chose étonnante, pour un roi d'une si grande influence, il ne gagna aucune victoire notable. Car ce n'est pas par la force de son armée qu'il domina, mais par la sagesse et le commerce. C'est cet homme qui a dit « J'ai éprouvé tout cela par la sagesse, j'ai dit je serai sage, et la sagesse est restée loin de moi, ce qui est loin, ce qui est excessivement profond ». Qui peut l'atteindre? Bien sûr, je n'ai rien de la sagesse de Salomon, mais combien j'ai pu remarquer dans ma vie personnelle qu'en essayant d'être sage, je commettais des fois des erreurs en froissant des gens alors que je pensais les honorer. Un autre exemple de cette fuite de la sagesse a été la gestion de la crise sanitaire. Même si les politiciens ont fait de leur mieux et appellent aux meilleurs spécialistes pour répondre à la crise, maintes fois ils se sont trompés. Ils ont dit une chose et son inverse. Bien sûr, la connaissance augmentant, on répondra de mieux en mieux au Covid, mais la prochaine crise sera nouvelle, comme cette situation en Ukraine. Quiconque a cherché la sagesse d'une façon entière et lucide est arrivé à cette conclusion. J'ai dit « je serai sage » et la sagesse est restée loin de moi. Certains se découragent, mais étonnamment, Salomon continue en disant « Je me suis appliqué dans mon cœur à connaître, à sonder et à chercher la sagesse et la raison des choses et à connaître la folie de la méchanceté et la stupidité de la sottise. » Il fait le constat que la sagesse l'échappe et pourtant, il décide de la poursuivre. Il la pourchasse et ce faisant, emprunte son chemin puisqu'il la suit. Car la sagesse n'est pas quelque chose que l'on peut saisir. En revanche, elle trace un chemin que l'on peut suivre. Voulez-vous m'accompagner à sa poursuite? Amis de la sagesse, c'était Moïse et je vous dis à une prochaine pour un nouveau goûter philosophique. À très bientôt.

Psaume 23, l'Éternel est mon berger. Psaume de David. L'Éternel est mon berger, je ne manquerai de rien. Grâce à lui, je me repose dans des prairies verdoyantes, et c'est lui qui me conduit au bord des eaux calmes. Il me rend des forces neuves, et pour l'honneur de son nom, il me mène pas à pas sur le droit chemin. Si je devais traverser la vallée où règnent les ténèbres de la mort, je ne craindrai aucun mal, car tu es auprès de moi. Ta houlette me conduit et ton bâton me protège. Pour moi, tu dresses une table aux yeux de mes ennemis. Tu oins de parfum ma tête. Tu fais déborder ma coupe. Oui, toute ma vie, ta bonté et ton amour m'accompagneront et je pourrai retourner au temple de l'Éternel tant que je vivrai.

Un certain matin que j'étais à Paris en 1940, arrivèrent chez moi trois officiers. Deux officiers SS, je ne sais pas si vous connaissez ça, pas l'armée du salut, ils ont des S, l'armée du salut, mais c'était des SS allemands. Deux officiers SS, puis un officier fasciste, puisque je suis italien. À Paris chez moi, à domicile, et me dire, vous êtes italien, votre place est sur le front. Sur le front. Et moi, comme chrétien, enfant de Dieu, je ne peux pas être associé à cette guerre anti-juive. C'est pourquoi j'ai répondu, messieurs, je ne marche point. Ils m'ont répondu, alors vous serez fusillés. Bon, je me laisse fusiller, mais je ne marche point. Ma compagne était là, mes petits-enfants étaient là présents. Qu'a-t-elle dit, ma compagne, en face de ces messieurs, en allemand qui le comprennent? Elle leur a répondu, tu as bien répondu, je te remercie. C'est dit de l'amour, tu seras fusillé, tu as bien répondu. L'amour, c'est dire la vérité, que ça coûte ce que ça voudra. Évidemment, ils m'ont dit, vous avez 8 jours pour vous présenter à Paris à la commandanture, c'était un lundi, jusqu'à samedi prochain. Dernière limite. Vous devez vous imaginer que dans ces moments-là, une chère épouse et 4 petits-enfants, ça donne à réfléchir toute la semaine. Que faire? Une seule chose, prier. Assiéger le trône de la grâce chaque jour. Et déjà le mardi, à midi, à table, nous avons tous prié après avoir mangé. Ma petite Marthe qui avait 5 ans, ma petite Claire qui avait 4 ans, elles ont aussi prié à table avec nous. Et elles s'étaient concertées ensemble, qu'elles ont prié à peu près ceci. Seigneur Jésus, accorde la grâce, le papa tombe malade. Amen. Amen. Mais après tout, quand même, c'est ça. Mes petites filles avaient compris que si le papa tombe malade, il fallait qu'il reste au plumard, au lit. Et déjà, je n'étais pas très bien physiquement. Elles ont été exaucées. 2 jours plus tard, j'avais le début de la congestion pulmonaire. Alléluia. Alléluia. Oh, quel bonheur. On n'a pas prié pour la guérison. Non, non, malade. Oui. Dieu aide comme ceci ou comme cela. C'est lui qui aide au moment convenable. Oui. Oh, j'avais 40 de fièvre, j'aurais bien voulu avoir 45. Je n'ai pas prié ça. Et finalement, arriva le jour H, samedi. Arrivèrent chez moi à la rue Anatole France, à Palaiseau, près de Paris, les 3 officiers allemands et 2 sergents avec la mitraillette pour me chercher. Et moi, au dodo, juste ici. Ils sont allés chercher un major allemand, un médecin qui était un homme très bien. Tous les Allemands n'étaient pas des nazis. Il y avait des enfants de Dieu parmi les Allemands qui ont lutté aussi pour leur liberté. Et ce médecin était certainement un chrétien. Il m'a ausculté devant eux, devant les mitraillettes. Il a déclaré, cet homme est gravement malade, il faut qu'il reste au lit, je l'ordonne. Et ces messieurs durent partir. Et aujourd'hui, je suis ici à Anzin. Ainsi Dieu de nos jours fait de grandes choses. Nous sommes appelés. Quel privilège d'être sauvés par grâce, nos péchés enlevés par son précieux sang. 1 million de prières, de bonnes œuvres, des cargaisons. Un océan de larmes ne peut pas enlever un seul péché de ta vie. Seul son précieux sang. Et c'est ce que Dieu veut nous accorder. Le salut par grâce. Quand on évangélise en Italie et qu'on dit ces choses à ces Italiens qui n'en ont jamais entendu parler dans le Sud, le salut par grâce, gratuit, ces gens pleurent. Et quand on leur dit le sang de Jésus nous purifie de tout péché, ces gens pleurent et nous pleurons avec eux. Que Dieu fasse la grâce, que nous ne doutions jamais de la puissance de Dieu, de nous confier en lui, lui qui reste le même hier, aujourd'hui, éternellement.

Fais ce que tu peux, advienne que pourra, dit un proverbe. La femme de l'Évangile qui vint briser un vase de parfum aux pieds de Jésus a fait ce qu'elle a pu. C'est au moins comme cela que le chroniqueur évangélique nous rapporte son fait. Elle n'avait donc ni science, ni puissance, ni fortune. Son seul trésor était ce parfum qu'elle gardait pour quelque grande occasion, sans doute. Un bal ou un rendez-vous, où elle pourrait se distinguer, je ne sais pas. Où elle pourrait plaire, éventuellement. Mais elle ne l'a pas versé sur elle, comme cela aurait été logique. Mais ce parfum, elle l'a versé sur Jésus. Elle l'a donné à Jésus-Christ. Quand il nous reste un cœur à offrir, nous pouvons beaucoup. Si souvent nous sommes placés en face d'une responsabilité, d'un appel ou d'un ordre précis et nous disons, conscients de ce qui nous manque, je ne puis pas, je ne puis pas. Réaction négative qui démontre davantage notre manque de confiance que notre incapacité. Car tout est possible à celui qui croit, dit Jésus. Quand il nous reste ainsi un cœur à donner, la pauvreté même peut faire jaillir des richesses. Quand il nous reste un cœur à donner, nous pouvons toujours renouveler le geste de Marie. Et cela, c'est plus qu'offrir, c'est s'offrir soi-même. S'offrir à Dieu pour le servir parmi nos frères.

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Aujourd'hui, dans notre émission Vérité évangélique, c'est Freddy de Coster qui nous accompagnera. Nous aborderons la question « Quel sens a notre vie ?» Face à la réalité de notre monde, y a-t-il une solution ? Oui, et elle est en Jésus, qui est venu pour nous réconcilier avec Dieu. Nous vous invitons à nous rejoindre pour le temps de cette émission, afin d'en savoir plus sur Dieu, sur l'aide qu'il peut nous apporter au quotidien. Commençons avec ce chant, intitulé « Nous venons dans ta présence », qui nous parle de la grandeur de Dieu et de son salut.

Déjà sa présence veut nous toucher, déjà sa présence veut nous bénir. Jésus un jour disait cette parabole lorsqu'il était sur la terre. Le domaine d'un riche propriétaire avait rapporté de façon exceptionnelle. Et l'homme se mit à réfléchir. Que faire ? Se demandait-il. Je n'ai pas assez de place pour engager toute ma récolte. Ah, se dit-il, enfin je sais ce que je vais faire. Je vais démolir mes greniers pour en construire de plus grands. J'y entasserai tout mon blé et tous mes autres biens. Après quoi je pourrais me dire, ah mon ami, te voilà pourvu de biens en réserve pour de nombreuses années. Repose-toi, mange donc et bois, jouis de la vie. Mais Dieu lui dit, pauvre fou que tu es. Cette nuit même tu vas mourir. Et tout ce que tu as préparé pour toi, qui va en profiter? Voilà quel sera le sort de tout homme qui amasse des richesses pour lui-même, au lieu de chercher à être riche auprès de Dieu. Tu sais, Dieu n'est pas contre la richesse, au contraire. Mais le matérialisme, la course effrénée vers le pouvoir, les plaisirs sans amour véritable, sans chercher ce qui est profond, entraînent l'homme vers la perdition. Cet homme croyait tout avoir, mais il n'avait pas l'assurance de sa vie éternelle. Il avait oublié que l'homme est trinitaire, il a un corps dont il faut prendre soin, une âme également, mais il a aussi un esprit. Il ne s'était pas posé toutes les questions et il n'avait pas investi dans la préparation de son éternité. Dieu existe, sais-tu? Et l'homme doit se repentir, tu dois te repentir. Tu ne pourras pas toujours repousser l'appel de Dieu, tu dois décider de changer de comportement pour revenir à Dieu. Car il faudra bien rendre compte de tes actes secrets et de ta vie. Alors, laisse Dieu s'approcher de toi. Nous avons tant besoin de l'amour de Dieu.

Il y a tant de gens qui souffrent, tant de gens qui sont malheureux. Et toute leur vie, ils s'entêtent à chercher, en dehors de Dieu, la solution. Mais tu ne peux pas te sauver par toi-même, ni par tradition, ni par tes œuvres. Car le péché est attaché à toi et que peux-tu réparer ? Tu sais, Dieu a tout essayé dans l'histoire de l'humanité. Pour que l'homme revienne à lui, car Dieu nous aime tendrement. Dieu t'aime tendrement. Dieu te cherche. Mais l'homme a cette fâcheuse habitude de ne pas s'intéresser à Dieu. Et les conséquences sont désastreuses. Le péché s'aggrave de pire en pire. La solitude, la souffrance vont être dans ta vie. Et cette terrible conséquence. Dans l'histoire, Dieu a essayé par la loi. Rien à faire. Puis par la force. Rien à faire. Par les prophètes, en déchaînant les éléments. Mais rien n'y faisait. Nous nous entêtons toujours à faire le mal. Alors Dieu a décidé un jour, alléluia, merveilleux Seigneur, de venir nous montrer le chemin, celui de l'amour. Il voulait communiquer avec le même langage que nous. Il est venu s'incarner en Jésus pour communiquer avec nous le besoin de revenir vers notre vrai Père. Mais le mal s'est acharné pour qu'il ne parvienne pas à nous sauver et nous guérir. C'est alors qu'ils l'ont crucifié, misérablement crucifié. Mais un jour, il est ressuscité.

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1: Aujourd'hui, Dieu a vaincu le mal parce que Christ est ressuscité. Cher Jésus, tu es ressuscité. Tu as payé pour moi. Nous pouvons aussi revenir à Dieu par la foi. C'est suffisant, la foi. Sais-tu que par sa résurrection, Dieu détruit toutes les œuvres du diable? J'ai le souvenir d'un jour émouvant en Alsace, où j'ai vu la supériorité de Dieu sur les œuvres du mal. Il y avait ici une dame qui était là avec son mari qui venait pour la première fois dans une réunion chrétienne. Et à un moment donné, le Seigneur m'a parlé et j'ai commencé à décrire tout ce qui s'était passé dans la vie de cette femme. À ce moment-là, cette femme s'est mise à pleurer vraiment. Et elle a dit, je crois que Dieu est fort et que Dieu est vivant car il connaît tout ce qu'il y a dans mon cœur. Mais monsieur, je dois vous confesser quelque chose, je suis une médium, je suis connue, je suis passée déjà à la télévision de nombreuses fois. Moi-même, je tire les cartes, je suis versée dans l'occultisme. Mais je ne pensais pas que Dieu connaissait ma vie de cette manière. Le diable a détruit ma vie, a détruit mon couple. Il a détruit tout ce que je suis. Et ce jour-là, je me souviens, il y avait comme une confrontation de puissance. Et cette personne a donné sa vie à Jésus-Christ sur le champ. Elle s'est convertie. Elle est rentrée chez elle, elle a brûlé pour des milliers d'euros de CD-ROM, de livres sur l'occultisme, sur l'astrologie. Et soudainement, la paix est revenue dans sa famille. Elle a commencé à pouvoir dormir de nouveau. Elle me disait, si tu savais l'exigence des gens qui sont dans l'occultisme, ce qu'ils souffrent, parce que le diable, une fois qu'il les tient, ne les lâche plus jamais. Et j'ai vu tant de délivrances. Des gens qui ont été libérés parce que Jésus a vaincu. Jésus a vaincu la puissance des ténèbres. Alléluia. Ensemble, glorifions le nom du Seigneur pour ce qu'il a fait.

Seigneur, alors que vous êtes là ce soir, recevez sa présence. Le Seigneur est digne de gloire, d'honneur et de puissance.

tes forces, le Seigneur des seigneurs et le roi de gloire. Alléluia. Oh, alléluia. Il n'y a qu'un seul nom qui a été donné. Il n'y a qu'un seul nom qui a été donné. Un seul nom qui puisse nous sauver. Un seul nom qui puisse nous guérir. C'est le nom de Jésus.

sens la présence de Dieu en ces moments. Peut-être là où tu es seul, chez toi, dans ta voiture. Et quelque chose est en train de se passer. Et si tu crois, Dieu peut te toucher là où tu es maintenant. Je me souviens un jour, j'étais en train de faire une campagne en Inde. Il y avait de nombreuses personnes. Et l'onction de Dieu était en train de se répandre et la gloire de Dieu venait, il y avait des guérisons qui étaient là. Et à un moment donné, j'entends un bruit dans la foule et des gens qui s'écartent et on m'a amené une petite fille de 10 ans. Elle avait les yeux révulsés, la bave qui coulait sur le bord de ses lèvres. Elle était toute raidie et son père, sa mère pleuraient aux côtés d'elle et disaient « Pasteur, je ne sais plus quoi faire. » Elle est prise de cette épilepsie. S'il vous plaît, pasteur. Alors mon cœur s'est brisé, je me réalisais en bonne santé. Je me réalisais si béni. Et mon cœur s'est brisé, j'ai dit, mon cher Jésus, tu es venu pour cet enfant. Nous avons prié pour cet enfant. Et cela résistait, cela ne se passait pas. Les parents étaient complètement dépourvus de toute solution. Et alors à un moment donné, j'ai dit, oh s'il vous plaît, amenez-la à part. Et j'ai commencé à prier. J'ai dit, oh mon Seigneur, s'il te plaît, s'il te plaît. Mais comme une colère est venue en moi, j'ai dit, rien ni personne ne peut tenir cet enfant. Elle était si belle, avec ses cheveux noirs, longs, toute menue. Et à un moment donné, elle a commencé à se débattre. Comme un serpent, une force incroyable. Nous avons dû être plusieurs pour la tenir. Et après avoir poussé comme un cri et un soupir, elle a ouvert les yeux. Elle a dit, il y a un monsieur qui est venu en blanc, revêtu de lumière. Il s'appelle Jésus. Et il a tendu vers moi ses mains. Et elle avait vu en vision Jésus qui est venu pour la guérir. Elle a été instantanément guérie de l'épilepsie. À ce moment-là, elle s'est mise debout, en train de crier.

de Dieu. Jésus est celui qui peut te guérir là où tu es. Si tu crois, comme cette petite fille qui a reconnu que celui qui l'a guérie, c'était Jésus.

0: 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Nous venons d'entendre ce chant où il est dit « Je suis celui qui te guérit ». Oui, Jésus est celui qui peut te guérir, te restaurer, te libérer. Jésus est celui qui peut guérir ton corps, ton âme, te restaurer physiquement, spirituellement, te libérer. On lit dans la Bible, dans l'évangile de Matthieu, chapitre 11, verset 28, ceci. Ces paroles que Jésus a dit aux foules qui l'écoutaient. « Venez à moi, vous tous qui êtes fatigués et courbés sous un fardeau, et je vous donnerai du repos. Acceptez mes exigences et laissez-vous instruire par moi. Car je suis doux et humble de cœur, et vous trouverez le repos pour vos âmes. En effet, mes exigences sont bonnes et mon fardeau léger. » Cette parole est vraie. Jésus ne vous trompera jamais. Et voici un autre témoignage d'une vie libérée par Jésus.
1: Oh merci mon Dieu, je me souviens un jour, j'étais en Afrique dans le stade des martyrs de Kinshasa. Il y avait des milliers de personnes qui étaient là et nous prions. Il y avait vraiment la présence de Dieu qui était là. Et à un moment donné, ils m'ont ramené une femme qui faisait plus que 30-35 kilos. Et on est venu me chuchoter à l'oreille pour ne pas le dire tout haut. Cette femme se meurt du sida. Si vous aviez vu cette femme, il n'y avait plus que les os qui étaient sur la peau, sur les os, elle était là, elle ne pouvait même plus marcher. Et je vous avouerai que j'étais dépourvu, je ne savais pas quoi faire. Encore une fois, mon cœur s'est brisé, je dis, mais Seigneur, quelle est la cause ? Cette personne avait demandé pardon à Dieu pour tous ses péchés. Elle avait regretté sa vie dissolue. Je dis, mais Seigneur, tu es celui qui pardonne. S'il te plaît. J'ai pris autorité au nom de Jésus contre ce sida. À un moment donné, elle s'est écroulée par terre et une odeur nauséabonde a commencé à sortir de son corps. Et pendant longtemps, nous avons dû prier. Et moi-même, j'avais mal pour elle. Et à un moment donné, elle a poussé un grand cri. Un grand cri de délivrance. Et soudainement, elle a dit, je retrouve des forces. Elle a commencé à se lever. Elle a commencé à marcher. Je m'en souviendrai toujours. Elle a commencé à courir. Les gens ont applaudi. Les gens ont dit, mais qu'est-ce qui se passe ? Le miracle de Dieu était en train de venir sur sa vie devant moi. Et je me disais, pauvre incrédule, Dieu est si puissant. Lui qui a vaincu la puissance de la maladie. Et cette femme s'est relevée. Elle a commencé à marcher. Elle a été instantanément guérie du sida. Je n'avais jamais vu ça de mes yeux. Mes yeux contemplaient la gloire de Jésus. Oh, je me souviendrai toute ma vie. Lorsque nous rentrions le soir chez nous, pour nous reposer, elle est venue avec nous. Elle n'est même pas rentrée chez elle. Elle a dormi à côté de l'église où nous étions parce qu'elle voulait être là. Et le lendemain matin, lors de la réunion de prière, elle était là. Elle avait donné son cœur à Jésus. Elle était complètement guérie. Avant la fin de la campagne, on m'a amené le certificat médical. Le médecin n'y comprenait rien. Elle était complètement guérie. Alléluia. Mon cher Jésus, il n'y a que toi. Et maintenant, si tu crois, tu peux recevoir cette guérison de la part du Seigneur, mais tu dois décider de quitter ton péché. Le Seigneur est là. Il est si merveilleux. Oh, alléluia.

0: Il est si merveilleux, il peut répondre à tous tes besoins. Si tu as un besoin dans quelque domaine que ce soit, il n'y a pas de meilleur nom que celui de Jésus. La Bible dit que si tu demandes au nom de Jésus, tu recevras l'exaucement de tes prières.
1: Et le plus grand exaucement que tu puisses avoir, crois-moi, c'est celui de pouvoir être réconcilié avec Dieu et de pouvoir demander pardon pour tes péchés. Car alors, tu entres dans une vie nouvelle, dans une mentalité nouvelle, et tout peut recommencer. La Bible déclare, si nous prétendons n'être coupables d'aucun péché, nous vivons dans l'illusion et la vérité n'habite pas en nous. Si nous reconnaissons nos péchés, il est fidèle et juste. Et par conséquent, il nous pardonnera nos péchés et nous purifiera de tout le mal que nous avons commis. Bien-aimé, aujourd'hui, tu peux demander pardon à Dieu pour tous tes péchés. Et cette promesse s'accomplira pour toi et tu seras sauvé. Veux-tu répéter après moi cette prière? Cher Seigneur, je viens à toi tel que je suis. Je réalise que je suis pécheur, que j'ai commis le mal et je te demande sincèrement pardon. Je désire changer de chemin, faire demi-tour, changer de mentalité pour vivre conformément à ta parole et à ton amour. Je désire pardonner à ceux qui m'ont offensé et demander pardon à ceux que j'ai offensés. Je viens à toi tel que je suis, je te demande de me laver de mes péchés et de m'accepter dans ton paradis lorsque mon heure sera venue de te rejoindre. Cher Jésus, je reviens vers toi, pardonne-moi pour l'éternité.

La Bible nous dit, dans la première épître de Jean, chapitre 1, verset 9, « Si nous reconnaissons nos péchés, il est fidèle et juste pour nous les pardonner et pour nous purifier de tout mal. » La Bible nous dit également, « Au moment favorable, je t'ai exaucé, le jour du salut, je t'ai secouru. Voici maintenant le moment favorable, voici maintenant le jour du salut. » Oui, en ce moment même, vous pouvez donner votre vie à Jésus-Christ. Reconnaissez vos péchés et il viendra vous purifier de tout mal. Et le don gratuit du salut vous sera donné par Jésus-Christ.

0: Acclamons le Seigneur de tout notre cœur ce soir. Alléluia.
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0: Certainement, si tu agis bien, tu relèveras ton visage. Et si tu agis mal, le péché se couche à la porte et ses désirs se portent vers toi. Mais toi, domine sur lui. Dieu disait ça à Caïn, qui était énervé contre son frère. Et aujourd'hui, Dieu nous le dit, à nous aussi. Caïn n'a pas résisté, et le péché a dominé sur lui, au lieu que lui domine sur le péché. Et c'est des fois le constat que l'on doit faire dans nos vies. Et jouissons-nous. La bonne nouvelle, aujourd'hui sur Radio Bonne Nouvelle, c'est ce que nous dit le psaume 110 au verset 2. L'Éternel transmettra de Sion le sceptre de sa force en disant « Domine au milieu de tes ennemis ». Oui, Dieu, en Jésus, nous a donné la force de dominer sur le péché pour que nous marchions, non comme Caïn, mais comme Enoch, avec Dieu.
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suis le plus jeune d'une famille de 7 enfants, 4 garçons puis 3 filles. Et puis mon père, quand que j'avais, disons, à peu près 5, 6 ou 7 ans, mon père, un soir, mon père était catholique, très pratiquant, il rencontrait un de ses amis, puis l'ami lui a parlé de Jésus. Jésus qui était mort pour lui à la croix, puis... Alors, il semble que mon père se serait repenti de ses péchés ce soir-là, puis qu'il aurait accepté Jésus dans sa vie. Bon, on comprenait rien là-dedans, nous autres, tu sais. Et puis, un soir, oui, il me parlait souvent de tout ça, et puis un soir, il me parlait à moi, et puis j'avais peut-être 12-13 ans à ce moment-là, mais je me souviens pas du contenu de la conversation. Alors, je sais une chose, j'ai été touché par ce qu'il m'a dit, puis quand j'ai été me coucher, j'ai prié Dieu, et puis là, j'ai pleuré, et puis je me suis endormi, mais j'ai remarqué qu'après ça, j'ai toujours eu comme le goût de lire la Bible, j'avais l'intérêt pour lire la Bible. Et puis nous, moi je me suis marié, tout ça, on était une famille normale, c'est pratiquant, moi j'étais un catholique pratiquant. Pratiquant, mais je tolérais aussi bien le mal que le bien dans ma vie. C'est tout. Mais j'allais à messe, tout ça, et puis je m'impliquais, c'est, puis je lisais ma Bible. Au niveau de la famille, ma femme avec moi, puis on est pas infidèles l'un à l'autre. On était une famille normale, c'est. Et puis, vers l'âge de 38 ans, là, je lisais toujours ma Bible, mais là, j'ai commencé à la lire plus sérieusement. Là, c'était pas la même chose. Et puis, il s'est fait comme... J'ai découvert des choses. Dieu s'est manifesté à moi d'une autre façon, par la lecture de la parole de Dieu, de la Bible. Là, il s'est développé une forme de relation avec Dieu, plutôt. Parce qu'avant, c'était comme la religion. Dieu était dans ma vie avant, mais comme au travers de la religion. Il était enrobé de religion, autrement dit. Puis là, mais c'était une relation que j'avais avec Dieu, qui se développait de plus en plus. Je commençais à comprendre des choses que je comprenais pas auparavant. T'sais. Puis on a rencontré un pasteur évangélique, chrétien évangélique, puis lui nous expliquait la Bible. Et là, j'ai commencé à comprendre comment est-ce que Dieu m'aimait. J'avais jamais compris ça auparavant. Comment est-ce qu'il m'aimait à ce point-là? Puis comment est-ce que son fils était mort pour moi, il était mort pour mes péchés. Et Dieu voulait que je sois réconcilié avec lui. Mais c'était pas possible de l'être. Mais lui, il avait tout fait pour que je sois réconcilié avec lui. Mais il fallait que je me repente de mes péchés. Il fallait que je confesse mes péchés. Puis il fallait que j'accepte le seul moyen de salut que Dieu mettait à ma disposition, là. C'était la mort de son fils sur la croix. Alors là, on s'était impliqués dans l'Église, et puis ainsi de suite, et puis on devenait de plus en plus impliqués, puis là, je comprenais des choses. C'était comme un processus, comme des choses, pareil comme si la lumière qui s'allume tranquillement, c'est un réostat, là, la lumière s'allume. À chaque jour, je comprenais des nouvelles choses dans ma vie. Et puis, je découvrais l'amour de Dieu, l'amour que j'avais jamais vraiment compris, moi, auparavant. Et puis, c'est un choix que j'ai fait. Oui, j'ai accepté, j'ai mis toute ma confiance en Jésus pour mon salut. Et puis, là, ma vie a complètement été transformée. Je me suis, comme je t'ai dit tantôt, je comprenais des choses, des nouvelles choses, et puis je devenais de plus en plus impliqué. Puis en 1978, on est joint une petite église évangélique, où je suis là encore. Et puis en 1988, le Seigneur m'a demandé de m'impliquer pour lui plus directement. Puis je me suis impliqué dans une œuvre missionnaire, une œuvre chrétienne évangélique qui s'appelle la Ligue pour la lecture de la Bible. J'y suis toujours là aujourd'hui, je sais pas pour combien de temps. Alors, comme tu peux voir, mon témoignage, il y a rien d'extraordinaire là, moi là. C'est, je veux dire, j'ai jamais pris de drogue, rien de ça, c'est. C'est juste que un jour, Dieu m'a fait comprendre que si je continuais de la façon dont j'allais, bien que j'étais catholique,
J'avais été baptisé à l'âge de 8 jours. J'étais engagé dans l'Église. J'étais pratiquant et tout. J'étais perdu pour l'éternité. C'est ça qui m'a fait comprendre. Et puis tantôt, je te disais, j'avais recommencé à lire ma Bible, mais Dieu aussi m'avait montré que ça allait pas entre lui puis moi, là. C'est, si je changeais pas, là, ben, j'étais perdu pour l'éternité. Alors, ça se résume à ça. Fait que lui m'a présenté le moyen de me réconcilier avec lui. Il avait tout fait, lui. Il m'a montré le chemin. Et ce chemin-là, c'est Jésus, son Fils, qui est mort sur la croix pour nous. Pour moi. Je l'ai pris personnel. Il est mort pour moi sur la croix. Et puis, il a fallu que je me décide et que je fasse cette décision-là d'entrer sur le chemin, d'embarquer sur ce petit chemin-là qui mène à la vie, autrement dit, le chemin de Jésus. C'est un choix que j'ai voulu faire. Dieu voulait que je choisisse entre la religion et son Fils. Et il a fallu que je le fasse. Et puis, aujourd'hui, ben, je suis content parce que ma vie est toute transformée. Puis je peux travailler pour lui et je sais où je m'en vais quand je vais mourir.

0: Certainement, si tu agis bien, tu relèveras ton visage. Et si tu agis mal, le péché se couche à la porte et ses désirs se portent vers toi. Mais toi, domine sur lui. Dieu disait ça à Caïn, qui était énervé contre son frère. Et aujourd'hui, Dieu nous le dit, à nous aussi. Caïn n'a pas résisté, et le péché a dominé sur lui, au lieu que lui domine sur le péché. Et c'est des fois le constat que l'on doit faire dans nos vies. Et jouissons-nous. La bonne nouvelle, aujourd'hui sur Radio Bonne Nouvelle, c'est ce que nous dit le psaume 110 au verset 2. L'Éternel transmettra de Sion le sceptre de sa force, en disant « Domine au milieu de tes ennemis ». Oui, Dieu, en Jésus, nous a donné la force de dominer sur le péché, pour que nous marchions, non comme Caïn, mais comme Enoch, avec Dieu.
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À l'âge de 17 ans, j'étais tombé d'un toit de 5 mètres de hauteur sur Mont-Séan. Et je m'étais cassé quelque chose dans la colonne vertébrale, mais personne ne le savait, personne n'a jamais rien trouvé, et petit à petit, je devins paralysé. Mes jambes ne fonctionnaient plus. Voici ce que j'avais dans la colonne vertébrale, qui me fut révélé par un médecin qui vint me voir un jour. « Médité, je sais ce que tu as. Je viendrai te chercher demain. » Je te conduirai à l'hôpital et le professeur Christophe verra ce que tu as, la hernie discale. Mais cette hernie, qui durait donc depuis 17 ans, avait presque sectionné le nerf sciatique de la jambe droite et la jambe gauche était fortement atteinte aussi. Mais en plus de cela, il y avait un cancer, comme on dit, encapsulé dans la colonne vertébrale. Je fus donc opéré, et quand, après quelques jours, vraiment dans le coma, le professeur vint me voir et me dit, j'ai fait tout ce que j'ai pu pour te sauver la vie, mais tu es dorénavant condamné à la chaise à roulettes. Je restais sur mon lit à peu près 90 jours, et je ne pouvais faire aucun mouvement. Il y avait tout le temps une infirmière à côté de moi. J'avais un désir profond d'être un peu avec les membres de l'Église, avec mes frères et mes sœurs dans l'Église, assister à un culte. Et on m'a conduit donc à la salle évangélique, à un culte. J'étais assis au dernier banc dans la salle, et là, personne ne savait rien. J'ai pleuré devant Dieu. Et tout à coup, le serviteur de Dieu qui était au premier banc a dit ces paroles. « Je te vois, je te connais. » Et je vois les larmes qui coulent de tes yeux. Je sais la peine qui est dans ton cœur. Et tu me demandes pour quelle raison tu es malade. Tu me demandes ta guérison. Sache maintenant que pour l'instant, ma grâce te suffit. Mais plus tard, tu comprendras. Et j'ai demandé, Seigneur, pour quelle raison donc suis-je comme cela? C'était en moi-même que je parlais. Alors, à mon oreille, d'une façon audible, j'entendis la voix du Seigneur qui me disait ces mots. « Tu me rappelles ce que je t'ai dit, et bien maintenant je te dis ceci. La foi sans les œuvres est morte. » Je ne savais pas ce qu'il voulait dire, et du fond de moi-même, je dis « Seigneur, mais je ne comprends pas. » Une deuxième fois, la voix du Seigneur à mon oreille répéta ces paroles. Je te le répète, la foi sans les œuvres est morte. J'ai eu au-dedans de moi comme un moment de révolte. Que veux-tu que je fasse des œuvres, moi? Je ne sais pas parler. Je ne sais rien faire. Seigneur, je ne peux pas. Je suis paralysé. Alors, une troisième fois, la même voix me dit, écoute maintenant et comprends. La foi sans l'action est une foi morte. La lumière se fit immédiatement dans mon esprit. J'avais compris ce que le Seigneur voulait. Et aussitôt, tout bas, j'ai dit à l'infirmière, « Donne-moi mon pyjama. » Et la jeune fille se leva et dit, « Mais qu'est-ce que tu veux faire ?»« Je veux me lever. » »« Alors non, reste bien tranquille. Reste, tu es bien, tu ne peux pas bouger. » J'ai dit, « José, donne-moi mon pyjama. » Je veux me lever. Et ma voix s'élevait. La jeune fille dit, non, non, reste tranquille, et elle se rassit. Au moment même, une troisième fois, je dis, José, donne-moi mon pyjama, mais d'une voix plus forte. Et en même temps, ma main droite, qui ne bougeait plus, a été mise sur son épaule, et j'ai serré son épaule et l'a tirée vers moi. Tellement effrayée de voir cela, saisie, elle a vite sonné une autre infirmière qui est accourue. Elle a dit, mais qu'est-ce qui se passe? Le 73 veut se lever. Vous savez, nous sommes des numéros. Hein? Dans les hôpitaux, c'est comme cela. Or, elle m'a passé pantalon pyjama. Puis j'ai dit, José, mets mes jambes hors du lit. Elle a mis mes jambes hors du lit. Elles sont tombées par terre. Je tremblais de tous mes membres. Depuis si longtemps que je ne marchais plus, je voulais exécuter ce que le Seigneur m'avait dit. Et à ce moment-là, je poussais ma jambe en avant, ma jambe gauche en avant,
le plus que je pouvais, et puis j'appuyais mes deux mains sur le bord du lit, et j'ai dit ceci, « Au nom de Jésus, je marcherai, poussant un bon coup avec mes mains sur le lit, je me lançais en avant, et j'arrivais dans le vestibule au moment même où le professeur Maréchal arrivait. Et quand il me vit marcher dans le vestibule, il s'écria, « C'est un miracle, le 73 qui marche. » Tout l'hôpital a entendu cette voix, le 73 qui marche. C'est parti dans toutes les chambres. Partout, on savait qu'un miracle s'était passé. Le miracle, quel miracle ! Que le Dieu que je connaissais était toujours un Dieu vivant. Qu'il était celui qui tenait ses promesses. Il avait dit un jour tu comprendras. Et ce jour-là, j'avais compris, le miracle s'est accompli.

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Donc je m'appelle Antonia, j'ai 58 ans, j'ai 3 grands-enfants et 3 petits-enfants. Donc je vais vous raconter comment j'ai rencontré le Seigneur. C'est un témoignage que j'ai entendu dans un restaurant. Et avant ça, j'avais écouté des cassettes chrétiennes qui parlaient de ce que Jésus pouvait faire dans la vie de chacun, que Jésus délivrait, que Jésus guérissait, que Jésus changeait les vies, mais pour moi, ça ne m'a pas touchée. Et c'est donc au cours d'un repas dans un restaurant que j'ai entendu parler le Seigneur, j'ai entendu les témoignages, et toujours rien ne s'était passé en moi. Et à un moment donné, donc l'orateur a donné une parole qui venait de la Bible et qui disait « Venez à moi, vous tous qui êtes fatigués et chargés, et je vous donnerai du repos. » Et à ce moment-là, j'ai senti comme un poids qui sortait de mes épaules et je me suis senti libre. Et quand il a fait l'appel pour donner sa vie à Jésus, je me suis levé et j'ai donné ma vie à Jésus. À ce moment-là, les choses ont commencé à changer pour moi. Notamment la relation avec mon père. Parce que pendant des années, j'ai beaucoup souffert de la relation avec mon père. Parce que mon père était un homme très dur. Un homme qui me rabaissait sans arrêt. Qui me maltraitait. Et c'était très difficile pour moi de l'aimer. Et je sais que Dieu a fait une œuvre en moi, puisqu'il m'a permis de pardonner à mon père. Et j'ai pu, en recevant l'amour de Dieu, j'ai pu pardonner à mon père. Et il y a eu un changement qui s'est opéré au niveau de mon père. Mon père qui me détestait, qui ne m'aimait pas, est venu me voir et il m'a dit « Tu sais, je commence à vieillir et j'aimerais bien que te donner pouvoir sur mon compte bancaire parce que tu es venu me voir et il m'a dit je commence à vieillir et j'aimerais bien que te donner pouvoir sur mon compte

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1: Soyez les bienvenus dans votre émission Graines de Vie. J'aime lire les proverbes dès le matin, c'est le starter divin pour commencer la journée. Nous écouterons Edith et Virginie aujourd'hui qui nous entretiendront du proverbe 9.
2: Bonjour à toutes et à tous. Aujourd'hui 9 août, notre calendrier des proverbes nous conduit dans l'étude du chapitre 9 des proverbes
1: que Virginie va nous lire.
3: Proverbe chapitre 9. La sagesse a bâti une maison et elle en a taillé les 7 colonnes. Elle a tué des bêtes pour son festin et elle a préparé son vin. Déjà, elle a dressé sa table. Elle a envoyé ses servantes pour lancer ses invitations. Elle appelle du haut des lieux les plus élevés de la ville. « Venez par ici, entrez donc, vous qui n'avez pas d'expérience. » À ceux qui manquent de bon sens, elle fait dire « Venez et mangez de mon pain et buvez du vin que j'ai préparé. Abandonnez donc la stupidité et vous vivrez. Marchez sur la voie du discernement. » Corriger un moqueur, c'est s'attirer la confusion. Et reprendre un méchant, s'attirer un affront. Ne reprends donc pas le moqueur, car il te haïra. Si tu reprends un sage, il t'en aimera davantage. Oui, donne des conseils au sage, et il sera plus sage encore. Instruis le juste, il enrichira son savoir. La clé de la sagesse, c'est de révérer l'Éternel, et la science des saints, c'est le discernement. Grâce à moi, la sagesse, tes jours seront multipliés et des années seront ajoutées à ta vie. Si tu es sage, c'est toi qui en profiteras. Mais si tu es moqueur, tu emporteras seul la peine. La folie est une femme bruyante, elle est sotte et n'y connaît rien. Elle s'assied à la porte de sa maison, elle place son siège aux points les plus élevés de la ville pour interpeller les passants qui vont droit leur chemin. Qui manque d'expérience, qu'ils viennent par ici. À qui il manque du bon sens, elle déclare. Les eaux dérobées sont plus douces et le pain mangé en secret est savoureux. Mais ils ne savent pas que chez elles se rassemblent les morts et que ses invités sont déjà au séjour des morts.

0: Arrêtons-nous sur les versets 5 et 6. « Venez et mangez de mon pain et buvez du vin que j'ai préparé. Abandonnez donc la stupidité et vous vivrez. Marchez sur la voie du discernement. » Ce texte ressemble étrangement à ce que Jésus enseigne dans le chapitre 6 de l'évangile de Jean, quelques heures après que la foule ait été nourrie miraculeusement par les 5 pains et les 2 poissons qu'il avait multipliés. Ces gens réclament encore un miracle à Jésus et celui-ci leur donne une réponse étonnante. « Je suis le pain qui donne la vie. Celui qui vient à moi n'aura plus jamais faim. Celui qui croit en moi n'aura plus jamais soif. Le pain que je donnerai pour que le monde vive, c'est mon propre corps. Et un peu plus loin, celui qui se nourrit de ma chair et qui boit mon sang a la vie éternelle, et moi je le ressusciterai au dernier jour. » Jésus affirme ici qu'il est celui qui peut combler parfaitement la faim et la soif spirituelle de tous ceux qui viennent à lui. Beaucoup dans notre monde du 21e siècle souffrent de solitude, d'incompréhension, de peur et d'angoisse de toutes sortes. Les cœurs sont vides, comme des citernes sans eau. Les gens ne savent plus vers qui se tourner pour les rassurer. Les valeurs acquises depuis longtemps dans notre société sont complètement en train de s'effondrer. Les gouvernements ne donnent pas des solutions toujours rassurantes. Le chômage, la drogue, l'alcool, la violence, les accidents et les cataclysmes font la une de tous les médias. Alors où est la réponse ? Y a-t-il une issue de secours dans ce labyrinthe ? Oui, Jésus est la réponse. Jésus est la lumière du monde. La situation actuelle est le résultat du rejet de Dieu par ce monde. Il est écrit que Jésus est venu dans le monde, mais le monde ne l'a pas reconnu. Il est venu chez lui et les siens ne l'ont pas accueilli. Vous pouvez lire cela dans le chapitre 1 de l'évangile de Jean au verset 10. Dieu est toujours le même. Il est celui qui a ouvert la mer Rouge devant le peuple d'Israël qui fuyait hors d'Égypte et qui allait être rattrapé par Pharaon et son armée. Dieu est celui qui a pourvu pendant 40 ans en les nourrissant avec un pain miraculeux dans le désert, la manne. Il est celui qui a multiplié la farine et l'huile d'une veuve et de son jeune fils pendant de très longs mois de famine. Jésus est le même hier, aujourd'hui et éternellement. Il a multiplié le pain pour nourrir une foule affamée. Il a ressuscité le fils d'une veuve. Il a fait marcher les paralytiques, parler les muets, entendre les sourds et purifier les lépreux. Et aujourd'hui, Jésus est toujours le même pour répondre à votre besoin. Alors tournez-vous vers lui. Abandonnez la stupidité de l'incrédulité et croyez à son amour pour vous. Je vous invite à lui faire confiance et à lui dire tout simplement à haute voix, « Seigneur, viens à mon secours dans ma situation. Je t'apporte mes craintes et mes peurs. Je décide de te faire confiance. Merci Seigneur, tu combles mon cœur. Amen. » Croyez qu'il vous exauce. Au revoir et rendez-vous à demain.
1: Oui, il change la vie et il le fait encore aujourd'hui. Jésus-Christ le même aujourd'hui, il est la vie. Jamais personne n'a parlé comme lui. Il pardonnait les pécheurs. La femme adultère, il dit « Va et ne pêche plus ». Il rendait la vie aux aveugles, guérissait les malades, faisait lever le paralytique par sa parole. Il délivrait les captifs, ses enseignements étaient libérateurs. À la croix, il s'est écrié « Tout est accompli ». Puis, 3 jours après, il est ressuscité. Aujourd'hui, il est vivant, toujours le même. Ses paroles et son pouvoir aussi, dans le ciel et sur la terre. C'est ça la bonne nouvelle. Nous avons tout pleinement en lui. Il a dit « Je suis avec vous tous les jours jusqu'à la fin du monde ». Alors, quiconque, vous comme moi, quiconque invoquera le nom du Seigneur Jésus sera sauvé. Vous pouvez me contacter chaque jour sur la ligne du courage et de la foi au 04 66 35 28 80.

Eh bien, c'était une joie de passer ces 10 minutes en votre compagnie. Vous avez besoin de la prière, besoin de parler, eh bien, vous pouvez bien sûr téléphoner et vous pouvez écrire à Edith, adresse Edith Pet. Tremplin, boîte postale 21, 30310, Vergèze, ça s'écrit V-E-R-G-E-Z-E, Vergèze, France. Par courriel edith.tremplin@gmail.com. Je répète, edith.tremplin@gmail.com. Faites connaître cette émission autour de vous. Et puis, rendez-vous demain. Au revoir.

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Chaque dimanche matin ou le soir, chers auditeurs, chères auditrices, nous vous proposons un culte liturgique d'adoration et de méditation qui consiste en la lecture de la parole de Dieu, en des prières, ainsi qu'en une musique sacrée.

adorons le Seigneur avant la lecture de sa sainte parole. Le Seigneur est roi, qu'exulte la terre. Les cieux annoncent sa justice et tous les peuples voient sa gloire. Juste, réjouissez-vous dans le Seigneur et rendez grâce à son saint nom. Je vous propose une première lecture de la Bible dans le livre du prophète Jérémie au chapitre 10e. Dans l'Ancien Testament, livre du prophète Jérémie, chapitre 10e. Écoutons la parole de Dieu avec respect et dans le recueillement. Écoutez la parole que l'Éternel prononce contre vous, maison d'Israël. Ainsi parle l'Éternel. N'imitez pas la conduite des nations, et ne soyez pas terrifiés par les signes du ciel, parce que les nations en ont la terreur. Car les coutumes des peuples ne sont que vanité. On coupe l'arbre dans la forêt, la main de l'ouvrier le travaille avec la hache, on l'embellit avec de l'argent et de l'or, on le fixe avec des clous au marteau pour qu'il ne vacille pas. Ces dieux sont comme une colonne massive, ils ne parlent pas. On les porte, oui, on les porte, parce qu'ils ne peuvent faire un pas. Ne les craignez pas, car ils ne sauraient faire aucun mal, de même qu'ils sont incapables de faire aucun bien. Nul n'est semblable à toi, Éternel. Tu es grand, et grand est ton nom, puissant. Qui ne te craindrait, roi des nations? C'est à toi que la crainte est due, car parmi tous les sages des nations et dans tout leur royaume, nul n'est semblable à toi. Tous ensemble, ils sont stupides et insensés. La preuve de leur vanité, c'est l'arbre. On apporte de Tarsis des lames d'argent et d'Ouphaz de l'or, œuvre d'artisans sortis des mains de l'orfèvre. On habille les dieux de pourpre, violette et rouge. Tous sont une œuvre d'artiste. Mais l'Éternel est Dieu en vérité. Lui, le Dieu vivant, est le roi éternel. La terre tremble devant sa colère, et les nations ne supportent pas sa fureur. Vous leur parlerez ainsi. Les dieux, qui n'ont pas fait les cieux et la terre, disparaîtront de la terre et de dessous les cieux.

Dans la lettre de l'apôtre Paul aux Romains, voici au chapitre 10e notre deuxième lecture pour aujourd'hui. Il n'y a pas de différence, en effet, entre le juif et le grec. Ils ont tous le même Seigneur, qui est riche pour tous ceux qui l'invoquent. Car quiconque invoquera le nom du Seigneur sera sauvé. Comment donc invoqueront-ils celui en qui ils n'ont pas cru? Et comment croiront-ils en celui dont ils n'ont pas entendu parler? Et comment entendront-ils parler de lui sans prédicateur? Et comment y aura-t-il des prédicateurs s'ils ne sont pas envoyés selon qu'il est écrit qu'ils sont beaux les pieds de ceux qui annoncent de bonnes nouvelles? Mais tous n'ont pas obéi à la bonne nouvelle. Aussi Esaïe dit-il, « Seigneur, qui a cru à ce que nous avons fait entendre ?» Ainsi, la foi vient de ce qu'on entend, et ce qu'on entend vient de la parole du Christ. Mais je dis, n'ont-ils pas entendu? Au contraire, leur voix est allée par toute la terre, et leur parole jusqu'aux extrémités du monde. »

Voici notre troisième et dernière lecture pour notre culte liturgique d'aujourd'hui, dans l'Évangile selon Matthieu, au chapitre 4, à partir du verset 12 et jusqu'au verset 25 de ce chapitre 4 de l'Évangile selon Matthieu. Lorsqu'il eut appris que Jean avait été livré, Jésus se retira dans la Galilée. Il quitta Nazareth et vint demeurer à Capernaum, situé près de la mer aux confins de Zabulon et de Nephtali, afin que s'accomplisse la parole du prophète Ésaïe. Terre de Zabulon et terre de Nephtali, contrée voisine de la mer au-delà du Jourdain, Galilée des païens, le peuple assis dans les ténèbres a vu une grande lumière, et sur ceux qui étaient assis dans le pays et dans l'ombre de la mort, une lumière s'est levée. Dès lors, Jésus commença à prêcher et à dire « Repentez-vous, car le royaume des cieux est proche. » Au bord de la mer de Galilée, il vit deux frères, Simon, appelé Pierre, et André, son frère, qui jetaient un filet dans la mer. En effet, ils étaient pêcheurs. Il leur dit « Suivez-moi, et je vous ferai pêcheurs d'hommes. » Aussitôt, ils laissèrent les filets et le suivirent. En allant plus loin, il vit deux autres frères, Jacques, fils de Zébédée, et Jean, son frère, qui étaient dans une barque avec Zébédée, leur père, et qui réparaient leurs filets. Il les appela, et aussitôt ils laissèrent la barque et leur père, et le suivirent. Jésus parcourait toute la Galilée. Il enseignait dans les synagogues, prêchait la bonne nouvelle du royaume, et guérissait toute maladie et toute infirmité parmi le peuple. Sa renommée se répandit dans toute la Syrie. On lui amenait tous ceux qui souffraient de maladies et de douleurs diverses, des démoniaques, des lunatiques, des paralytiques, et il les guérit. De grandes foules le suivirent de la Galilée, de la Décapole, de Jérusalem, de la Judée et d'au-delà du Jourdain. Mes amis, recueillons-nous encore dans la prière. Seigneur notre Dieu, puissent nos mains qui trop souvent ont été tendues vers toi pour recevoir et qui se sont promptement refermées sur tes dons, être aujourd'hui largement ouvertes. Nous voulons t'apporter dans la reconnaissance l'offrande dont ton peuple a besoin pour annoncer ta parole et pour accomplir les œuvres de ton amour. Persuade-nous que maintenant le sacrifice que tu attends de ton peuple, c'est précisément de ne pas calculer. Apprends-nous la vraie sagesse, t'offrir une partie des biens que nous avons reçus de ta main. Seigneur, ce que nous t'apportons, permets-nous de te le présenter dans l'humilité et sans regret. Donne-nous la vision de l'œuvre que tu attends de ton Église. Accorde-nous un zèle nouveau pour nous occuper des affaires de ton royaume. Affermis notre foi. Touche nos cœurs, que l'amour de ton Fils, notre Sauveur, nous inspire. Amen.

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Et le pasteur Kayayan de l'émission Perspective Réformée qui vous accueille. Et je vous propose aujourd'hui de vous parler de la plénitude de l'esprit, d'un thème biblique d'une très grande actualité. Notre dernier exposé dans cette série concernait le Saint-Esprit, sa personne et son œuvre. Et aujourd'hui, je me propose donc de vous parler de la plénitude de l'esprit telle que l'entendent l'Écriture sainte et confesse la foi chrétienne. Parler du Saint-Esprit est sans doute l'une des tâches les plus délicates pour le prédicateur chrétien. Nul n'ignore les divergences d'interprétation. Nul ne se réjouit de l'immense confusion qui règne à son sujet. J'espère toutefois que nous aurons pour l'essentiel l'intelligence et le secours de l'Esprit-Saint pour discerner plus clairement sa personne divine ainsi que son œuvre. Le chrétien réformé a pourtant la certitude d'y voir clair lorsqu'il ouvre l'admirable petit ouvrage qui s'appelle « Catéchisme de Heidelberg ». Il me régénère, me conduit dans toute la vérité, me console et m'habite pour toujours. Cette brève explication reflète fidèlement toute la pensée et toute la doctrine biblique du Saint-Esprit. Ce qu'elle me dit me paraît amplement suffisant pour croire au Saint-Esprit et pour vivre au bénéfice de son œuvre. L'Esprit est source de nourriture et de vie nouvelle qui sans cesse fait croître cette vie transformée. Il convertit tous les jours le chrétien à son Seigneur et le fortifie par sa grâce fidèle. C'est lui qui est en Christ, l'est par l'Esprit, qui agit de manière secrète, mais efficace. Parfois trop discrètement, au gré des ans, ailleurs avec un dynamisme qui déroute ceux qui ne s'y attendaient pas. Une chose est certaine, et je tiens à la souligner, il n'opère jamais de manière isolée. Il accompagne nécessairement et sans y manquer la prédication correcte de l'Évangile. Il n'existe pas d'esprit en soi-même coupé de la grâce du Christ auquel l'Évangile rend témoignage. Tout ceci me paraît d'une clarté éblouissante, mais des points moins clairs persistent. Ainsi, nous avons parfois de la peine à comprendre le mode de sa présence et la manière dont il mène son action. Quoique certains de l'une et de l'autre, ces deux points peuvent créer parfois quelques confusions dans nos esprits. C'est ainsi qu'en cette fin du XXe siècle, l'on a proclamé l'ère du Saint-Esprit parce qu'une partie de l'Église place exclusivement l'accent sur l'Esprit, négligeant quelque peu Dieu le Père et Dieu le Fils. Des mouvements qui s'en réclament et qui, il faut l'avouer, remportent un certain succès, ont malheureusement jeté le discrédit sur d'autres chrétiens qui auraient le malheur de ne pas croire à l'Esprit. Je puis admettre l'existence d'églises arides et stériles, parfois même moribondes, qui se rétrécissent comme une peau de chagrin. Leur état s'explique par l'abandon d'une prédication évangélique et par la négligence de l'action de l'Esprit. En effet, là où l'Esprit est relégué à un article de doctrine et figé dans une position théorique, l'Église ne bénéficie pas de son action révélatrice. Elle s'enlise dans le traditionnalisme et se sclérose dans des formalismes sans vie. L'atrophie des membres est la cause de l'absence des fruits de l'esprit. Qui peut se réjouir à la vue d'une telle église? Mais cette constatation nous autorise-t-elle à conclure que partout où il n'y a pas d'explosion de vie et il n'y a que la mort? La prédication fidèle? L'administration correcte des sacrements, la discipline spirituelle sont encore à l'honneur dans des églises qui ne cherchent qu'à plaire à Dieu et à vivre leur vocation chrétienne sans tambour ni trompette, dans une ligne qui reste fidèle à l'Écriture. Et ceci malgré les problèmes qui peuvent surgir dans leur sein comme au sein de chaque église. L'orgueil spirituel n'est pas toujours absent de certaines critiques négatives. Et certains jugements sur autrui n'ont pas des motifs uniquement bibliques et chrétiens, mais une trop grande suffisance spirituelle. À ses amis, il conviendrait de rappeler le texte de saint Paul, « Qu'as-tu pour juger ton frère, s'il tombe ou s'il est debout, il appartient à Dieu. » Je tiens à rappeler, une fois de plus, que nul n'est détenteur exclusif de la vérité, et à plus forte raison, nul n'est le dépositaire exclusif du Saint-Esprit. Or, la correcte formulation de la foi et la doctrine n'est pas une affaire négligeable, bien au contraire. Ainsi que l'écrivait au siècle dernier le grand Alexandre Vinet, le réveil religieux éclate nécessairement sur le sol rocailleux de l'orthodoxie biblique.
Oui, je suis souvent peiné d'entendre des critiques à l'égard d'Église et de chrétiens qui, sans s'adonner à l'exhibitionnisme psychique, vivent de la plénitude de l'Esprit de Dieu. Et je grâce au Seigneur pour ces hommes et ces femmes admirables, d'autant plus que la plupart d'entre eux sont touchants de modestie et de discrétion que j'ai rencontrés durant mes années de ministère et dont le rayonnement authentique pourrait être une leçon de vie chrétienne à ceux qui crient un peu trop vite victoire chaque fois qu'ils se laissent déborder par leurs sentiments. Mais parlons plus précisément maintenant de la plénitude de l'Esprit. En termes bibliques, que veut dire exactement cette plénitude? En ouvrant et en consultant l'Ancien Testament, nous nous rendons compte que l'action de l'Esprit, déjà à l'œuvre, à l'aube de l'humanité et même bien avant, à l'aube de la création, s'emparait des personnes pour les sanctifier, pour leur donner la sagesse, pour les qualifier en vue d'une œuvre et d'une mission, pour les garder dans l'alliance de grâce. En réalité, Pentecôte n'est pas une innovation pour ceux qui vivaient de l'Esprit. Il serait fort intéressant d'étudier l'action de l'Esprit de Dieu à partir du premier verset du livre de la Genèse, au lieu d'en confiner la présence et l'action souveraine uniquement dans le deuxième chapitre du livre des Actes des Apôtres. Le Nouveau Testament nous annonce la plénitude totale et parfaite de l'Esprit dans la personne et le ministère de Jésus-Christ, du Fils de Dieu. Il fut le premier à en recevoir la plénitude totale. À la fin de son ministère terrestre, Jésus promit d'envoyer l'Esprit sur les disciples, à la fois comme signe de son triomphe et comme gage de sa présence. Pentecôte rend plus évidente cette victoire et cette présence. Elle n'est pas un événement ex abrupto, mais s'inscrit dans la ligne logique de toute l'œuvre de la rédemption. Ne l'isolons donc pas de Noël, du Vendredi Saint, de Pâques, de l'Ascension. L'événement de Pentecôte a produit des signes et des phénomènes physiques tels que des voix, un vent puissant, des langues en forme de flammes. Rien n'atteste que les langues de feu soient apparues à d'autres occasions. Une seule fois, il est question d'un tremblement de terre, mais plus jamais on entend parler sur les pages du Nouveau Testament de phénomènes extraordinaires en rapport avec l'action de l'Esprit. De toute manière, il serait absurde de s'attendre à une nouvelle Pentecôte comme il serait absurde de s'attendre à une incarnation nouvelle du Christ. Si, dans Acte 19, il est question de parler en langue, ce miracle semble donner comme un signe et comme un témoignage isolé de l'effusion de l'Esprit à ceux qui ne connaissaient pas encore l'événement. L'essentiel restait l'enrichissement de chaque fidèle et de l'Église dans son ensemble. D'après le chapitre 6e du livre des Actes, les assistants des apôtres devaient également connaître la plénitude de l'Esprit. Cela veut signifier que tous les convertis et baptisés n'étaient pas véritablement remplis de toute la plénitude, ce qui est aussi le cas pour les chrétiens des temps modernes. Aussi, l'Écriture nous exhorte-t-elle en ces termes : N'attristez pas le Saint-Esprit. Ne vous enivrez pas de vin, mais soyez remplis de l'Esprit. Voilà donc quel doit être le désir essentiel des tout baptisés. Comment être rempli de l'Esprit ? Il n'y a pas de question plus importante que celle-ci. Celle-ci n'est nulle part ailleurs que dans l'Écriture, parole vraie et vivante de Dieu. C'est notre rapport avec l'Écriture qui détermine notre plénitude et non une expérience dépourvue de fondement. La Bible n'est pas un texte figé ou mort, elle est véritable source de vie et moyen de grâce. La plénitude de l'Esprit se manifeste quand nous nous engageons à vivre pour le royaume, lorsque Christ devient le maître absolu de nos vies, que nous participons activement et utilement à la vie de l'Église, lorsque la Seigneurie du Christ est proclamée dans tous les départements de l'existence. Alors, nous connaîtrons quelque chose de cette plénitude si nous démontrons ce que le Nouveau Testament appelle les fruits de l'Esprit.

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0: À nos amis des quatre coins du monde, bonjour. Marie-France, un philosophe chrétien, Nicolas Berdiaev, quelque peu oublié, a écrit un livre au titre provoquant « De la dignité du christianisme et de l'indignité des chrétiens ». Eh bien, je trouve que votre anecdote d'aujourd'hui conforte ce jugement. À vous, Marie-France.
1: Quand Brainerd travaillait parmi les Indiens d'Amérique, il proposait tout simplement d'instruire ceux qui le désiraient de la foi chrétienne. Il se vit opposer la réplique suivante. « Pourquoi voulez-vous persuader les Indiens de devenir chrétiens ? Les chrétiens mentent, ils volent, ils boivent plus que les Indiens. C'est eux qui ont appris les Indiens à se saouler, ce sont eux qui ont appris les Indiens à se saouler, ils volent tant que leurs juges sont obligés de les pendre. Nous n'accepterons donc pas de devenir chrétiens tant que nous ne serons pas aussi mauvais qu'eux. » Eh bien voilà une histoire qui fait réfléchir.

Prions, toi le berger des jeunes chrétiens. De tout notre cœur, nous te remercions d'avoir fait naître chez nos jeunes la foi à ton pardon et la force sans cesse renouvelée. Nous louons ton saint nom d'employer la vigueur et la force de la jeunesse pour édifier ton règne. Nous te prions de remplir le cœur de nos jeunes d'un zèle missionnaire guidé par le tact et l'amour. Apprends-leur que dans ton royaume, il y a place pour chacun, particulièrement pour ceux que la vie a fatigués, pour ceux aussi dont les péchés sont si graves qu'ils semblent ne pas pouvoir être pardonnés. Inspire leur témoignage pour qu'ils parviennent à convaincre leurs proches de t'accueillir dans leur vie. Exauce-nous, toi qui es notre sauveur et notre roi. Amen.

0: dire de Dieu qu'il est ma force et ma lumière, c'est ce que pensent et disent tous ceux qui traversent des moments difficiles. Gilles Bernard, en paraphrasant dans ce chant le psaume 26, montre que dès l'Antiquité et jusqu'à aujourd'hui, le trouble du croyant et son espérance sont les mêmes. Merci à Gilles Bernard, dont le disque « Mon cri vers toi » est édité par les éditions Trinité.
1: On a fait tant de publicité et de bruit au sujet du désarroi de l'Église de ce temps que chacun s'est fait une opinion sur ce qu'il y a lieu de faire ou de ne pas faire. Sans doute diverge-t-on sur les solutions, mais on s'accorde pour penser que l'Église a perdu sa gloire d'hier. Eh oui, les églises avaient connu une expansion sans précédent. Elles construisaient beaucoup, les missions implantaient partout de nouveaux postes. Et puis, tout cela s'est essoufflé.
0: Et c'est pour cela que nous avons besoin d'écouter les grands prophètes que Dieu a appelés pour rendre espérance et confiance à son peuple, Agé et de ces gens-là. Peut-être pourrions-nous demander à Luc, pas l'évangéliste, mais Luc Chevalier, de nous lire quelques versets du livre du prophète Agé. Ce sont les versets 3 à 5 du deuxième chapitre de ce prophète qu'on appelle Petit.
2: Est-il encore parmi vous quelques survivants de ceux qui ont vu ce temple dans sa gloire première? Dans quel état vous le voyez maintenant? Tel qu'il est, ne paraît-il pas à vos yeux comme le néant même? Toutefois, prends courage, Zorobabel, dit l'Éternel. Courage, Josué, fils de Jotzadak et grand prêtre. Courage, vous tous, gens du pays, dit l'Éternel. À l'œuvre, car je suis avec vous, dit l'Éternel des armées. Conformément à l'alliance que j'ai conclue avec vous lors de votre sortie d'Égypte, mon esprit réside au milieu de vous. N'ayez donc aucune crainte.
3: Nous ne connaissons pas les antécédents du prophète Agé, mais nous savons qu'il était très actif à Jérusalem, aux environs de 520 avant Jésus-Christ, tandis que quelques groupes de Juifs étaient revenus de leur exil à Babylone.
4: Le nom Agé vient d'un mot hébreu qui signifie « fête », ce qui laisse à entendre qu'il est né le jour de quelque fête. C'est une hypothèse. Ce qui est important pour nous, c'est de savoir que le prophète a travaillé parmi son peuple quand son moral était bas.
1: Bien des Juifs avaient préféré demeurer à Babylone, où ils s'étaient fait une situation. Très peu avaient choisi de revenir, et ceux-là passaient l'essentiel de leur temps à rebâtir des maisons convenables sur les ruines de la ville. Leur zèle à reconstruire le temple avait disparu. Ils s'étaient habitués à ces ruines. En outre, le moral du peuple était déprimé par le harcèlement des nations environnantes et la menace de l'armée perse. Et puis la vie quotidienne était chiche en raison des mauvaises récoltes.
0: Il semble impensable dans ces conditions que le prophète ait pu vouloir tenter quoi que ce soit pour reconstruire le temple de Jérusalem. La tâche apparaissait impossible, la misère occupait le ventre et l'esprit de tous. Est-ce que le prophète ne devait pas s'attacher surtout à ces problèmes-là?
4: Et puis, ne pouvait-on pas aussi bien adorer Dieu dans les anciennes cours du temple en ruine? Le prophète voit les choses différemment. Si les Juifs ne s'intéressent pas à la gloire de la maison de Dieu, c'est parce que Dieu ne tient pas la première place dans leur vie et qu'ils ne se confient pas en lui pour reconstruire leur propre maison.
0: Comme tout ceci, vous ne trouvez pas, ressemble à notre temps. Que nous soyons riches ou pauvres, la pression des choses matérielles s'exerce de la même manière sur nous. Aujourd'hui, plus on travaille et plus le pouvoir d'achat réel, comme on dit, semble diminuer. Les maisons sont de plus en plus confortables et les gens s'y ennuient de plus en plus. Tous les efforts tentés pour réduire les inégalités et les tensions du temps présent semblent aboutir à des inégalités plus grandes encore. Et c'est pour cela que la question du prophète Agé me semble si importante pour nous.
3: Pourtant, le prophète Agé ne semble pas avoir été effrayé par ce qu'il demandait au peuple. Et si le peuple doit reprendre courage, c'est parce qu'il est assuré que Dieu est avec lui, selon la promesse déjà faite à la sortie d'Égypte.
2: Il était en effet essentiel que le peuple se souvînt de la promesse faite par Dieu au moment de la sortie d'Égypte. Dieu s'était engagé à conduire et soutenir ce peuple qu'il a choisi. La promesse donne toujours de l'espoir pour l'avenir, à condition de ne pas penser que Dieu n'exaucera son peuple que dans l'avenir, car ce Dieu qui habitait dans la gloire du temple habite aujourd'hui les ruines de ce temple détruit. Dieu présent parmi son peuple dans sa gloire est aussi proche des siens au temps de la misère. Il est présent par son esprit et c'est pour cela que le peuple doit reprendre courage.
0: Ainsi, reconstruire le temple ne consistait pas pour le peuple à édifier un monument à sa propre gloire, mais à la gloire de la foi en ce Dieu qui seul pouvait l'aider. Je pense que nous devons nous reporter au Christ parlant du temple de son corps qui serait détruit et reconstruit en 3 jours.
4: Nous savons en effet que quand notre Seigneur Jésus-Christ a souffert et qu'il est mort pour nous, il l'a fait à cause de notre péché d'incroyance, de manque de confiance au Dieu de grâce et de miséricorde. Mais quand Dieu a ressuscité Jésus-Christ d'entre les morts, il nous a donné l'espérance certaine que notre vie est en lui.
0: Ceci étant, nous savons et nous croyons que la gloire de l'Église est celle de notre Seigneur. Nous savons que sans lui, nous n'avons aucune part à cette gloire.
1: C'est pourquoi si l'Église d'aujourd'hui veut surmonter sa nervosité, son complexe d'infériorité, sa léthargie et toutes ses peurs, elle doit entendre à nouveau l'invitation du prophète.
0: Courage, vous tous, gens du pays, à l'œuvre, car je suis avec vous, dit Dieu. Mon esprit réside au milieu de vous. N'ayez donc aucune crainte.

0: voici parvenus à la fin de notre rencontre. Nous vous donnons rendez-vous à la semaine prochaine sur la même antenne. 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
1: Jean Bobéreau, sociologue à Paris, si je ne m'abuse, a écrit un livre, une réflexion sur le protestantisme. Et le titre du livre, c'est « Le protestantisme doit-il mourir ?» Un livre qui vient de paraître aux éditions du Seuil, une réflexion donc de sociologue dont vous allez nous donner les éléments principaux, Paul Arnera.
2: Oui, j'ai pensé que c'était utile de présenter ce livre à nos auditeurs. C'est un livre de réflexion, c'est un livre d'un professeur. C'est un livre dense et, fait avec beaucoup de soin et une grande maîtrise. Et il nous présente donc le protestantisme. Il fait le point sur la religion protestante en France. Dans notre époque, 88, nous sommes encore tout près des cérémonies du tricentenaire de la révocation de l'édit de Nantes, cérémonies qui ont eu lieu en 1985 et qui a permis aux médias, qui a fait que les médias ont beaucoup parlé du protestantisme à cette occasion. Apparaît comme une minorité autrefois persécutée, au temps des guerres de religion, au temps de Louis XIV, et puis qui, après avoir reçu en 1802 de Napoléon des articles organiques qui lui ont assuré une existence légale, vit dans une paix parfaite et tout à fait intégrée dans la collectivité française, la communauté française, où les protestants sont minoritaires, ils forment à peine 2% de la population française, c'est donc vraiment un petit groupe, mais actif et souvent qui se développe au sein des élites, bien implanté dans les grands corps de l'État, dans les ambassades, dans les entreprises publiques, mais aussi qui joue un rôle au point de vue des idées, au point de vue des idées par exemple de la gauche, des idées de progrès, des idées de radicalisme. On est assez surpris de voir que dans un gouvernement socialiste comme le gouvernement français, vous avez actuellement une pléiade de protestants. Pierre Joxe est protestant, Michel Rocard est protestant.
1: Couve de Murville.
2: Dans le précédent, dans les précédents gouvernements, vous aviez Gaston Defferre, Georgina Dufoy, vous avez Georges Filliot, vous aviez Louis Mexando. Tous ces gens montrent que les protestants ont su se faire une place plus importante peut-être que leur nombre, puisqu'ils ne sont qu'à peine 2% de la population. On a même pu dire qu'ils se sont si bien intégrés, après tant de souffrances au XVIe et XVIIe siècle, dans la société française, que quelqu'un a dit heureux comme un protestant en France. Ça, c'est vrai que, de ce côté-là, il n'y a vraiment plus de problème. Maintenant, le livre lui pose une question. Le protestantisme doit-il mourir? Pourquoi cette question? Eh bien, tout simplement parce que, à l'occasion des cérémonies, du tricentenaire de la révocation de l'édit de Nantes, il est sorti un certain nombre de livres d'historiens spécialistes du protestantisme et quatre ouvrages récents, en particulier du professeur Roger Mail sur le protestantisme français, de monsieur Jean-Pierre Richardot, enquête sur le peuple protestant, du professeur Jean Carbonnier sur l'amiral Coligny et de l'historienne Jeanne Garrison sur l'homme protestant. Et tous les quatre terminent leurs ouvrages sur des questions qui laissent transparaître une inquiétude concernant l'avenir du protestantisme. L'un dit que le protestantisme est menacé d'effritement, l'autre dit que son avenir n'est peut-être pas insignifiant, mais sera certainement encore plus modeste, l'autre encore dit qu'il est en train de se transformer en peau de chagrin.
1: La question qui est posée, c'est le protestantisme sera-t-il la victime de son intégration réussie?
2: Et de sa réussite, voilà. Ouais. C'est ça la question. Et c'est vrai que quand on regarde les statistiques, alors le professeur Bobéreau cite des chiffres, des statistiques, le protestantisme en 1851, les protestants étaient 774 000 pour 35 millions de catholiques, c'est-à-dire environ 2%. En 1985, ils sont 900 000, mais ça représente que 1,7% de la population française. Et alors, en plus de ça, là où on voit le déclin, c'est surtout dans les chiffres des deux, de la plus grande famille. Parce qu'en fait, le protestantisme français comprend en gros trois grandes familles spirituelles. Il n'est pas parfaitement uni. Il y a d'une part les réformés, qui sont apparus avec la réforme au XVIe siècle et qui sont et dont le fondateur était le grand réformateur Jean Calvin, donc les réformés. Il y a les luthériens, qui sont essentiellement nombreux en Alsace-Lorraine, et puis il y a les églises évangéliques qui sont apparues surtout au XXe siècle. Et ces trois grandes familles, dans ces trois grandes familles, les luthériens, eux, ont pratiquement pas bougé. Ce sont les réformés qui sont en déclin, ce qu'on pourrait appeler le protestantisme historique, la partie qui remonte à la réforme.
1: La plus représentative.
2: La plus représentative, la plus traditionnelle, celle-là est en déclin profond. C'est la plus atteinte par le déclin. Et au fond, si les chiffres se sont maintenus encore à 1,7%, c'est qu'il y a eu alors la montée des communautés évangéliques qui sont d'obédience réformée et protestante.
1: Et plus dynamiques.
2: Mais alors qui, elles, sont dynamiques. C'est pour ça que, au fond, si vous voulez, le déclin, et c'est surtout un déclin du protestantisme historique.
1: Alors, il y a un équilibre qui s'établit avec les églises évangéliques. Je crois qu'on ne peut pas dire l'église évangélique.
2: Il faut dire les églises évangéliques.
1: Oui, c'est une pluralité, là, aussi.
2: Alors, les plus importantes en France, ce sont les pentecôtistes. Les pentecôtistes qui sont apparus en France en 1930, donc c'est tout récent, il y a à peine 50 ans, qui atteignent le chiffre de 150 000. Alors, vous avez actuellement 460 000 réformés, 276 000 luthériens, 211 000 évangéliques, et sur ces 211 000 évangéliques, vous avez près de 150 000 pentecôtistes.
1: Oui,
2: de toutes ces églises évangéliques, ce sont les pentecôtistes qui sont les plus importants. Alors, il y a à côté de ça, il y a les églises baptistes, il y a les salutistes, les églises adventistes, il y a les églises libres, il y a les assemblées évangéliques. Enfin, vous voyez, il y a tout cet éventail de ces églises évangéliques et qui sont dans l'ensemble des églises qui montent. On cite un exemple qui est très caractéristique, c'est la mission tzigane. Il y a en France tout un peuple, le peuple tzigane, et qui était traditionnellement catholique, mais d'un catholicisme assez fétichiste, les Saintes Maries de la Mer. Et puis alors, parmi eux, un pasteur pentecôtiste breton, M. Le Cossec, a commencé une œuvre d'évangélisation en 1950, donc il est parti à zéro. Et aujourd'hui, en 1988, c'est-à-dire en 1989, c'est-à-dire donc à peine 39 ans après...
1: Quarantaine
2: d'années. Il y a déjà 55 000 convertis. 55 000
1: ciganes.
2: C'est considérable. 55 000 ciganes en 40 ans. Voilà donc un exemple du dynamisme considérable des églises évangéliques. Et alors Jean Bobéro, lui... il faut dire une chose, c'est que... assez traditionnellement, les églises issues de la réforme, les églises historiques, les réformés historiques s'intéressent peu à leurs frères évangéliques. Les tiennent assez à distance, frayent peu avec eux, et ils s'en tiennent à leur tradition calviniste réformée. Mais le professeur Bobéro, lui, il se montre un vrai sociologue, en ce sens que il s'intéresse, lui,
1: à cette minorité.
2: Il a dans son livre deux études importantes, l'une sur les tziganes, et puis alors l'autre sur une mission d'évangélisation faite par l'évangéliste baptiste Billy Graham, très connu, en 1986, à Paris, et mission qui a suscité... bon nombre de conversions à Jésus-Christ, et puis qui pour lui est un exemple de ce dynamisme des communautés évangéliques, qui sont des communautés de foi, des communautés de piété, des communautés de prière. Parmi elles, le renouveau charismatique a fait aussi beaucoup de chemin. Bref, toutes ces églises évangéliques sont, en fait, pour Bobéro, le véritable avenir du protestantisme.
1: Et que veut-il dire lorsqu'il lit dans un de ses chapitres le protestantisme, une religion laïque? S'il a tout un chapitre, l'avant-dernier, où il parle de la paix laïque et de la marginalisation du protestantisme avec les conflits récents du protestantisme 82, 84.
2: C'est un peu complexe, en ce sens que le protestantisme, par rapport au catholicisme, c'est une religion, c'est une forme de christianisme non sacré. Dans l'Église catholique, vous avez donc le principe, de la classe, des évêques, du clergé, des prêtres.
1: Qui jouent un rôle infiniment plus important,
2: et donc qui sont les hommes de Dieu, qui sont consacrés, qui ne doivent, par exemple, ils ne doivent pas se marier parce qu'ils ne sont pas des hommes comme les autres. Tandis que chez les protestants, cette notion de séparation entre le profane et le sacré a disparu. Le pasteur est un homme, est un père de famille, c'est un homme qui vit la vie de tous les jours, etc. Tout ça est bien connu. Et alors, les protestants ont donc un intérêt pour tout ce qui est le domaine profane, le domaine non religieux, le domaine laïque. Et puis, ils ont toujours été passionnés par les questions d'enseignement. Donc, ils sont partisans de l'école laïque plutôt que de l'école confessionnelle. Ça, c'est assez caractéristique. C'est parce que, au départ, la réforme a été un processus de désacralisation.
1: Alors ça fait en même temps, dit Bobéro, leur force et leur faiblesse. Leur force parce qu'ils sont vraiment celles de la terre, vraiment intégrés dans une structure économique et politique spécifique, tout en gardant la foi, mais le risque d'y perdre un petit peu, ses croyances et ses racines.
2: Il n'y a pas dans le protestantisme, comme dans l'Église catholique, un magistère, ce qu'on appelle un magistère. Il n'y a pas, ça n'existe pas. Donc la seule force du protestant, c'est dans sa foi. S'il n'a pas la foi, il n'a rien. Le catholique, il a toujours sa tradition, il a toujours son église, il a toujours son évêque, il a toujours son curé, il a toujours le pape, il a toujours le magistère.
1: C'est le garde-fou, il est gardé par une structure.
2: Il y a une structure
1: religieuse. Le protestantisme est gardé par sa foi.
2: Le protestantisme, il est où il a la foi en Jésus-Christ et il vit sa foi, j'allais dire, sur le terrain quotidiennement, ou c'est pas grand-chose. Et c'est pour ça qu'il est toujours menacé de mourir, parce que la foi, ben, c'est pas quelque chose qui peut se préfabriquer, c'est quelque chose de personnel. Et
1: menacé de mourir, mais aussi invité à avoir une véritable religion qui est dans une foi personnelle, en un Dieu personnel.
2: C'est ça,
1: C'est aussi le grand avantage du protestantisme.
2: Ah, mais oui,
1: il ne vit pas par religion ou par structure interposée.
2: Non, il ne vit pas par le dehors, il vit par l'intérieur, par le dedans, par le cœur.
1: C'est à la fois sa richesse et son risque.
2: Et c'est pour ça que le vrai protestant, repose entièrement sur la Bible.
1: Un livre passionnant. Alors, il nous parle après, dans son dernier chapitre, du renouveau du protestantisme. Comment l'envisage-t-il ?
2: Ah bien, il l'envisage. Donc, là, je dirais que la partie est relativement floue dans cette partie, parce que s'il s'en tient aux possibilités de renouveau dans le protestantisme traditionnel, réformé, la crise est évidente. La sécularisation de ce protestantisme-là est très avancée.
1: A plutôt eu tendance à l'étouffer, la foi.
2: Beaucoup de gens ne vont plus au culte. C'est d'ailleurs un peu la même chose chez les catholiques, mais plus fort encore chez les protestants.
1: Évidemment.
2: Beaucoup de gens désertent les temples le dimanche. Ils se disent protestants si on leur fait une enquête, mais en fait, ils ont une teinte protestante, mais c'est tout. Ils n'ont plus grand-chose. S'il n'y a pas la vie intérieure, la foi et la piété, la vie de prière, l'amour de la Bible, une vie consacrée à Jésus-Christ, comme c'est le cas dans les fidèles des églises évangéliques, alors c'est vrai que le protestantisme... Son avenir est très compromis. Alors quand on dit protestantisme, il faut savoir de quel protestantisme il s'agit.
1: Oui.
2: S'il s'agit du protestantisme traditionnel, oui, il est menacé de mort. S'il s'agit du nouveau protestantisme, le protestantisme des églises et communautés évangéliques...
1: Il est encore vivant.
2: Alors là, il est très vivant, il se développe, il grandit... Il grandit parce qu'il a une force intérieure, et cette force vient du Seigneur, vient de Dieu.
1: En gardant la même structure du protestantisme, ça veut dire en ne radicalisant pas la structure, en gardant l'importance de la relation personnelle à Dieu ou à Jésus-Christ et de la Bible comme règle de foi.
2: Les églises que j'ai citées tout à l'heure, églises pentecôtistes, baptistes, salutistes, adventistes, églises libres, assemblées évangéliques, c'est toutes des églises qui ne stagnent pas, c'est des églises qui montent.
1: Voilà donc un livre, une analyse faite par un sociologue. J'ai oublié de préciser qu'il était aussi historien et doublé dans une formation d'historien. Oui. Jean Bobéro, Le protestantisme doit-il mourir ? Un bon livre aux éditions du Seuil, édité en 1988.

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1: Bonjour, nous accueillons aujourd'hui Henri Ecketer dans nos studios de la Voix de l'Évangile. Ray Cornbow nous assiste à la technique et au micro c'est Fred Baudin. Monsieur Ecketer, vous resterez encore avec nous pour deux émissions et vous continuerez de nous parler de deux rencontres exceptionnelles. Nous trouvons en effet dans la Bible de nombreux récits de rencontres. Des hommes et des femmes, très différents les uns des autres, il y en a pour tous les goûts, ont en particulier rencontré Dieu. Ça paraît étrange, mais c'est pourtant vrai et c'est une rencontre que chacun d'entre nous peut faire. Mais je ne vais pas dire tout de suite et je vous propose pour l'instant d'écouter le trio Rofidal. Ils chantent pour nous « Viens, je veux te parler ».

0: Bonjour.
1: Nous voulons lire ensemble quelques versets dans l'évangile de Jean, chapitre 5. Il nous est dit ceci. À Jérusalem, près de la porte des brebis, il y a une piscine qui s'appelle en hébreu Bethesda et qui a 5 portiques. Sous ces portiques étaient couchés un grand nombre de malades, des aveugles, des boiteux, des paralytiques. Là se trouvait un homme malade depuis 38 ans. Jésus, l'ayant vu couché et sachant qu'il était déjà malade depuis 38 ans, lui dit « Veux-tu être guéri ?» Le malade lui répondit « Seigneur, je n'ai personne pour me jeter dans la piscine quand l'eau est agitée et pendant que j'y vais, un autre y descend déjà avant moi. » « Lève-toi, lui dit Jésus, prends ton lit et marche. » Aussitôt cet homme fut guéri, il prit son lit et il marcha. Bon nombre dans la vie d'aujourd'hui sont des boiteux, des aveugles, des paralytiques, aussi bien sur le plan physique que sur le plan moral. Nous voulons non pas laisser de côté la souffrance. Combien dans ce monde, ce mot fait frémir. Et c'est vrai que nous connaissons, peut-être autour de nous, beaucoup de ces gens qui souffrent. Nous sommes peut-être même parmi ce nombre. Sur le plan physique, beaucoup connaissent la souffrance, mutilée ou autre, souffrance qui les fait de temps en temps se regimber, lever le poing peut-être même contre Dieu, lever le poing contre le ciel en se posant la question pourquoi, pourquoi et pourquoi. Et ce pourquoi restera toujours sans réponse. Mais d'autres aussi sont des laissés, sont des aveugles, des boiteux, des paralytiques, sur le plan moral, des blessés de la route. Car un jour, ils ont commis ce que l'on appelle le faux pas. Alors, dans le qu'en dira-t-on public, ce qu'en dira-t-on, ce témoignage qui reste ancré dans l'esprit de tous et d'un chacun, nous fait montrer du doigt les uns et les autres. Et pourtant, Dieu veut intervenir dans notre vie. De quelle façon? Eh bien, nous allons prendre l'illustration de ce texte. Ce paralytique, depuis 38 ans, est là. Il attend quelque chose, il attend un phénomène. Avez-vous remarqué Bethesda? Je vous donne la traduction de ce mot. Maison de miséricorde. Tous ces gens qui sont là, couchés, ces aveugles, ces paralytiques, ces boiteux, qui sont là, dans la maison de Bethesda, à la piscine que l'on nomme Bethesda, sont là, ils attendent quelque chose, une intervention surnaturelle. Mais pourvu qu'il se passe quelque chose et qu'il ne soit plus comme avant. Que tout ce qu'ils sont soit dans le passé et qu'une nouvelle vie commence, une nouvelle orientation de vie commence, une nouvelle explosion de vie puisse réaliser dans leur vie de présent et futur. Alors ils attendent patiemment, ils veulent que cette intervention surnaturelle arrive. Et pour cet homme, quelle joie! Il rencontre un homme qui lui pose une question, « Veux-tu être guéri ?» Voilà une question qui n'aurait pas dû être posée à un malade. Voilà une question qui connaît d'emblée la réponse. Eh bien non, cet homme ne dit pas au Seigneur, « Oui, je veux être guéri. » Il dit, « Je n'ai personne. » Alors, Jésus-Christ lui dit, « Lève-toi, prends ton lit et marche. » Et voilà ce qui va changer dans la vie de cet homme. C'est que depuis 38 ans, il a été paralysé sur le plan physique du terme. Et voilà que maintenant, il va pouvoir marcher, courir, il va pouvoir aller où il veut, sans le secours de personne, faire de sa vie ce qu'il veut. Et bien voilà ce que Jésus-Christ voudrait faire avec la vie de chacun d'entre nous. Jésus-Christ voudrait venir dans notre vie. Il nous pose cette question, veux-tu être guéri? Guéri sur ce plan moral, où l'éternité, n'ayons pas peur de le dire, où la mort fait frémir toute personne. Car la mort est après.

0: Quelqu'un a dit « La grande lacune des chercheurs d'aujourd'hui, c'est d'être dans l'ignorance, dans ce qu'il y ait avant la vie et après la vie, et de connaître si peu de choses quant à la vie elle-même. » Ce quelqu'un, c'est le docteur bien connu en France, Schweinsteinberg, professeur en cancérologie. Combien cet homme a raison de dire que nous ne connaissons pas ce qui se passe avant ni après la vie. Et pourtant, Jésus-Christ nous dit que la vie éternelle est donnée à quiconque croit. Je dis ces choses afin que vous sachiez que vous avez la vie éternelle en vous-même. Vous qui croyez, dit l'apôtre Jean, au Fils de Dieu. Voilà cet homme paralytique, depuis 38 ans, va avoir une nouvelle vie, une nouvelle possibilité de vivre dans toute sa puissance du terme. Chers amis, rencontrer Jésus-Christ, c'est cela. C'est laisser tomber toutes nos infirmités et devenir une nouvelle créature. Commencer à compter des nouveaux jours. Commencer à respirer un autre atmosphère que celui que nous avons déjà respiré jusqu'à présent. C'est pourquoi nous connaissons tant de gens qui se donnent à la drogue, qui se donnent au sexe, qui se donnent à l'alcool, qui se donnent à toutes les joies de ce monde, car nous n'arrivons pas assez vite à créer des nouvelles activités dans le plaisir pour satisfaire l'homme d'aujourd'hui, car c'est un éternel insatiable. Seul Jésus-Christ peut apporter ce qui nous manque. Seul notre réponse au Christ, notre rencontre d'aujourd'hui, vous derrière votre poste de radio, vous qui m'écoutez, seul Jésus-Christ peut venir à cet instant même. Si vous l'invitez, je me tiens à la porte, dit le Christ, et je frappe. Si quelqu'un entend ma voix et ouvre sa porte, j'entrerai chez lui, je souperai avec lui. Oui, c'est à vous à faire le pas, c'est à vous à l'inviter, c'est à vous à lui dire, comme ce paralytique, « Je n'ai personne ». Jésus lui dit, « Lève-toi et marche ». Jésus voudrait transformer votre vie, si vous le désirez. Christ respecte notre libre arbitre. Christ respecte notre volonté. Il vous demande tout simplement, « Veux-tu que je change ta vie ?» Alors, nous voudrions peut-être, ensemble, lui dire, et voulez-vous le faire avec moi par une prière ? Ô Dieu, je te demande de venir changer ma vie. Je te demande de me donner une nouvelle vie. Et pour cela, je te demande pardon de tant de temps que j'ai passé dans l'ignorance de ce que tu as fait pour moi. J'accepte que pour moi tu es mort sur la croix du calvaire. Et en retour, donne-moi la joie du pardon. Amen.
1: Oui, chers auditeurs, il est vrai qu'une rencontre avec Dieu a parfois lieu dans des circonstances dramatiques, douloureuses. Certes, ce n'est pas toujours le cas, mais la souffrance nous aide, semble-t-il, à nous poser les questions essentielles sur la vie, sur la mort, sur Dieu. C'était le cas de cet homme paralysé et malade dont nous parlions tout à l'heure. Dieu connaît notre souffrance et ne pensez pas qu'il ne s'en préoccupe pas, qu'il y est indifférent. Dieu veut vous rencontrer, vous soulager, mais il faut quant à nous, quant à vous, nous tourner vers lui. 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Eh bien, il est l'heure de nous quitter, mais nous souhaitons vous retrouver très bientôt pour une nouvelle émission avec Henri Ecketer et l'équipe de La Voix de l'Évangile. Que Dieu vous bénisse et à bientôt.

Sur Radio Bonne Nouvelle, bienvenue à votre conférence biblique avec Monsieur Serge Tarasenko. Monsieur Serge Tarasenko est physicien nucléaire et chrétien convaincu. Son allocution a été donnée lors d'une série de conférences Côte à côte jusqu'au bout. Oui, c'est le titre qu'il a donné à cette conférence Côte à côte jusqu'au bout avec le Seigneur, bien sûr. 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

Et le titre que j'ai choisi pour ce soir est un peu insolite, comme toujours. Vous avez l'habitude avec moi maintenant. C'est « Côte à côte jusqu'au bout ». Ça sonne comme une promesse de mariage, mais c'est bien plus grand. En effet, ce que nous avons vu la fois dernière, qui était donc hier après-midi, et je m'excuse d'avoir confondu hier soir et ce soir, mais vous savez, à force de dire que le temps n'existe plus, on paye la rançon. Nous avons découvert hier un peu comment l'homme arrive à bout de souffle dans la phase exceptionnelle de civilisation de notre histoire que nous vivons en ce moment. Et j'ai peut-être embarqué les uns et les autres dans des exercices qui ont tiré à l'extrême limite ce que vous pouviez délivrer de puissance intellectuelle pour comprendre. Évidemment, j'ai touché là des problèmes qui sont l'apanage de certains laboratoires, de certaines organisations, institutions nationales et internationales qui sont en pointe dans la recherche et qui se rendent compte que jusqu'ici, pendant près de 20 siècles et plus, notre connaissance a cheminé sur un terrain qui en fait était un terrain d'apparence. Tout ce que nous pressentons, tout ce que nous touchons, tout ce que nous réalisons n'est que le produit de ce que nous sommes. En d'autres termes, si je peux parler de lumière, de chaleur, de couleur, d'énergie, de temps, d'espace, je ne fais qu'utiliser des mots qui ne font que traduire ce que je ressens de quelque chose autour de moi. Et grand est le danger d'attacher à ces mots une réalité ultime.

0: C'est pas la peine de le redémontrer. Et quand je pense non seulement à vous ici, mais à tous les téléspectateurs qui écouteront, il y aura peut-être une personne sur 1 000, 10 000, ou peut-être moins, qui réalisera exactement de quoi je parle. Je me heurte à un problème de mentalité qui est avec nous depuis près de 20 siècles, et même plus. Mentalité qui nous a enracinés dans la certitude que, puisque ça, c'est dur, c'est réel. Puisque ça, ça brille, c'est réel. Puisque ça, tiens, elle n'est pas allumée. Ça chauffe, ben, pas besoin. Bon, d'accord. C'est réel. Puisque vous m'entendez, c'est réel. Et la mentalité ne peut pas se dissocier de ce fait. Et quand je dis que ce ne sont que des apparences, que ce n'est pas la réalité, j'ai devant moi, je m'excuse pour vous, mais des visages fermés. C'est normal. C'est pas en 5 minutes qu'on défait 20 siècles. C'est certain. Mais il faudra bien s'y habituer. Et c'est tellement réel que je citais encore hier André Malraux qui disait « Nous sommes à un tournant capital, que le 21e siècle sera la réalisation du fait qu'on a traversé 20 siècles d'apparence et que la réalité est à chercher ailleurs. » Mais nous avons également découvert en parallèle que la Bible, parole de Dieu, nous en avait averti dès le départ. Et que Dieu a cheminé avec l'homme. Si le monde était sorti par Dieu, c'est avec Dieu que cette histoire a cheminé. C'est-à-dire qu'il est arrivé au cours de notre histoire des carrefours, des points, je ne dirais pas de rencontre, mais de tâtonnement, de proximité, comme nous l'avons lu dans Actes 17. L'homme a été à proximité de découvrir qu'en fait, il ne vivait que dans un monde d'apparence. Le monde que ses sens lui transmettaient, sur lequel il s'abîmait en réflexions, des fois extrêmement cohérentes, qui avaient pour arme la logique. La relation cause-effet et tant d'autres. Et qu'au cours de ce cheminement, il y a eu comme une anticipation que ce n'était pas la réalité et qu'un jour nous allions vraiment déboucher dedans. Dieu côte à côte avec nous. Et il va aller dans ce côte à côte jusqu'au bout. Quel est ce jusqu'au bout? C'est ce que nous allons découvrir ce soir. C'est un des messages, une des conférences les plus difficiles qui soit. Car elle va aller au fond de l'irrationnel. Et la Bible a un mot pour cela. La folie. Pas la folie déséquilibre mental. Mais la chose qui semble la plus difficile à accepter au bon sens commun. Car au centre de notre message se dresse ce soir la croix. La croix qui, pour beaucoup, représente effectivement le lieu de l'exécution des criminels du temps des Romains. Pour ceux qui sont entrés dans la foi vivante, ça représente un passé où quelqu'un est mort pour nous. De tout temps, notre histoire, il y a eu des gens qui sont morts pour nous. Pendant la guerre, en 1940 et au-delà, des gens mouraient pour un pays. Donc, la croix sous cette image est encore acceptable. Que l'on puisse dire qu'il y a 20 siècles, un homme assez extraordinaire, qu'on appelait Jésus-Christ, soit mort pour d'autres, ça semble à la limite concevable. Mais là, on n'a pas encore atteint la folie de la croix. Et je me fais le paraphraseur des célèbres paroles de Paul lorsqu'il parle de la folie de la croix. La folie de la croix, chers amis, est atteinte lorsque nous réalisons que nous, vivant là, en 1987, étions déjà crucifiés avec lui il y a 20 siècles. Alors là, la raison éclate. Elle dit, assez, jusqu'à là, ça allait, mais maintenant c'est terminé. Je n'accepte plus. Et il faut que la raison éclate. Pour pénétrer, enfin, dans cette nouvelle dimension dont je parle tant depuis le début. Car, et là je reviens sur ce que j'ai dit, l'homme tel que nous le voyons, tel que nous nous voyons, tel que nous nous analysons, tel que nous voyons les autres, tel que nous le voyons dans le berceau lorsqu'il naît, n'est qu'une pâle copie de ce que le Créateur a prévu pour l'homme. Nous naissons un prototype, une première version qui, à la limite, n'est pas viable. Je suis frappé de voir comment dans la Bible, il n'y a pas de ces cases que nous avons fabriquées, la vie physique, biologique, la vie intellectuelle, la vie spirituelle. C'est nous qui avons fait ces cases. Il n'y a jamais rien de tout ça dans la Bible. On parle de vie, pas une vie, la vie ou la mort. Et à la limite, une vie qui ne débouche pas dans l'éternité est morte dès le départ. La vie biologique, c'est la mort. La vie intellectuelle, c'est la mort. Aussi simple que ça pour la Bible. C'est-à-dire que l'homme, tel qu'il apparaît avec toute sa puissance intellectuelle, l'orgueil de la vie, ce n'est que synonyme de mort. Parce que ça ne dure pas. Ça finit toujours sous 3 mètres de terre. Quand on est enterré. J'espère qu'il n'y aura pas de catastrophe atomique, ça sera beaucoup plus horrible. Voilà. La vie telle que nous la concevons, que nous l'analysons, que nous la contemplons, n'est que mort, puisque ça ne dure pas. C'est très catégorique. La vie n'a de sens que dans la mesure où elle est éternelle. Et un Dieu qui crée ne peut pas s'arrêter sur une ébauche. Tout comme un artiste qui travaille, s'il y a une première version, il y a une version finale. Et la version finale, c'est celle qui débouche dans l'éternité, dans la perfection. Voilà ce que Dieu a prévu pour l'homme. Voilà le potentiel extraordinaire qu'il a mis dans l'homme. Une possibilité de vie éternelle qui ne commence pas après la mort physique, mais qui commence dès que l'homme franchit un cap fondamental, celui que nous allons voir, et qui est synonyme de la croix. Qui est la croix? Qu'est-ce que cela veut dire tout cela? En effet, Jean nous interpelle. Il nous rappelle, quand je dis Jean, je parle de l'apôtre qui a écrit l'évangile, il nous rappelle que Dieu a effectivement cheminé avec l'homme. Vous rappelez, tout à fait au début, nous avons montré, à travers ce qui nous apparaît de la création de la matière, dans le récit de la Genèse, que Dieu crée et la lumière et l'obscurité. On a souvent dit, Dieu c'est la lumière, Satan, c'est lui qui a créé l'obscurité. Mais relisez donc un livre aussi extraordinaire que celui du prophète d'Ésaïe. Relisez au chapitre 45. Je suis celui qui crée la lumière, celui qui crée l'obscurité. Je suis celui qui crée la prospérité, je suis celui qui crée l'adversité. Et c'est nous qui avons fait nos petits schémas bien tranquilles, bien confortables. Dieu, c'est la prospérité, c'est la lumière. Satan, c'est l'obscurité. Satan, c'est l'adversité. On colle à Satan des rôles qu'il n'a pas. Il ne fait qu'exploiter un terrain que Dieu a créé à l'avance, celui de l'adversité, pour nous briser, nous anéantir. Mais Dieu crée tout. Il est en contrôle total sur tout. Parce qu'on ne peut pas concevoir de prospérité sans la thèse inverse, celle de la pauvreté. On ne peut pas concevoir la joie sans la thèse inverse du malheur. Nous cheminons, nous vivons dans cette dualité, dans ce recto verso. Autant, pour les séparer, essayer de couper une feuille par la tranche, pour séparer le recto du verso. Et si par hasard on réussit, on obtient deux pages au lieu d'une, et on a deux rectos et deux versos. On n'a fait que multiplier le problème. Donc, pas question de faire des tours de passe-passe. Nous sommes dans ce contexte. La lumière, nous avons vu, c'est l'éclairage du dessein divin. Il y a un sens à toute chose. Et la ténèbre, c'est pas forcément ne pas savoir. La ténèbre, c'est croire que l'homme, parvenu à la fin du XXe siècle, patinant comme il est, arrivant en bout de souffle avec ses problèmes qui le dépassent de plus en plus, car l'inflation, le chômage, ne sont que les sommets d'iceberg qui plongent bien plus profondément. La peur du nucléaire, dont je parlais à l'occasion de l'émission à la radio cet après-midi, n'est que le phénomène de surface d'une angoisse bien plus profonde. Et je disais l'autre jour, si l'on supprime les centrales nucléaires, du jour au lendemain, on arrête tout, eh bien l'angoisse ne sera pas partie pour autant. Elle se fixera sur autre chose. Elle est endémique à notre race humaine, car nous avons atteint un niveau d'illusion qu'on a appelé science pour se réconforter, pour dire il n'y a que la science qui explique tout. On a atteint un niveau d'illusion tel qu'on ne peut plus tricher avec. C'est fini, ça perce de tous les côtés. Ça se déchire, ça fuite partout. Et cette angoisse mal contenue débouche dans la violence, dans la promiscuité, dans toutes sortes de choses qui sont complètement contraires à l'ordre naturel des choses. Parce que l'homme est à bout de souffle. Mais Dieu savait que l'homme atteindrait cette étape. Que l'homme n'en pourrait plus de tricher. Et déjà, toute chose était préparée. Car dans sa nature première, sa première version, il n'est pas viable. Il ne peut que déboucher sur l'angoisse. Il ne peut que déboucher sur une situation d'à bout de souffle. Parce qu'il n'était pas viable en tant que tel. Il n'était pas apte à vivre éternellement. Il faut qu'il soit recréé, parachevé, avons-nous dit hier après-midi. Et dans la mesure où l'homme est parachevé, c'est ce fameux troisième souffle, à ce moment-là, il débouchera dans la perfection. Oh certes, extérieurement, il ne change pas, il a toujours son physique, sa puissance intellectuelle, mais chose curieuse, ses priorités ont complètement changé. S'il a atteint des limites au niveau de l'exploitation des richesses naturelles, au niveau du gouvernement du pays dont il a la charge, à travers ce troisième souffle, comme nous le verrons demain, il retrouve un potentiel, le potentiel mis par Dieu depuis le commencement, un potentiel qui s'appelle Christ, un Christ qui nous dépasse. Ce potentiel est enfin à sa disposition pour qu'il puisse redresser la barre et faire que l'aventure humaine ait un sens et débouche quelque part. C'est le message dont le monde a besoin d'entendre de nos jours. Trop souvent on lui dit, voilà, l'homme a raté, il a chuté, et Dieu a trouvé une solution où il allait réparer ça, nous remettre sur rail comme on était au début. Il va envoyer Jésus pour effacer nos péchés. Voilà, comme ça, plus de péchés, terminé, on repart de l'avant. Et qu'est-ce qu'on trouve ? Puisqu'on a toujours la même ancienne nature. Tout ce qu'on a à sa disposition, c'est de nouveau faire des efforts, mais cette fois-ci dans une autre direction. Et ça foire, excusez-moi le mot, juste de la même façon. Le christianisme a perdu sa saveur au XXe siècle. Même s'il y a des millions qui courent voir un chef religieux de notre époque, dans les stades et autres places. Le christianisme n'a plus d'impact dans le monde. Même s'il y a encore des guérisons que Dieu permet dans sa grâce, des gens qui se convertissent par milliers, ce n'est pas ça l'impact. L'impact du christianisme, c'est pas seulement des conversions. L'impact du christianisme, c'est une société retournée de fond en comble, avec une orientation nouvelle, un pays qui sort de l'inflation, un pays qui sort du chômage, de la violence, du sida et du reste. Ça, c'est l'impact du christianisme dans le monde. Nous ne l'avons plus. Nous étions les témoins de ce qui s'est passé dans l'Empire romain, il y a bientôt 20 siècles. Et le monde nous crie, quand est-ce que cela reviendra ? Où l'avez-vous mis ce Jésus ? Marie-Madeleine a été la première à demander au jardinier, où l'avez-vous mis ? Savait-elle qu'elle prophétisait ? Qu'elle se faisait l'interprète du cri du monde face aux chrétiens qui ont enfermé le Christ dans leur théologie, leurs enseignements, leurs modèles, leurs doctrines, leurs dogmes. Et le monde crie pendant ce temps-là, où l'avez-vous mis ? Et eux continuent à se battre entre eux pour réconcilier leurs dogmes, pour faire l'unité des chrétiens dans le monde. Et le monde crie, reste sur sa soif, la société dépérit, Nous n'arrivons pas à nous sortir de cette asphyxie progressive. Où l'avez-vous mis? L'œuvre de la croix a déjà tout effectué. Et si aujourd'hui il n'y a plus d'impact, la question est nette. Elle est tranchante, elle est cruelle. N'avons-nous pas raté la croix? C'est ça la grande question posée au christianisme. Qu'est-ce que cette croix? Qu'est-ce que ce cheminement de Dieu côte à côte avec nous jusqu'au bout? Ouvrons la parole et lisons un peu cet apôtre Jean que j'ai mentionné tout à l'heure et qui nous parle de ce cheminement. Et dans son tout premier chapitre de son évangile, il nous dit ceci, à partir du verset 9 jusqu'au verset 13. Cette lumière dont nous avons tant parlé, ce sens des choses, a été avec l'homme. Ce sens des choses n'est pas une doctrine, n'est pas une religion, n'est pas un ensemble de statuts, n'est pas une méthode, n'est pas une technique, n'est pas un truc. C'est la personne incompréhensible, indéfinissable de Christ. C'est lui la lumière. Parce que par lui sont venues les choses, et c'est lui qui a cheminé avec l'homme, jusqu'à descendre dans sa condition. Mais cette lumière était la véritable lumière. C'était le seul sens, comme dit la parole, qui, en venant dans le monde, éclaire tout homme. Mais il y a possibilité d'éteindre un éclairage. Elle était dans le monde a été fait par elle, et le monde ne l'a point connue. Elle est venue chez les siens, même. Et les siens ne l'ont point reçue. Mais à tous ceux qui l'ont reçue, à ceux qui croient en son nom, elle a donné le pouvoir de devenir enfants de Dieu, lesquels sont nés non du sang, ni de la volonté de la chair, ni de la volonté de l'homme, mais de Dieu. C'est ça, non pas le super-homme, le sur-homme, mais l'homme normalisé, le parachèvement de la création, celui que Dieu avait en vue depuis le début. Il est là, le voilà. Comment apparaître, croire en son nom et ainsi recevoir le pouvoir de devenir enfant de Dieu. Qu'est-ce qui se passe dans cette mutation, cette métamorphose? Quel est le secret? Est-ce un effort religieux important? Est-ce un départ loin de la civilisation? Peut-être ces choses peuvent nous y conduire, mais la porte à franchir est bien au-delà. À tous ceux qui l'ont reçu, à ceux qui croient en son nom. Ah, ce mot « croire ». Il a fait non seulement couler de l'encre, mais il a fait trébucher des générations entières. On a fait le mot « croyance » qui n'a rien à voir avec « croire ». Croire, c'est avoir confiance, c'est beaucoup plus. Et peut-être, sans trop tourner autour de la réalité de la foi, examinons un des passages les plus riches quant à la foi. Juste quelques versets qui se trouvent dans Hébreux, au chapitre 11. Les versets 1, 2 et 3. Hébreux, chapitre 11, versets 1, 2 et 3. Or, la foi est une ferme assurance des choses qu'on espère, une démonstration de celles qu'on ne voit pas. Pour l'avoir possédée, les anciens ont obtenu un témoignage favorable. C'est par la foi que nous reconnaissons que le monde a été formé par la parole de Dieu, en sorte que ce qu'on voit n'a pas été fait de choses visibles. Langage ô combien hermétique à première vue. Il nous dépasse. On se demande si c'est une traduction qui a été hermétique, si le texte original est hermétique, on ne sait pas trop. Et pourtant, il y a là tout le centre de tout ce que nous avons examiné jusqu'ici. Vous rappelez, hier, nous étions arrivés à la conclusion que, en pointe de la science, On a les cheveux qui se dressent, si j'ose dire. On constate maintenant que tout ce qu'on a appelé atomes, électrons, temps, espace, énergie, n'était que des mots. Bien commodes, des outils pour décrire quelque chose qui nous touchait, qui touchait nos sens, mais dont on ne voyait pas le fin fond et qu'on ne verra jamais. Je vous ai décrit des expériences toutes récentes qui ont vraiment posé le problème. Il y a une réalité qui n'est pas ce qu'on voit, ce qu'on comprend. Ça, ce n'est que l'apparence. Comment atteindre cette réalité? Voilà la grande question existentielle qui a atteint de notre temps une actualité aiguë, angoissante presque. C'est le tournant de notre siècle. Comment atteindre? Et ce n'est pas un sujet indépendant. Parce que si j'atteins cette réalité profonde, j'atteins du même coup le parachèvement de ce que je suis. J'atteins du même coup mon plein potentiel. Alors, j'aimerais qu'on examine, dans cette perspective de l'homme curieux qui s'interroge, curieux pas dans le sens péjoratif, mais dans le sens d'une attente, quelle est cette réalité? J'aimerais qu'on examine un peu de près ce verset 3. C'est par la foi que nous reconnaissons que le monde a été formé, et le mot grec veut dire formé, pas dans le sens de mis comme ça, mais restauré, ajusté, mis en ordre, par la parole de Dieu, une parole qui n'est pas, qui est bien plus qu'un mot, qui est Christ vivant, par lui sont nées toutes choses, en sorte que ce qu'on voit n'a pas été fait de choses visibles. Là est la réponse à tous nos savants. En effet, si je regarde de près les mots originaux de cette dernière partie du verset 3, en sorte que ce qu'on voit n'a pas été fait de choses visibles, si je dilue un peu la sauce, si j'ose dire, on arrive à une phrase qui est un peu bizarre et qui ensuite je redresse. Voilà la phrase bizarre, en sorte que la chose devenant visible n'est pas venue en existence à partir des choses en train d'apparaître. C'est encore plus hermétique. Alors vous allez voir ce que ça donne une fois adressé. Je répète, en sorte que la chose devenant visible, quelle est la chose qui devient visible? Eh bien que la réalité profonde, c'est plutôt la constatation que la réalité profonde n'est pas discernable par les moyens de mesure, les sens, les spéculations, les théories, etc. Et cette réalité n'est pas venue en existence à partir des choses en train d'apparaître, des phénomènes, le mot grec c'est phénomène. C'est-à-dire tous les phénomènes que l'on mesure, ça n'a rien à voir, la réalité de l'univers n'a rien à voir avec cela, dans le sens qu'elle ne vient pas. On a renversé les choses, on a cru, parce qu'on parle d'atomes, lumière, temps, espace, etc., en mettant tout ça ensemble d'une façon cohérente, c'est la grande théorie de l'unification, dans laquelle nous sommes maintenant en physique fondamentale, où on réconcilie des formes d'énergie diverses, il y en a plus de trois qu'on réconcilie deux à deux. Eh bien, on met ensemble et on pense que ce qui va sortir sera l'image finale de la réalité. En fait, ici, il est dit la réalité n'a rien à voir avec votre travail de rapiéçage. Vous allez vous planter complètement. Vous allez déboucher dans une autre image qui va vous satisfaire pour un temps et qui partira à la dérive comme le reste. Non. Si je redresse en langage plus actuel ce que j'ai lu là, en sorte, donc, c'est par la foi que nous reconnaissons que le monde a été formé par la parole, en sorte que l'univers que nous percevons ne tire pas son existence des phénomènes dont nous observons l'apparence. L'univers que nous percevons, ce n'est pas l'univers de la réalité. Les phénomènes que nous percevons, ce n'est pas l'origine de l'univers. L'univers, réalité invisible, arrive jusqu'à nos sens, nous permet de sentir quelque chose. On le nomme atome, électron, temps, espace, lumière, peu importe. Mais ce n'est pas ça qui fait. C'est juste comme pour la vie. La vie, c'est un cœur qui bat. La vie, c'est un contenu génétique qui se transmet dans la procréation. La vie, c'est des réactions chimiques, biologiques et autres. On nous dit, mais ce n'est pas la vie. C'est la façon dont la vie, au grand mystère, s'exprime au niveau de ce qu'on peut comprendre, mesurer, analyser. Mais la vie, c'est pas tout ça. Ça, c'est une expression de la vie. Et il ne faut pas confondre expression et origine. Il ne faut pas confondre la lettre que quelqu'un m'écrit et la personne elle-même. La lettre que je peux recevoir d'un ami n'est jamais la personne. Elle s'exprime à travers cette lettre, mais elle n'est pas la personne. Et ce que la science découvre, c'est que jusqu'ici, on a cru que la lettre était la personne. Et maintenant, on se rend compte que non. Ça, c'est l'expression de la personne. Il faut faire un pas supplémentaire, lequel, pour arriver à la personne. Voilà le drame dans lequel nous sommes. Et la parole de Dieu nous dit que c'est la foi qui nous permet de faire ce pas. La foi. Ferme assurance des choses que l'on espère. En fait, le mot grec, c'est réalité. C'est la réalité des choses que l'on espère. C'est la réalité de l'invisible. La foi, c'est l'insensé par définition, c'est l'irrationnel. Je ne le vois pas, mais je sais que c'est ça la réalité. Est-ce que c'est un effort supplémentaire, mon intellect, qui me permet de dire, au fond, tout ce que je ne vois pas, maintenant j'y crois? C'est même pas ça. Ça n'a rien à voir, c'est ça la croyance. Et c'est ça qui a dépisté tant de gens, qui les ont mis hors des rails qui amènent à la foi. La foi est un don, un cadeau de Dieu. Tout comme ce vide dans l'homme, qui est prêt à recevoir dans l'homme première version, un vide est en lui. Un vase vide qui un jour se remplit, et à ce moment-là, il devient parachèvement. Il se remplit de l'esprit. Eh bien, ce vase contient, dans sa forme, toutes sortes d'autres vases latéraux, si j'ose dire, pour faire une image, dont la foi en est un. La foi, c'est une attente. Je voudrais bien croire, mais je ne sais pas comment faire. C'est ça, cette attente. Eh bien, je ne peux croire que dans la mesure que cela m'est donné de Dieu. Je ne peux pas, par mon effort, croire. Car si j'arrive à croire par mon effort, je débouche dans une autre forme de connaissance des apparences. De savoir, pour être plus exact. Je ne fais que transposer le problème sur une croyance, et malheureusement, beaucoup des religions de notre histoire ont fait ce pas, qui a trompé l'homme. Qui l'a laissé aussi vide, sinon plus qu'avant. D'où le rejet. Et trop souvent dans notre christianisme, il y a une forme de civilisation qui est parmi nous, qui cultive le culte de l'effort. Il faut faire un effort pour croire. Il faut faire un effort pour plaire à Dieu. Mais ce « faut faire un effort », savent-ils, ces braves chrétiens qui nous encouragent dans ce domaine, que ça a été crucifié sur la croix, ça a été brisé? Dieu ne nous a jamais construits pour faire des efforts. Pourtant, on a une capacité de faire des efforts. Il nous a construits pour que, en faisant des efforts par nous-mêmes, on réalise que ça ne mène à rien, première étape fondamentale, que nous l'acceptions et que lui prenne notre capacité d'effort, et avec lui et en lui, nous exercions ces efforts avec la simplicité la plus extraordinaire du monde. C'est cela le plan de Dieu. Et parce que cette première version, comme je l'ai dit, je le répéterai sans arrêt, se veut de se projeter dans un parachèvement, la chair et le sang, c'est ça la première version, qui n'a aucune part avec le royaume de Dieu, parce qu'elle veut se prolonger dedans, elle fera des efforts. Elle veut se convaincre elle-même qu'elle aussi peut participer à cette nouvelle nature, mais elle ne peut pas. Et le plus vite nous le réalisons, le mieux c'est. Alors, la foi procède de cette nouvelle nature. Mais c'est déjà prêt en nous. Tous les éléments, tout ce potentiel dont je parle depuis le début, est déjà en nous depuis le début. Depuis le début de la création. Quand l'Esprit de Dieu, quand Dieu par son Esprit souffle, lorsqu'il passe, alors c'est comme la belle au bois dormant, qui jusqu'ici n'était rien, et pourtant elle était là. Parce que le prince charmant arrive, elle se lève. Elle, enfin, aspire et naît dans la vie. Ces capacités, dont la foi est une des plus centrales, sont autant de belles au bois dormant qui attendent le souffle de l'esprit, et quand lui souffle, d'un seul coup on découvre qu'on est capable d'avoir une foi authentique. Il n'y a plus de place pour l'effort pour avoir la foi. L'effort est soumis après, il ne devient plus directeur. Cette foi me permet de réaliser, sans que j'ai compris quoi que ce soit, sans que j'ai fait aucun effort, que finalement, cette réalité, c'est Dieu, sa parole, et pas un mot de Dieu, mais la parole vivante dont nous avons tant parlé ce matin. La parole, Christ, c'est lui la parole. Il était avec Dieu, il était Dieu. Cette parole, c'est celle qui forme le monde. Par lui est venu le monde. Alors, c'est un miracle. La foi est un véritable miracle. Bien que je sois incapable de comprendre ce qu'est Christ, d'un seul coup, j'entre dans sa réalité. Je suis même incapable de décrire ce qui se passe. Mais tout change. Peut-être certains, mieux placés, plus doués, vont utiliser leur langage pour le décrire. Et ils vont se livrer à une réflexion sur Dieu, théologie. C'est bien, exercice intéressant. Mais si par malheur, ils ont oublié de faire un avertissement solennel, cette théologie va être le fossoyeur du christianisme. Et quel est cet avertissement ? Ce que je vous raconte à travers ma théologie, c'est à prendre comme déjà quelque chose que je déforme parce que j'en parle. La réalité de Christ, on ne peut pas en parler. Elle sort de ce qui est chair et sang, de la puissance du langage, de la puissance de la compréhension, du discours. Elle fait éclater toutes ses limites. La réalité de Christ est infinie. Je ne peux pas en parler. Mais si j'en parle, c'est parce que il faut bien que vous réalisiez que j'ai vécu quelque chose. Mais attention, n'essayez pas de vivre en fonction de mes paroles. Faites votre cheminement vous-même. Faites cette traversée. Faites ce saut vous-même. Laissez l'Esprit de Dieu animer cette capacité de foi qui est en vous. Et à ce moment-là, vous comprendrez ce à quoi je fais allusion. Et cet avertissement n'existe pas. On nous embarque dans un moule, on nous dit « tu crois comme cela, et si tu n'es pas content, bah tu vires. Tu ne peux pas faire partie de notre assemblée. Tu n'obéis plus au credo local. » Au Moyen-Âge, on montait sur le bûcher, on allait chauffer. Voilà où on en est arrivé. On a perdu de sens. Le sens de la foi, ce cadeau extraordinaire de Dieu, cette capacité qui habite tout être humain, aussi blasphémateur et incroyant soit-il. Et souvent, cette capacité chez l'athée est bien plus près de s'allumer que celui qui prétend avoir la foi et qui ne l'a pas, parce qu'il est déjà pollué par toutes ces doctrines. Alors que celui qui ne croit pas, par rejet, parce qu'il a eu la réaction ô combien salutaire de ne pas se laisser enfermer dans ce schéma, celui-là est bien plus près de se la voir allumer. Et quand celui-là devient croyant, c'est du solide. C'est ce qui se passe, chers amis, dans le pays d'où je viens. L'athéisme a fait des ravages, l'athéisme marxiste. Et pourtant, l'homme est créé pour Dieu, parce que Dieu veut entrer dans l'homme. Il l'aime. Et il n'y a pas une seule forme d'athéisme, quelle qu'elle soit, qui puisse effacer, qui puisse enrayer, qui puisse contenir cette attraction irrésistible de l'homme vers Dieu. Mais si elle s'effectue à travers la broussaille de toutes nos religions, j'ai bien peur qu'elle se perde dans les sables. Alors qu'elle, si elle s'effectue, et je vais dire une chose très forte, dans la pureté désertique, desséchante de l'athéisme, elle atteint beaucoup plus vite son but. Il y a beaucoup à réfléchir là-dessus.
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Le phénomène athée a toujours exercé une certaine fascination sur moi. Je voulais savoir. J'ai vu tant de gens qui avaient rejeté ce Christ qu'on leur vendait, cette image, cette caricature, et comme ils avaient bien fait. Mais ils restent très exposés lorsqu'ils sont dans cette position, très vulnérables. Il faut savoir leur parler. Il n'est plus question de leur vendre une autre religion. Il est question de parler. Mais je viens de dire que parler, c'est déjà déformé. Mais attention, quand on parle, dans cette humilité, sachant que nous ne sommes que les véhicules d'un message qui va au-delà de l'entendement des gens, à ce moment-là, on est pris par le courant de celui qui communique, le logos dont nous avons parlé l'autre jour, celui qui cherche à communiquer, c'est ça que veut dire logos, un moyen de communication. Lorsque ce logos nous traverse, nos paroles aussi maladroites, incomplètes soient-elles, sont autant de véhicules malgré tout qui transmettent le message dans le fond de celui qui écoute, qui s'attend à Dieu. Et quelque chose se passe. La foi, c'est toute la conviction que c'est cela. Je ne peux pas, en me forçant à raisonner, par un effort moi-même, à accepter cela. Je ne peux qu'arriver à la conclusion, par moi-même, je ne peux pas croire, mais je sais que j'ai une capacité de foi, alors Dieu vient la remplir. C'est en cela que l'athée est souvent plus proche, que l'autre qui pense l'avoir, c'est la pire des tromperies. Cette foi est celle, comme nous l'avons lu, qui nous permet de devenir enfants de Dieu. C'est la base. C'est le chemin, c'est le canal, c'est la puissance qui permet de triompher du monde, comme l'écrira le même Jean dans une autre de ses lettres. Notre foi est une puissance qui triomphe du monde. Le monde, on dit, c'est le tourbillon des plaisirs, etc. Mais ça va beaucoup plus loin, ça c'est le résultat. Le monde, c'est le système du « je crois que ce que je vois, je n'accepte que ce que je démontre ». Ça c'est le monde. Le système qui construit sa façon de vivre, sa façon de se diriger, en fonction de ce qu'il démontre, de ce qu'il perçoit. Or ça, nous le savons maintenant, ce ne sont que des apparences. Et construire un monde sur des apparences, c'est la recette du désastre. À quoi sert-il à un homme de gagner ainsi ce système, d'être le chef, de trouver le système mondial qui fait tourner la boutique, alors qu'il a perdu son âme? Et nous sommes dans une civilisation ô combien déshumanisée, qui a perdu son âme, non pas parce qu'elle a rejeté quelque chose, mais parce que nous, le sel de la terre, nous avons failli dans notre mission. Nous sommes embourbés dans des querelles, dans des explications de textes, des réflexions sur Dieu. Et nous n'avons pas rayonné le vécu d'une vie authentique en Christ. Nous sommes les responsables de l'inflation, du sida, de la violence. C'est en cela que Dieu nous demandera des comptes, et pas aux autres. Les autres ne savaient pas. Nous savions, mais nous avons détourné notre face. Non, pour que ce potentiel extraordinaire, dans ce monde qui nous entoure, et qui ne l'utilise pas puisqu'il se fourvoie, puisse se faire jour, il y a là quelque chose de fondamental, un processus fondamental. Et j'aimerais me faire l'écho en lisant avec vous ce qu'a dit Christ. Lorsque certains ont essayé de le voir, étaient attirés par la publicité de l'époque qui avait autour de Jésus ses miracles, et ils voulaient voir. Le miracle a toujours attiré le monde. Et nous allons lire dans Jean au chapitre 12. Alors Jean 12, verset 20. Quelques Grecs, du nombre de ceux qui étaient montés pour adorer pendant la fête, s'adressèrent à Philippe de Bethsaïda en Galilée et lui dirent avec instance, « Seigneur, nous voudrions voir Jésus. » Philippe alla le dire à André, et André et Philippe le dirent à Jésus. Jésus leur répondit, « L'heure est venue où le Fils de l'homme doit être glorifié. En vérité, je vous le dis, si le grain de blé qui est tombé en terre ne meurt, il reste seul. Mais s'il meurt, il porte beaucoup de fruits. Celui qui aime sa vie la perdra. Et celui qui hait sa vie dans ce monde la conservera pour la vie éternelle. » La lecture s'arrête ici.
Et immédiatement, nous imaginons la scène de ces Grecs judaïsants, puisqu'ils étaient montés pour adorer, qui veulent voir celui qui est l'auteur de tant de miracles. Et trop souvent, c'est le genre de Jésus que nous essayons de vendre dans le monde, en disant, venez voir les miracles qu'il fait. Attirer le monde par des miracles. Mais le miracle n'est qu'un moyen. Ce n'est pas, il n'y a pas de finalité dans un miracle. Un miracle est permis de Dieu pour montrer que le plus grand miracle de tous, c'est une vie qui change et qui se tourne dans cette nouvelle dimension du parachèvement. Et tous les autres miracles sont embrayés sur ce miracle central. Car aucune force au monde, comme nous l'avons lu, ni la chair, ni le sang, ni la volonté de l'homme, ne peuvent transformer cet homme à bout de souffle. Seule cette puissance de la croix, dans laquelle nous entrons en ce moment, au niveau de son examen, ce potentiel, ce miracle, est disponible. Pourquoi Jésus parle-t-il ainsi? Il a ces Grecs qui viennent, nous voudrions le voir, tout comme nous, peut-être, nous attirons des gens pour voir les miracles. Et il leur dit, il va droit au but. Il parle de mort. Voilà. En fait, de miracle, ils reçoivent un message de mort. Si le grain de blé qui tombait en terre ne meurt, il reste seul. Mais s'il meurt, il porte beaucoup de fruits. Dans un grain de blé, en lui-même, c'est déjà pas mal. Ça peut participer à sa façon, à la future tonne de farine, mais d'une façon infinitésimale. Par contre, si je laisse tomber en terre, qu'il meure, qu'il se brise, et qu'il se métamorphose en une plante qui sort de terre et qui produit 20, 30, 40 grains, alors je participe à cette tonne de farine 20, 30, 40 fois plus. C'est ça le potentiel de l'homme. Nous sommes tous des grains de blé. Tous des grains de blé avec un potentiel phénoménal, mais nous refusons de mourir. Je reviendrai tout à l'heure sur la mort, car ça n'a rien à voir avec la mort physique. Nous refusons d'entrer, c'est la seule porte d'entrée, dans l'explosion de ce potentiel remarquable, c'est 20, 30, 40. Rappelez-vous que le thème, ce soir, c'est côte à côte jusqu'au bout. Eh bien, le jusqu'au bout de Dieu, ça a été d'épouser notre condition. Il a cheminé en nous permettant de tâtonner, d'être très près, sans toutefois pouvoir. Et les religions orientales ont été très loin dans le très près. Elles ont, comme, je ne dirais pas dimensionné, mais perçu, anticipé, que ce monde de nos apparences, le temps, l'espace, n'étaient que des trucs. Et que la réalité profonde était au-delà de tous nos outils, toutes nos perceptions de l'univers. Depuis des milliers d'années, le taoïsme nous en parle. Je ne fais pas de la publicité pour le taoïsme, mais je vous dis que là, il y a eu un cheminement dans l'histoire des hommes, qui nous ont dit que le temps et l'espace, entre autres, étaient des outils. Simplement, ils n'ont jamais voulu, c'est pour ça d'ailleurs que l'oriental est un peu plus élastique vis-à-vis du temps, et de la logique, et toutes ces choses-là, c'est une question de culture. Mais la proximité n'a jamais été l'entrée dans la réalité. Dieu le savait. Il n'allait pas nous laisser sur notre faim. Parce que lorsqu'il s'est incarné, il ne l'a pas fait comme une parade au fait que l'homme a chuté, que l'homme a perdu la piste. Il n'a pas fait ça en se disant, tiens, il a perdu la piste, je vais le remettre sur les rails. Mais il n'y était jamais sur les rails. Parce que les rails ne commencent qu'au moment où le parachèvement commence, où l'homme devient enfin celui qui entre dans sa vraie dimension, l'être spirituel, celui dont l'esprit reçu de Dieu est non seulement vie, la vraie vie, celle qui dure éternellement, mais qui apporte la vie, d'où le terme vivifiant dans la bouche de l'apôtre Paul, ou plutôt sous sa plume. Cet être-là ne peut venir que si Dieu épouse ce côte à côte jusqu'au bout, dans une condition identique à la nôtre. Tout cela a été prévu. Tout cela était prévu parce qu'il savait que l'aboutissement de ce côte à côte, c'est une mort. C'est un brisement. Au fond, la transition du prototype vers la version finale s'effectue par une mort, un brisement. Ah, nous sommes dans cette mort. De quoi parle ?
de quoi suis-je en train de parler lorsque je parle de mort? Si nous regardons la mort physique, nous constatons que lorsqu'un certain principe de cohésion, de cohérence de notre corps se retire, eh bien tout part à volo. C'est la décomposition. Lorsque le souffle est rendu, comme on dit, eh bien il n'y a plus de cohérence de notre être. Déjà un mort ne parle pas, moi j'en ai jamais entendu parler. Il y en a qui prétendent les histoires de fantômes, ça se fait. Il ne parle pas, il ne réfléchit pas, le cœur ne bat plus. Et petit à petit, même au niveau biologique, tout se décompose. Il y a un démantèlement. Il y a un démantèlement parce qu'une certaine puissance de cohésion, qu'on appelle la vie biologique, qu'on appelle l'âme, peu importe comment on l'appelle, s'est retirée. Un peu comme si je pouvais retirer le ciment qui tient nos édifices. Supposer qu'on puisse le faire redevenir liquide comme il était, si je le retire, tout s'écroule. C'est ça le démantèlement. Eh bien, l'homme, prototype, vit, cohère, donne un sens à son histoire par une puissance qui ne fait aboutir les choses qu'à une mort physique, une extinction. Les civilisations vont, apparaissent, viennent et disparaissent. Il reste, on dit, la mémoire, c'est ce qui vit. Mais vous savez, la mémoire, ça part vite aussi. Et même quand l'histoire la transmet correctement, elle ne dure pas longtemps. Les choses vont et viennent. Quelle est cette puissance de cohérence? La Bible la nomme la puissance du péché. Ah, le mot péché. Quelqu'un pourrait me dire, mais c'est la première fois, monsieur, que depuis mercredi soir, vous prononcez ce mot. On dirait que vous en avez horreur. Oui, je suis contre le péché. Vous l'êtes aussi, j'espère. Non. Péché veut dire, en hébreu, c'est la première fois que ça a été employé, à côté de la plaque, à côté de la cible. Ça veut dire que je peux construire une civilisation en fonction d'une éthique propre à cette civilisation, sur une philosophie, sur une idéologie, sur une religion. Si ce n'est pas conforme au dessein divin, je suis à côté de la plaque. Je suis dans le péché, c'est ni plus ni moins. Et les péchés sont la conséquence de cette vie à côté de la plaque. Cette vie qui n'est que mort, puisqu'elle disparaît. Eh bien, la première version de l'homme ne peut faire que cela. Elle ne peut pas saisir le dessein divin, car il faut être spirituellement vivant pour saisir le dessein divin. C'est un dessein qui sort du temps, de l'espace, de l'énergie, qui s'y encastre, mais qui en déborde. Et ça, l'être limité, l'être, la première version, qui est simplement âme et corps, ne peut pas le saisir. Donc, lorsque l'anti-destin souffle sous la forme de la tentation, tu seras comme un dieu, tu peux désobéir, c'est ça l'anti-destin. Eh bien, l'autre n'y prend pas garde, il s'écroule du premier coup, il ne tient pas le coup. Et ainsi entre dans le monde une puissance de cohésion qui va faire notre histoire, bien qu'aspirant vers le bien de notre humanité, passe à côté de la plaque. Elle a toutes les apparences morales, idéologiques, religieuses, peu importe, correctes. Elle a toutes les apparences scientifiques correctes pour réussir, et ça ne réussit pas. Pourquoi? Parce que c'est à côté de la plaque. La puissance de cohésion est une puissance qui ne participe pas au dessein divin et qui est en fait dirigée dans le sens de notre anéantissement, avec tout le nuage de fumée, l'habillement nécessaire pour en masquer l'horreur. C'est ça la puissance du péché. Elle n'est pas au niveau d'une civilisation seulement. Elle est au niveau de chacun de nous, lorsque nous naissons. C'est-à-dire que tout ce qui va faire la cohérence de notre être, nos intentions, nos désirs, nos ambitions, vont, après leur phase d'incohérence, d'instabilité, de oui, non, je ne sais pas trop, peut-être prendre une direction. Mais on ne pourra jamais ni démontrer, ni même savoir si elle est conforme au dessein divin. On ne peut pas. Et forcément, elle passera à côté. Et alors, elle pourra avoir l'apparence d'une vie charitable, qui fait beaucoup de bien. Même le bien peut être à côté de la plaque. Parce que l'homme a été créé avec une capacité de faire le bien, mais s'il le fait à côté de la plaque, ça n'anéantit pas sa capacité, mais ça la fait travailler à côté. C'est comme si je vous donnais, pour desserrer un écrou, un marteau. Vous allez dire, mais monsieur, vous vous trompez d'outil. Un marteau, ça a une valeur.
Mais c'est surtout pas fait pour desserrer un écrou. Notre capacité de faire le bien, d'aimer l'autre, ça a une valeur. Mais s'il est utilisé à côté du dessein divin, ça se retourne contre nous à long terme. Ça nous fait rater. Car le mot péché, en hébreu, c'est rata. C'est pas pour rien que les Français ont appelé raté. Je ne sais pas pourquoi, il y a peut-être une coïncidence. Mais voilà. On ne peut pas. Il y a une puissance, une cohérence, comme j'appelle, qui fait que notre être se découvre, s'introspecte, se dit « tiens, j'ai telle capacité ». Finalement, on arrive à avoir une approche cohérente, satisfaisante de notre cheminement dans la vie. Et si par hasard on pouvait voir que nous cheminions à côté de la plaque, quel désastre, quelle angoisse tout d'un coup. Eh bien, lorsque cette puissance se retire, toutes nos capacités, toutes nos ambitions, tous nos désirs se retrouvent livrés à eux-mêmes, il y a un démantèlement qui se produit. C'est ça la mort à soi-même. C'est faire que cette puissance qui nous aiguillait dans la mauvaise direction, avec toute l'apparence de bien qu'elle pouvait avoir, se retire. Et nous rendre de nouveau disponibles pour un remantèlement, une réorganisation, une recohérence autour d'une nouvelle direction, cette fois-ci celle du dessein divin. C'est cela la mort et la résurrection. Comme nous sommes humains dans le sens de biologique et intellectuel, pour nous, on ramène toujours la mort à cette disparition sur le sens physique. Et on se dit, bah oui, Christ est mort pour nous, d'accord, ça je comprends, j'ai été crucifié avec lui, oh là là, alors là, ça ne va plus. Et pourtant, Romains 6, c'est clair, nous avons été, il n'a pas dit nous serons, nous avons été crucifiés et ensevelis avec lui. Ça veut dire que, non seulement il y a eu un démantèlement en lui, nous avons été créés par lui, il était déjà à l'état d'embryon, comme nous l'avons vu ce matin, tout était déjà disponible, ce potentiel existait. Mais comme dans la graine qui tombe dans le sol, il y a eu un démantèlement. Le principe de cohérence de cette graine qui tombe dans le sol est enlevé, elle se décompose, mais par les vertus de la procréation au sens végétal, elle se reforme dans une nouvelle structure qui produit 30, 40, 50 grains de blé. C'est ce qui s'est passé à la croix. Non seulement nous avons été démantelés en tant que race humaine, ça veut dire que démantelés, il a retiré cette puissance qui nous rendait cohérents, mais qui nous aiguillait dans la mauvaise direction. Non seulement c'est cela qui a été fait, mais nous avons été ensevelis. C'est-à-dire que si cette puissance revenait, elle n'aurait plus de prise sur nous. Et comme nous le verrons demain, le grand drame dans notre christianisme du XXe siècle, c'est qu'on a bien voulu de la mort, mais pas de l'ensevelissement. Alors cette puissance revient et essaye de refaire un semblant de cohérence, avec cette fois-ci une façade religieuse. On se dit, ça y est, on a gagné le bon numéro, on a tiré le bon numéro, mais en fait, rien ne s'est passé. C'est l'ancienne cohérence qui revient, et ça repart de travers. Et c'est pour ça qu'il n'y a plus de message dans le monde. Nous reverrons ça en détail, demain, dans ce titre, « En lui ». Mais en attendant, cette mort, c'est ce démantèlement pour un remantèlement. Voilà le secret, le passage de la première version au parachèvement. Curieux qu'il ait choisi la mort. Mais toute la nature en parle. Il n'y a pas un arbre qui pousse sans que, à un moment donné, une graine soit morte. Et ayant relâché, rendu disponible son potentiel, ce potentiel s'est réorganisé d'une façon que de graine c'est devenu un arbre d'une puissance extraordinaire. Voilà le troisième souffle que propose Dieu à l'homme, celui qu'il avait toujours dans son dessein. Mais il fallait que quelqu'un précède et fasse ce travail. C'était lui, puisqu'il avait créé, il va recréer, il va épouser notre condition. Il va devenir comme l'un de nous. Mais parce qu'il est plus que Bouddha ou Mahomet ou Siva ou Tao ou un autre, qui sont morts sans rien laisser, qu'une mémoire et des disciples. Lui, parce qu'il est Dieu, il a la puissance, lorsqu'il s'identifie jusqu'au bout de notre drame, à la mort elle-même, celle qui nous entraîne vers l'irréversible, la chose dont on ne revient pas. Lorsqu'il s'identifie à cela et qu'il descend avec elle jusqu'au fond du gouffre, jusqu'aux enfers, c'est pour que, parvenu au fond,
et lui tordent le cou. C'en est fini. Elle est vaincue. Lui seul pouvait le faire. Aucun être humain ne peut le faire. Parce que l'être humain n'est que chair et sang. Il vainc la mort. Il la neutralise complètement. De ce fait, il ressort dans le monde des vivants, mais il sort dans une nouvelle disposition. Ne serait-ce que son corps est différent. Il passe au travers des limites matérielles. Le temps, l'espace n'existent plus. La matière n'existe plus. Il passe au travers des portes, des murs. Un autre contexte. Mais cela annonce ce que nous pouvons déjà vivre sans passer au travers des portes et des murs. Ce que nous pouvons vivre dans le sens du remantèlement, nos ambitions, nos désirs, nos talents, nos qualités et même nos défauts. Tout cela s'est remis ensemble dans une nouvelle direction, dans une nouvelle nature, parce que cette fois-ci, le principe de cohérence n'est plus une puissance qui nous tire vers l'irréversible de la mort, l'extinction finale, mais une puissance qui nous tire vers la vie éternelle, Dieu dans son esprit. C'est tout cela l'esprit vivifiant. Un être nouveau est né. Voilà l'enfant de cohérence. N'est plus une puissance qui nous tire vers l'irréversible de la mort, l'extinction finale, mais une puissance qui nous tire vers la vie éternelle, Dieu dans son esprit. C'est tout cela l'esprit vivifiant.

0: notre nature, parce qu'il avait détruit la puissance qui nous orientait dans la mauvaise direction, il rend pour nous disponible une puissance de vie. Il ne reste plus à nous qu'à y entrer. Comment ? Par la foi, pas par un effort, pas par un nouvel exercice religieux, d'abstinence, de ceci, de cela, pas en suivant un système, pas en adoptant une théologie, une doctrine, mais simplement en acceptant que j'ai été crucifié avec lui. Ça veut dire que le principe qui m'orientait dans la mauvaise direction a été détruit et qu'il a rendu disponible en moi ce potentiel remarquable qui fera que plus tard une nouvelle civilisation pourra sortir de mes descendants et de tous ceux qui se tourneront vers lui. C'est cela qu'il a achevé sur la croix. J'ai été crucifié avec lui, c'est tout cela que ça veut dire. Ça veut dire que c'est fait. Il n'y a plus rien à faire, il n'y a qu'à accepter, à rentrer. Ce n'est pas mes injonctions qui le feront ce soir. Ce n'est pas votre effort qui le fera. Aussi désireux fussiez-vous pour y entrer, nous dépendons tous entièrement de ce Créateur qui va allumer cette foi, peut-être pour beaucoup d'entre nous ce soir, et faire qu'ils vont franchir enfin cette zone infranchissable par la raison et la volonté de l'homme. Ils vont enfin prendre cette puissance de vie nouvelle qui feront d'eux des enfants de Dieu. Je vous laisse ce message, c'est le point de départ de tout.
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1: Bienvenue à l'émission de dimanche, une production de Radio Bonne Nouvelle. Lors de notre émission, nous allons présenter un culte liturgique présidé par le pasteur Kayayon de l'émission Perspective Réformée. Par la suite, il nous dirigera dans une étude biblique. Il y aura aussi les amis luthériens qui vont nous proposer encore un autre sujet de méditation et encore la voix de l'Évangile et d'autres intervenants. Il y aura bien sûr beaucoup de musique et nous vous souhaitons une très bonne écoute et un très bon dimanche sous le regard de Dieu et dans sa présence.

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1: Chers amis, au début de notre culte, voulez-vous écouter la lecture du psaume 89 ? Je chanterai toujours les bontés de l'Éternel. Ma bouche fera connaître à jamais ta fidélité. Car, je dis, la bonté a des fondements éternels. Tu établis ta fidélité dans les cieux. J'ai fait alliance avec mon élu. Voici ce que j'ai juré à David, mon serviteur. J'affermirai ta postérité pour toujours, et j'établirai ton trône à perpétuité. Les cieux célèbrent tes merveilles, ô Éternel, et ta fidélité dans l'assemblée des saints. Car qui dans le ciel peut se comparer à l'Éternel? Qui est semblable à toi parmi les fils de Dieu? Dieu est terrible dans la grande assemblée des saints. Il est redoutable pour tous ceux qui l'entourent. Éternel, Dieu des armées, qui est comme toi, puissant, ô Éternel, ta fidélité t'environne. Tu domptes l'orgueil de la mer. Quand ses flots se soulèvent, tu les apaises. Tu écrases Rahab comme un cadavre. Tu dispersas tes ennemis par la puissance de ton bras. C'est à toi qu'appartiennent les

cieux et la terre. C'est toi qui as fondé le monde et ce qu'il renferme. Tu as créé le nord et le midi, le Tabor et l'Hermon se réjouissent à ton nom. Ton bras est puissant, ta main forte, ta droite élevée. La justice et l'équité sont la base de ton trône. La bonté et la fidélité sont devant ta face. Heureux le peuple qui connaît le son de la trompette. Il marche à la clarté de ta face, ô Éternel. Il se réjouit sans cesse de ton nom. Il se glorifie de ta justice. Car tu es la gloire de sa puissance. C'est ta faveur qui relève notre force. Car l'Éternel est notre bouclier, le Saint d'Israël est notre roi. Alors tu parlas dans une vision à ton bien-aimé et tu dis, j'ai prêté mon secours à un héros, j'ai élevé du milieu du peuple un jeune homme, j'ai trouvé David mon serviteur, je l'ai oint de mon huile sainte. Ma main le soutiendra et mon bras le fortifiera. L'ennemi ne le surprendra point et le méchant ne l'opprimera point. J'écraserai devant lui ses adversaires et je frapperai ceux qui le haïssent. Ma fidélité et ma bonté seront avec lui et sa force s'élèvera par mon nom. Je mettrai sa main sur la mer et sa droite sur les fleuves. Lui, il m'invoquera, tu es mon Père, mon Dieu et le rocher de mon salut. Et moi, je ferai de lui le premier-né, le plus élevé des rois de la terre. Je lui conserverai toujours ma bonté et mon alliance lui sera fidèle. Je rendrai sa postérité éternelle et son trône comme les jours des cieux. Si ses fils abandonnent ma loi et ne marchent pas selon ses ordonnances, s'ils violent mes préceptes et n'observent pas mes commandements, je punirai de la verge leurs transgressions et par des coups leurs iniquités. Mais je ne lui retirerai point ma bonté et je ne trahirai pas ma fidélité. Je ne violerai point mon alliance et je ne changerai pas ce qui est sorti de mes lèvres. J'ai juré une fois par ma sainteté. Mentirai-je à David ? Sa postérité subsistera toujours. Son trône sera devant moi comme le soleil, comme la lune. Il aura une éternelle durée. Le témoin qui est dans le ciel est fidèle. Souviens-toi, Seigneur, de l'opprobre de tes serviteurs. Souviens-toi que je porte en mon sein tous les peuples nombreux. Souviens-toi des ouvrages de tes ennemis, ô Éternel, de leurs outrages contre les pas de ton oint. Béni soit à jamais l'Éternel. Amen.

Nous prions le Seigneur, notre Dieu. Seigneur Dieu, notre Père céleste, de qui procède toute grâce excellente et tout don parfait, nous nous humilions profondément devant ta majesté souveraine pour te supplier de faire luire en ce moment dans nos âmes la lumière de ton Saint-Esprit et de nous donner l'intelligence de tes saints enseignements. Fais, Seigneur, que nous écoutions et que nous pratiquions ta parole avec un cœur droit, de telle sorte qu'elle agisse en nous avec puissance et qu'elle fasse de nous des hommes nouveaux, transformés à ta sainte image. Accorde-nous la grâce de mettre en toi notre confiance et notre espérance, de régler notre vie sur tes saints commandements, de nous abstenir de tout scandale, de tout péché, de toute erreur et de tout mal, et de marcher fidèlement et avec joie sur les traces de notre Sauveur. Exauce-nous, ô bon Dieu, bénis les jours de notre pèlerinage ici-bas, et quand l'heure de quitter la terre sera venue pour chacun de nous, accorde-nous, par ta bonté, l'entrée du royaume des cieux et l'héritage promis aux fidèles par Jésus-Christ, notre Seigneur. Amen. Dans la lettre de l'apôtre Paul aux Romains au chapitre 12, voulez-vous écouter la lecture des 8 premiers versets. Romains 12, les 8 premiers versets de ce chapitre. Je vous exhorte donc, frères, par les compassions de Dieu, à offrir vos corps comme un sacrifice vivant, saint, agréable à Dieu, ce qui sera de votre part un culte raisonnable. Ne vous conformez pas au siècle présent, mais soyez transformés par le renouvellement de l'intelligence, afin que vous discerniez quelle est la volonté de Dieu, ce qui est bon, agréable et parfait. Par la grâce qui m'a été donnée, je dis à chacun de vous de n'avoir pas de lui-même une trop haute opinion, mais de revêtir des sentiments modestes, selon la mesure de foi que Dieu a départie à chacun. Car, comme nous avons plusieurs membres dans un seul corps, et que tous les membres n'ont pas la même fonction, ainsi, nous qui sommes plusieurs, nous formons un seul corps en Christ et nous sommes tous membres les uns des autres, puisque nous avons des dons différents, selon la grâce qui nous a été accordée, que celui qui a le don de prophétie l'exerce selon l'analogie de la foi, que celui qui est appelé au ministère s'attache à son ministère, que celui qui enseigne s'attache à son enseignement, et celui qui exhorte à l'exhortation, que celui qui donne le fasse avec libéralité, que celui qui préside le fasse avec zèle, que celui qui pratique la miséricorde le fasse avec joie.

Nous nous unissons encore dans la prière, cette fois-ci pour intercéder devant Dieu. Dieu Tout-Puissant, nous te remercions de tous les bienfaits que nous recevons de ta bonté, et en particulier de la grâce que tu viens de nous faire d'entendre et de méditer ta sainte parole. Accorde-nous les dons de ton Saint-Esprit, et grave cette parole dans nos cœurs. Réveille et purifie nos consciences, renouvelle nos pensées et nos affections. Fais-nous trouver dans la communion de ton Fils, notre Sauveur, la seule chose nécessaire, le chemin, la vérité et la vie. Fais-nous croître de jour en jour dans la vraie piété qui a les promesses de la vie présente et celles de la vie à venir. Nous te recommandons la Sainte Église chrétienne avec ses pasteurs et ses missionnaires, ses diacres et ses diaconesses, ses anciens et ceux qui exercent un ministère parmi nous, et tous ses fidèles. Préserve-la des attaques du monde et des pièges de ses ennemis. Envoie des ouvriers dans ta moisson. Révèle ton amour à tous ceux qui ont le malheur d'être encore éloignés de toi. Assiste et vivifie tes enfants et fais avancer ton règne dans tous les cœurs et sur toute la terre. Daigne protéger nos pays, bénis les chefs qui nous gouvernent et tous ceux qui exercent l'autorité parmi nous. Assiste aussi, nous t'en prions, les autres nations et les hommes qui ont pour mission de les diriger. Que partout la bonté et la vérité se réunissent, que la justice et la paix se rencontrent, que la terre produise son fruit pour ta gloire et pour la prospérité de ton peuple. Mets ta bénédiction sur notre travail et rends chacun de nous fidèle à sa vocation. Console par ton Saint-Esprit tous ceux qui sont affligés et tous ceux qui souffrent. Tiens-toi près des mourants et soutiens-les par ta sainte présence. Accorde-nous à tous, Seigneur, de conserver avec une conscience pure la foi, l'espérance et la charité, et fais-nous la grâce de persévérer jusqu'à la fin dans ta communion pour être sauvés par Jésus-Christ, ton Fils, notre Seigneur. Amen.

veuillez recevoir de la part de Dieu sa bénédiction. Or, tout ce qui a été écrit d'avance l'a été pour notre instruction, afin que par la patience et par la consolation que donnent les Écritures, nous possédions l'espérance. Amen.

le yoga et le chrétien. Bain de jouvence pour l'ésotérisme, titre un grand quotidien de Paris en rapportant la vogue des salons à caractère ésotérique. Manifestations traduisent, ajoutait-il, la croissance chez nous de nouvelles pratiques ésotériques, mystiques et psychocorporelles. C'est à l'une de celles-ci, le yoga, apparemment la plus familière aux Occidentaux, que je voudrais consacrer mon émission d'aujourd'hui en rapport avec les positions et avec les convictions chrétiennes. Il ne faut cependant survoler rapidement la religion hindoue, si nous voulons comprendre aussi bien l'essence du yoga que sa pratique. Dans la religion hindoue, le problème fondamental humain n'est pas l'ordre moral, mais c'est le cas, comme c'est le cas dans le christianisme. L'homme n'étant pas coupable d'avoir transgressé la loi morale divine, il n'a pas besoin de pardon et de réconciliation. Au contraire, son problème est d'ordre métaphysique. L'homme fait l'expérience d'une réalité qui est étrangère à sa nature, mais hélas, il ne fait pas l'expérience de ce qu'il est en réalité. Le problème hindou est donc celui de l'être. Deux courants principaux de la pensée hindoue, moniste et dualiste, en expriment la philosophie fondamentale. Le monisme est une philosophie qui réduit toute réalité sensible à une seule et unique réalité. Tout y est d'une seule et même essence. L'homme, les animaux, les plantes, les roches, les arbres, etc. forment l'ensemble de la conscience universelle infinie. Tout ce que nous percevons est la manifestation, la transformation de cette conscience. Le problème est celui d'une conscience impersonnelle infinie, bien que l'homme, quant à lui, se rend compte qu'il n'est pas cette conscience infinie. Il n'est simplement qu'un être fini. Son problème est celui de son aliénation. Il est Dieu, mais il a oublié qu'il l'est. Le salut consiste alors à s'auto-accomplir, à se rendre compte que le moi est le moi universel. Votre conscience finie est réellement la conscience infinie. D'autres courants de pensée hindous, tels par exemple le Hare Krishna, font partie d'un monisme qu'on appelle qualifié. Selon cette pensée, l'homme n'est pas Dieu et pourtant il n'est pas distinct de lui. Celui qui prétendrait être Dieu n'est qu'un chien et il faut l'abattre. L'état originel de l'âme humaine est une béatitude due à la conscience de Krishna. L'âme a vécu au ciel avec le Seigneur Krishna comme son serviteur. Mais le malheur est qu'il s'est aliéné de lui et a perdu sa félicité. Mais en chantant Hare Krishna, il peut réintégrer cet état originel de béatitude. Bien que ce ne soit pas un système de monisme absolu, ce courant considère le problème humain comme celui de la conscience et de la perception de l'être, à savoir que l'âme est la conscience de Krishna, mais qu'elle n'en a pas une conscience heureuse. Par conséquent, il faut revenir en arrière et établir une relation de l'âme avec Krishna. D'autres systèmes de pensée hindous sont dualistes. Dans ce système, il existe deux réalités que sont l'âme et la matière. Ce sont là des entités séparées. Pourtant, ici encore, l'âme n'est pas conscience de soi. Plus simplement, elle a la conscience de la réalité matérielle, du corps et du monde. Le salut consistera alors à séparer ou à isoler l'âme du corps et du monde. Ces systèmes ont un dénominateur commun. Le problème de l'homme est invariablement d'ordre métaphysique. Son salut consiste à revenir en arrière vers un état antérieur dans lequel l'âme n'était pas encore soumise au karma ni plongée dans l'esclavage et la souffrance. L'âme est donc engagée irrémédiablement dans une chaîne ininterrompue, dans un cycle infini de la naissance et de la mort. Il n'est pas question de chercher le pardon divin et la réconciliation avec Dieu, mais de prendre conscience de l'identité de son propre moi ou de son soi. Ceci n'est qu'une simple affaire de perception. Cette perception ne sera pas définie en termes de compréhension intellectuelle, mais de manière directe. Étant donné que toute perception dépend du système nerveux, les techniques du salut consisteront à manipuler ce système nerveux. Il existe des voies différentes pour altérer le système nerveux et pour entrer dans un état altéré de conscience ou encore de réaliser un état de conscience transcendant. Le yoga est donc essentiellement une technique de manipulation de cette nature. À l'origine, il ne cherchait pas l'unité, mais la séparation et l'isolement. Plus tard, la même technique fut mise au service d'un objectif opposé. Le yoga cherche l'union sous le même joug de l'âme, c'est-à-dire du petit moi avec le grand moi universel pour réaliser
l'union de l'homme avec le divin. Il existe différents types de yoga et 5 d'entre eux sont les plus familiers aux occidentaux. Mais le plus connu d'entre eux, c'est le Hatha Yoga. Le Hatha Yoga cherche le salut essentiellement à l'aide d'exercices physiques, parce que la perception dépend, ainsi que nous le disions, plus haut du système nerveux, et que le système nerveux fonctionne grâce à l'exercice physique, celui de la respiration. On peut le manipuler en vue de parvenir au salut désiré. Le salut est compris comme une affaire de perception et de réalisation de soi. Selon cette logique, si je suis une conscience infinie, je dois m'interroger. De quelle manière ma conscience peut-elle s'altérer? Parce que ma conscience est intimement reliée à mon corps, mes exercices corporels peuvent l'altérer. Que se passe-t-il lors de ces exercices? Il faut se rendre compte qu'il ne s'agit nullement d'une méthode ou d'un système pour vous donner une bonne forme et une bonne santé physique. Certes, votre santé pourrait en bénéficier, mais tel n'est pas l'objectif principal. Essentiellement, cette pratique cherche à isoler votre esprit de votre corps. Ainsi, lors des exercices de respiration, on cherchera à réduire systématiquement la quantité d'oxygène inhalé afin de parvenir au contrôle de la respiration, ce qui deviendra bientôt une pratique aussi habituelle qu'involontaire. En réalité, la méthode cherche à anéantir le corps. C'est ainsi que les Hatha Yogis les plus avancés sont ceux qui sont capables de s'enterrer durant plusieurs semaines et de séjourner dans la tombe en état d'hibernation. Quelle sera la réponse chrétienne? Le premier point à souligner est que dans un tel système, votre salut ne dépend plus d'un Dieu transcendant et souverain, mais de vos propres efforts. Le yoga est un moyen pour essayer de devenir, à travers un effort humain et humaniste, son propre sauveur. Lorsque toute autre technique et science ont échoué, l'homme se dit, peut-être en me rendant à ma conscience originelle, j'ai pu faire l'expérience de la liberté et me réaliser ainsi, avec tout mon potentiel. Ainsi, le yogi s'engage-t-il dans une auto-évolution, une auto-maîtrise, une auto-conquête, une auto-réalisation, une auto-actualisation, bref, en une frénétique auto-satellisation. En somme, je dois devenir mon propre sauveur, puisque je n'en connais point d'autre. Parce que je suis faible et que j'ai besoin d'un sauveur, le yoga se présente comme étant aussi recherche de pouvoir. Cet aspect du yoga est aisément perçu dans les exemples de Mahesh Yogi qui enseigne la voie vers des étapes avancées de la méditation transcendantale. Cependant, en Inde, spécialement dans la mythologie, les sages qui pratiquent l'austérité yogi, le renoncement à soi, le font pour exercer leur ascendant sur l'univers. Le pouvoir que la science et la technique ne peuvent donner leur est accessible à travers leur psychisme. Même le yoga physique est une recherche de pouvoir. La mythologie hindoue fournit nombre d'histoires éclairant cet aspect comme celle du sage Gora qui commença à pratiquer l'austérité yogi et devint si puissant que même les dieux eurent peur de lui. Gora possédait un tel ascendant qu'il pouvait se hisser jusqu'à eux. Souvent, le dieu envoie alors des ascètes, des femmes pour les tenter ou pour les divertir de leurs pratiques ascétiques. Le contraste est évident et frappant entre le yoga pratiqué comme une religion d'auto-rédemption et comme recherche de pouvoir et la foi chrétienne qui, elle aussi, pratique la méditation ou, pour le dire mieux, exerce la prière adressée au Dieu souverain et transcendant révélé en Christ. Ici, le fidèle n'attend et n'espère qu'en Dieu. Selon le prophète Ésaïe, les adolescents et les jeunes gens se fatiguent, mais ceux qui attendent Dieu renouvellent leur force. Cette attente est, bien entendu, une soumission au Dieu souverain, celui qui n'a rien à craindre de l'homme. Au contraire, il prend plaisir à être en relation avec lui. Il cherche à le renouveler. C'est pourquoi notre soumission n'est pas une spiritualité centrée autour de nous-mêmes, ni la recherche et la culture du moi. Le sommaire de la loi, tel que nous l'a résumé le Christ, invite à aimer Dieu et à aimer son prochain comme soi-même. À détourner le regard de soi pour le fixer sur le Dieu transcendant et sur autrui. Hélas, actuellement, d'habiles manipulateurs de l'exégèse biblique et autres alchimistes du discours, même chrétiens, prétendent que pour pouvoir aimer le prochain, il conviendrait auparavant et surtout d'aimer son propre moi. Hélas, rien de nouveau sous le soleil. Cette nouvelle religion chrétienne dont nous avons les principaux porte-parole
dans la bienheureuse Californie, un slogan raccrocheur, amour pour soi-même, votre pensée peut tout. Et les existentialistes européens, plus sophistiqués, ne sont au fond que de nouvelles écoles de la vieille culture du soi, de l'exaltation du moi, et finalement des tentatives à peine déguisées de faire son propre salut, de parvenir par ses propres efforts et des voies déviées à accomplir sa propre rédemption. En concluant, je rappellerai quelques points fondamentaux qui nous serviront de points de repère, pour ne pas dire d'armes, et de défense et d'illustration de notre foi dans notre confrontation avec le yoga en particulier et avec toute religion humaniste, athée en général. La prédication de Jésus-Christ, fils incarné de Dieu, en qui il n'y a aucune division entre la chair et l'esprit, bien qu'il n'existe point de mélange et de confusion entre les deux. Souligner l'ordre moral, qui est le terrain sur lequel nous nous tenons aussi bien face à Dieu que dans nos relations avec les prochains. Le problème essentiel de l'homme n'est pas d'ordre métaphysique, mais éthique. La présence d'un sauveur en dehors de moi et au-dessus de moi, offrant, par son sacrifice sur la croix, l'expiation de mes péchés et le pardon de mes offenses. Enfin, une espérance eschatologique d'après laquelle nous n'avons pas à retourner en arrière pour trouver le salut et la béatitude, mais à attendre le renouvellement de toutes choses par l'intervention du Dieu souverain, par l'opération effective de son Saint-Esprit, grâce à la royauté invincible qu'exerce Jésus-Christ, notre Sauveur.

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Dans l'attente de notre prochaine émission, nous vous disons au revoir et à Dieu seul la gloire.

0: À tous nos amis, bonjour. Marie-France, aujourd'hui vous allez nous parler chiffres, des chiffres qui défient l'entendement. Mais je crois que vous avez raison, il est bon en effet de tenir, de temps en temps, un tel langage de faire le compte de la folie des hommes pour se sentir appelé à la patience et à la mesure.
1: Les deux premières bombes atomiques ont coûté quelque 32 milliards de francs lourds. Délirant, n'est-ce pas? De quoi envoyer 10 000 missionnaires, artisans, médecins, professeurs, prédicateurs dans les pays en voie de développement pendant 100 ans. La Seconde Guerre mondiale a coûté aux peuples qui s'y sont trouvés, engagés, un total de... Non mais c'est inimaginable, un total de 2 trillions et demi de francs. De quoi subvenir aux besoins de 1 500 000 missionnaires également pendant 100 ans. Mais pourquoi? Pourquoi les hommes gaspillent-ils tant d'énergie, tant de science et tant d'argent à s'entre-détruire alors qu'ils pourraient utiliser tout cela à faire le bien? La réponse est simple. Parce que les hommes préfèrent obéir à leurs propres instincts plutôt qu'à la volonté de Dieu.

Prions. Dieu, maître de sagesse, même si nous ne sommes pas directement responsables des chiffres qui viennent d'être rappelés, notre manque d'amour et d'intelligence nous conduit quelquefois à des actes inconsidérés. Veuille nous les pardonner par la douceur de Jésus-Christ, ton Fils, notre Sauveur, et que ton Esprit Saint nous ouvre les yeux, en sorte que nous discernions en toute créature, grande ou petite, un être que tu as voulu et que tu as confié à notre respect. Nous t'en prions par Jésus-Christ. Amen.

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0: Quand on lit dans la Bible les récits des rencontres d'hommes avec Dieu, on est étonné de constater que la première réaction de ces hommes a toujours été de surprise, d'étonnement et finalement d'épouvante. Même quand il s'agissait d'hommes ou de femmes croyants, le Dieu qui se présentait à eux était toujours différent de celui qu'ils avaient imaginé. Et je me demande quelquefois si la peur de mourir qu'éprouvent la plupart des gens n'est pas en réalité la peur de la rencontre de Dieu tout de suite après la mort.
1: Oh, vous avez certainement raison, Dieu surprend toujours, Dieu étonne, Dieu fait peur. Probablement parce que la distance entre les hommes et Dieu dans tous les domaines est telle que les hommes sont comme pris de vertige quand ils voient Dieu ou quand ils entendent sa voix comme s'il était de l'autre côté de la porte. Je vous propose de vous arrêter un instant au récit de la visite au tombeau de celles qu'on appelle les saintes femmes. Récit que voici et que donc nous trouvons à la fin de l'évangile de Matthieu.
2: Je cite « Après le sabbat, dimanche au lever du jour, Marie de Magdala et l'autre Marie vinrent voir le tombeau. Soudain, il y eut un fort tremblement de terre. Un ange du Seigneur descendit du ciel, vint rouler la pierre de côté et s'assit dessus. Il avait l'aspect d'un éclair et ses vêtements étaient blancs comme la neige. Les gardes en eurent si peur qu'ils se mirent à trembler et devinrent comme morts. L'ange prit la parole et dit aux femmes, « N'ayez pas peur, vous, je sais que vous cherchez Jésus. » Celui qu'on a cloué sur la croix, il n'est pas ici, il est revenu à la vie comme il l'avait dit. Venez, voyez l'endroit où il était couché. Allez vite dire à ses disciples, il est revenu de la mort à la vie et il se rend maintenant avant vous en Galilée, c'est là que vous le verrez. Voilà ce que j'avais à vous dire. Elles quittèrent rapidement le tombeau, remplies tout à la fois de crainte et d'une grande joie, et coururent porter la nouvelle aux disciples de Jésus. Tout à coup, Jésus vint à leur rencontre et dit, « Je vous salue !» Elles s'approchèrent de lui, saisirent ses pieds et l'adorèrent. Jésus leur dit alors, « N'ayez pas peur. Allez dire à mes frères de se rendre en Galilée, c'est là qu'ils me verront. »
1: Donc, comme elles en avaient manifesté l'intention le soir de Vendredi Saint, les femmes reviennent au tombeau à l'aube du jour qui est devenu pour nous Pâques, la fête de la résurrection de notre Seigneur. Elles sont effrayées par ce qu'elles découvrent. Elles ne savent trop que penser quand leur apparaît dans un vêtement resplendissant de lumière un ange qui leur dit quelque chose qui change tout, « N'ayez pas peur ». On voit tout de suite que ce message d'un autre monde, c'est ce dont nous aussi avons le plus besoin. Il sait ce qui nous pèse sur le cœur, il sait bien que c'est la peur qui, plus que n'importe quoi d'autre, détruit le bonheur des hommes. Peur née du mal, peur née de l'incertitude, peur née de l'ignorance, de la maladie, de la pauvreté. La peur vit en nous sous mille et une formes différentes.
0: Admettons que ce soit là, si l'on veut, un diagnostic ou une explication de ce que c'est que la peur et des raisons pour lesquelles on a peur. Mais enfin, ce n'est pas une solution.
1: C'est vrai. Mais la solution, ou si l'on préfère la victoire sur la peur, c'est la confiance faite à la parole de l'ange, parole que répète d'ailleurs le Christ lui-même un instant après, « N'ayez pas peur !»
0: Sans doute, mais c'est sans doute plus facile à dire qu'à faire, car le malheur, c'est que nous avons justement peur de vivre et aussi peur de mourir.
1: Tout à fait, mais il me semble qu'il faut que chacun fasse l'effort, difficile, je le reconnais, d'essayer de comprendre pourquoi il a peur. Sont-ce des fautes qui ont marqué la vie passée? Est-ce le souvenir de telle méchanceté particulière qui vous hante? Christ est mort et il est ressuscité pour que vous soyez pardonné. Alors, n'ayez plus peur. Avez-vous peur du présent? Êtes-vous inquiet au sujet de votre bien-être quotidien et de tout ce qui lui est nécessaire? Alors, souvenez-vous que le Christ a dit que votre Père Céleste sait bien que vous avez besoin de toutes ces choses et n'ayez plus peur. Êtes-vous effrayé à la pensée de vous trouver seul un jour dans ce monde? Auriez-vous oublié que le Christ a promis d'être avec vous tous les jours? Un chrétien n'est jamais seul. Le Christ vivant est à ses côtés. Alors, n'ayez plus peur. Êtes-vous épouvanté parce que vous savez qu'il y a quelque part une tombe qui vous attend? Et qu'on vous y mettra quand vous serez entré dans la nuit de la mort. Mais vous savez bien que Jésus a promis la résurrection, la vie éternelle à ceux qui le suivent.
0: C'est vrai qu'il est important de réentendre toujours la parole de l'ange pour être consolé et fortifié dans sa confiance en Dieu.
1: Bien sûr. Quand les femmes sont arrivées au tombeau, leur foi était pour ainsi dire morte. Il ne restait plus en elles que leur affection pour le Christ dont elles venaient embaumer le cadavre. Mais il a suffi que l'ange leur parle et qu'un instant après, le Christ lui-même se présente à elles pour que tout change dans leur vie, mais aussi dans notre vie, de telle sorte que les gens peureux que nous sommes acquièrent, et en toute chose, un moral de vainqueur.

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0: les nuages ensanglantés du soir, la flamme d'un champ de coquelicots. 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

Voici venu le moment de nous séparer jusqu'à la semaine prochaine. Nous vous invitons à rester fidèles à Dieu dans la prière. 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Thank you.

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1: Chers auditeurs de l'émission Première approche de la Bible, bonjour. Je me réjouis une fois de plus de me retrouver avec vous pour me mettre à l'écoute de la parole de Dieu. Dans beaucoup de rencontres, dans beaucoup d'évangélisations ou dans des groupes de prière, des personnes sont venues me voir pour me dire que c'est bien joli de conseiller, de lire la parole de Dieu, mais souvent on ne sait pas très bien comment la lire. Et c'est vrai que la parole de Dieu, surtout quand on commence à la lire, peut nous paraître difficile. Et on ne sait pas toujours très bien quel est le sens de certaines affirmations, de certains récits. Et c'est pour cela que, avec la Ligue pour la lecture de la Bible et Radio Évangile, nous avons pensé faire tout un programme, notamment ces fascicules que sûrement beaucoup d'entre vous possèdent maintenant, qui vous donne pour tous les jours un texte à lire et à méditer dans la Bible et qui vous donne aussi à chaque fois un petit commentaire. Et puis, il y a cette émission qui passe donc régulièrement et où, avec vous, j'essaye de reprendre simplement un de ces textes et de l'écouter. Alors, ce matin encore, nous allons prendre un texte, c'est normalement le texte de mardi, et il s'agit de la Genèse. Je méditerai avec vous simplement des versets 24 de Genèse 32 jusqu'au chapitre 33, le verset 1. Nous allons entendre ce texte.

leur fit passer le torrent et le fit passer à ce qui lui appartenait. Jacob resta seul. Alors un homme se battit avec lui jusqu'au lever de l'aurore. Voyant qu'il ne pouvait le vaincre, il le frappa à l'articulation de la hanche. Et l'articulation de la hanche de Jacob se démit pendant qu'il se battait avec lui. L'homme dit, « Laisse-moi partir, car l'aurore se lève. » Jacob répondit, « Je ne te laisserai point partir sans que tu me bénisses. » L'homme lui dit, « Quel est ton nom ?» Il répondit, « Jacob. » L'homme reprit, « Jacob ne sera plus le nom qu'on te donnera, mais Israël. » Car tu as lutté avec Dieu et avec les hommes, et tu as été vainqueur. » Jacob l'interrogea en disant, « Je t'en prie, indique-moi ton nom. » Il répondit, « Pourquoi demandes-tu mon nom ?» Et il le bénit là. Jacob donna à cet endroit le nom de Péniel, car, dit-il, « J'ai vu Dieu face à face, et mon âme a été préservée. » Le soleil se levait lorsqu'il passa Pénuel, Jacob boitait de la hanche. C'est pourquoi, jusqu'à ce jour, les fils d'Israël ne mangent pas le tendon qui était l'articulation de la hanche, car Dieu atteignit Jacob à l'articulation de la hanche au tendon. Jacob leva les yeux et vit arriver Ésaü, accompagné de 100 hommes, et repartit les enfants entre Léa, Rachel et les deux servantes.

La première remarque que je voudrais faire, c'est à propos de cette affirmation « Jacob demeura seul ». Nous sommes dans un monde où on n'aime pas se retrouver seul. Et je n'ai pas besoin de vous dire tous les problèmes, toutes les difficultés et toutes les souffrances dont la solitude peut être la source. Mais il est vrai aussi

que c'est souvent dans la solitude que des hommes et des femmes ont fait les expériences les plus merveilleuses avec Dieu. Dieu s'intéresse à chacun personnellement. Et l'heure de Dieu, dans la vie du patriarche Jacob, a été justement cette heure où il a été seul. C'est dans la solitude que Dieu va vraiment le rencontrer. Est-ce que je pourrais vous demander, Dieu a-t-il déjà pu vous rencontrer? Est-ce qu'il y a déjà ce tête-à-tête entre vous et Dieu? Oui, est-ce que vous êtes déjà personnellement entré dans le dialogue avec Dieu? Je voudrais le dire, c'est vrai que nous avons besoin des uns des autres. C'est vrai qu'être chrétien, c'est être membre aussi du corps du Christ, de l'Église, d'une assemblée. Mais l'essentiel se passe toujours entre moi, personnellement, et Dieu. Et c'est d'ailleurs quelque chose de merveilleux que depuis que Jésus est venu jusqu'à nous dans ce monde pour nous rencontrer, eh ben nous n'avons justement plus besoin d'être seuls. Dans cette solitude, Jésus voudrait venir jusqu'à nous, voudrait nous parler, nous rencontrer et nous bénir. Jacob resta seul.

Peut-être on pourrait encore souligner que ça a été un long chemin jusqu'à ce que Jacob se soit retrouvé seul. Et pendant des années, Jacob a essayé d'avoir la bénédiction de Dieu. Il n'était pas un incrédule, il avait une certaine foi en Dieu. Il avait même déjà fait quelques expériences avec Dieu. Mais la vraie bénédiction, ce n'est que ici que Dieu a pu la lui donner. Et nous lisons, et c'est très curieux, « Alors un homme lutta avec lui » jusqu'au lever de l'aurore. C'est un récit un peu mystérieux que ce combat, bien sûr, de Jacob, d'une part, semble-t-il, avec quelqu'un qu'il prend pour un homme, et petit à petit, il réalise que ce n'est pas un homme, ou que derrière cet homme, il y a réellement Dieu qui vient le rencontrer. Mais il lutte avec lui. Et ce qui est intéressant, c'est que le combat est engagé par Dieu. C'est Dieu qui lutte avec Jacob et qui lutte avec lui jusqu'au lever de l'aurore. Est-ce que ce n'est pas une image de cette lutte de Dieu avec l'homme ? Pour l'homme. Est-ce que Dieu n'essaye pas par tous les moyens, depuis toujours, de rencontrer l'homme, de venir jusqu'à lui? Et nous, nous luttons. Et nous, nous nous débattons. Et nous, nous n'acceptons pas de le rencontrer. Tout au commencement, nous dit la parole de Dieu, il y avait une communion, il y avait une communication merveilleuse entre Dieu et entre l'homme. Mais à partir du moment où l'homme a désobéi, à partir du moment où l'homme a voulu se mettre à la place de Dieu et ne plus permettre que Dieu soit au commencement, il a aussi commencé à se cacher. Et depuis, l'homme se cache. Mais Dieu lutte, Dieu continue de lutter. Et je dirais, heureusement que Dieu continue. Heureusement que Dieu ne perd pas patience avec cette humanité. Et est-ce que tous ces bouleversements qu'il y a dans le monde aujourd'hui ne sont pas aussi un signe de cette lutte de Dieu qui espère que au travers même de certaines difficultés, nous le verrons tout à l'heure avec Jacob, même de certaines souffrances, nous soyons amenés à réfléchir et à retrouver l'essentiel.

Ce qui m'arrête dans ce texte, c'est qu'il nous est dit que Dieu lutte avec lui jusqu'au lever de l'aurore. J'oserais le dire comme ça, jusqu'à ce qu'il fasse jour, jusqu'à ce qu'il fasse clair dans la vie de Jacob. Si Dieu le rencontre dans la nuit, c'est aussi parce qu'en réalité, Jacob est profondément dans la nuit. Malgré certaines expériences religieuses qu'il a pu faire, malgré certaines choses qu'il sait sur Dieu, il est encore dans la nuit. Un petit peu comme ce Nicodème qui, dans le Nouveau Testament, vient la nuit voir Jésus. Et Jésus lui dira, tu sais Nicodème, tu es sûrement un brave homme, tu es gentil, tu as de la religion et c'est merveilleux, mais excuse-moi, tu es encore à côté du royaume de Dieu. Parce que pour entrer dans le royaume de Dieu, il faut passer par une nouvelle naissance, il faut une intervention du Saint-Esprit. Et si tu es venu la nuit, mais c'est parce qu'il fait encore nuit en toi. Et l'homme naturel, chers auditeurs, est dans la nuit. Jean Rostand dira que je dois vivre et mourir dans l'obscurité, dans la nuit, est une de mes plus grandes certitudes. Il exprimait là cette souffrance d'être quand même dans l'obscurité, que les vraies questions d'où est-ce que je viens, où est-ce que je vais, la science ne lui donnait pas de réponse.

Quelle est la signification de ma vie? Pourquoi est-ce que je vis? Il dira ailleurs, le même Jean Rostand, l'homme est condamné à rester sur sa faim. Mais là, il n'avait pas raison. Parce qu'au travers des siècles, à la suite de Jacob, et déjà avant Jacob, des millions d'hommes, lorsqu'ils ont accepté un jour de cesser de lutter avec Dieu, de cesser peut-être de faire le point à Dieu, mais lorsqu'ils ont accepté de joindre une fois les mains, de capituler, ils ont fait l'expérience que Dieu leur mettait la lumière dans le cœur. Jésus dira, je suis venu comme la lumière du monde. Et celui qui me suit, celui qui reste dans ma présence à portée de voix, celui-là ne marchera plus dans les ténèbres. Et combien cela est vrai. Et combien cette lutte, heureusement pour Jacob, se terminera dans la lumière. Chers auditeurs, est-ce que je pourrais vous demander ce matin, est-ce que cette lumière a déjà pu luire dans votre vie? Est-ce qu'il y a eu ce moment où non seulement peut-être vous avez dit à Dieu un petit oui, cela peut être un début, mais est-ce qu'il y a eu ce moment où vous avez vraiment capitulé devant Dieu, où vous avez dit un grand oui, où vous avez accepté d'aller jusqu'au bout de votre conversion? Il nous est dit, voyant qu'il ne pouvait le vaincre, cet homme le frappa à l'emboîture de la hanche. C'est très curieux encore cette affirmation. Mais combien la parole de Dieu est merveilleuse et riche, il ne peut pas le vaincre. Et c'est quelque chose de bouleversant que Dieu ne peut pas nous vaincre et que Dieu ne veut pas nous vaincre. N'est-ce pas? Dieu est un Dieu d'amour et il respecte profondément nos personnalités, notre personne. Il ne cherche pas comme le monde le fait et comme aussi nous, les églises, nous l'avons fait quelquefois, à manipuler les gens. Oh non! Il ne se glisse pas sournoisement dans notre vie sans que nous soyons d'accord ou sans même que nous nous en rendions compte. Non! Dieu attend que nous soyons d'accord.

Et Dieu ne bénira Jacob que lorsque Jacob acceptera lui-même de se laisser vaincre et exprimera cela en disant à Dieu, je ne te lâcherai pas jusqu'à ce que tu m'aies béni. Oui, c'est quand enfin nous réalisons que nous avons profondément besoin de Dieu, quand enfin nous acceptons sa bénédiction et sa seigneurie, c'est alors que Dieu peut nous donner sa bénédiction. Mais si nous, nous refusons, si nous, nous persévérons dans notre opposition, dans notre fermeture à l'égard de Dieu, quelles qu'en soient les raisons, Dieu ne peut pas nous vaincre. Et Dieu ne nous vaincra pas. Et si Dieu a été obligé, nous dit la parole de Dieu, à créer un enfer, eh ben, c'est qu'il est bien obligé de mettre quelque part ceux qui, effectivement, ne veulent pas se laisser vaincre. Mais là où un homme, quel que soit cet homme, que ce soit un publicain, que ce soit un meurtrier, que ce soit une Marie-Madeleine, que ce soit une prostituée, là où un homme accepte se laisser vaincre, là où il est prêt à plier humblement le genou devant Dieu, là dans son amour, Dieu pardonne, Dieu renouvelle. Oui, Dieu fait une nouvelle créature. C'est curieux, et nous le lisons dans la suite. Lorsque Jacob accepte enfin de plier le genou, Dieu lui demande « Comment t'appelles-tu ? » Et il y aurait là bien des choses à relever. Déjà une fois, cette question a été posée à Jacob. Elle lui a été posée par son père. Et vous pouvez lire cela quelques chapitres auparavant. Peut-être vous l'avez même déjà lu et médité. Il dira, je suis Ésaü. Il se fait passer pour un autre. Il croit peut-être qu'en me faisant passer pour Ésaü, qui est mieux vu, mieux apprécié, eh ben je recevrai la bénédiction. Et ne sommes-nous pas tous un peu tentés de nous mériter la bénédiction de Dieu en essayant de nous faire passer pour un autre, en essayant de nous faire passer pour meilleurs que nous ne sommes? Mais sur ce chemin-là, Jacob n'a trouvé que le désespoir, que la tristesse et pas la bénédiction de Dieu. Ce qui est curieux, mais en même temps merveilleux, c'est quand Jacob dira « Je suis Jacob », ce qui signifie trompeur, menteur. C'est quand il se donnera pour ce qu'il est, quand il reconnaîtra qui il est, c'est alors que le Seigneur le bénit là et lui dit « Désormais, tu as vaincu Dieu ». Quel message! C'est lorsque nous acceptons humblement devant la croix de Jésus-Christ de reconnaître notre misère et notre faiblesse. Lorsque nous cessons de lutter ou de faire du cinéma, excusez-moi de le dire comme ça, mais quand nous sommes vrais, authentiques, alors Dieu peut nous bénir.

Et Dieu dit, tu as vaincu Dieu. N'est-ce pas merveilleux? Et pourtant, c'est la réalité. Lorsque nous capitulons devant Dieu, lorsque nous nous remettons entièrement à Dieu, alors il ne peut plus rien nous refuser. Alors Dieu est prêt à donner et à donner au-delà de toute mesure parce qu'il est un Père qui nous aime, qui veut notre bien, qui veut que nous soyons et que nous restions debout, qui veut que nous soyons dans la lumière et que nous soyons des hommes d'espérance. Alors voulons-nous continuer de lutter ou peut-être lui dire aujourd'hui, eh bien comme Jacob, Seigneur, me voici. Je m'abandonne entre tes mains, je veux t'écouter et collaborer avec toi.

Certainement, si tu agis bien, tu relèveras ton visage. Et si tu agis mal, le péché se couche à la porte et ses désirs se portent vers toi. Mais toi, domine sur lui. Dieu disait ça à Caïn, qui était énervé contre son frère. Et aujourd'hui, Dieu nous le dit, à nous aussi. Caïn n'a pas résisté, et le péché a dominé sur lui, au lieu que lui domine sur le péché. Et c'est des fois le constat que l'on doit faire dans nos vies. Réjouissons-nous. La bonne nouvelle, aujourd'hui sur Radio Bonne Nouvelle, c'est ce que nous dit le psaume 110 au verset 2. L'Éternel transmettra de Sion le sceptre de sa force en disant « Domine au milieu de tes ennemis ». Oui, Dieu, en Jésus, nous a donné la force de dominer sur le péché pour que nous marchions, non comme Caïn, mais comme Enoch, avec Dieu.

La Bible rapporte cette parole de Jésus dans Marc 3, verset 28. « En vérité, je vous dis que tous les péchés seront pardonnés au Fils des hommes, ainsi que les paroles injurieuses, quelles qu'elles soient, par lesquelles ils blasphèment. » La Bible nous dit également, dans Actes 3, verset 19, « Repentez-vous donc et convertissez-vous, pour que vos péchés soient effacés. » Blasphème. En droit français, la notion de blasphème a été supprimée en 1789 par la Déclaration des droits de l'homme et du citoyen. Réinstaurée sous la Restauration, elle fut définitivement abolie par la loi du 29 juillet 1881 sur la liberté de la presse. En réalité, c'est le délit de blasphème qui a été abrogé, mais ce mot existe toujours. Il signifie « parole ou discours qui insulte violemment la divinité ». Et c'est un mot que Jésus a lui-même utilisé. Le blasphème est donc, devant Dieu, un péché très grave, puisqu'il est une injure faite à Dieu lui-même. Mais le Dieu que la Bible nous révèle est un Dieu de grâce. Il affirme que de telles paroles peuvent être pardonnées à ceux qui les profèrent. Lui-même a été offensé d'une manière autrement plus grave. Il y a 2000 ans, les hommes ont cloué son fils sur une croix. Aux souffrances physiques se sont ajoutées les moqueries, les insultes et les provocations de la foule. Au lieu d'utiliser ses pouvoirs divins et d'anéantir ses bourreaux, Jésus a dit, dans Luc chapitre 23, verset 34, « Père, pardonne-leur, car ils ne savent pas ce qu'ils font. » C'est ainsi que l'amour de Dieu a répondu à la méchanceté de l'homme, et cet amour n'a pas changé. Son pardon nous est promis s'il y a confession et repentance. Qu'on soit blasphémateur, meurtrier ou une personne respectable, il n'y a pas d'autre chemin pour profiter de la grâce offerte. Amis auditeurs, qui que vous soyez, retenez cette promesse de la Bible écrite dans la première épître de Jean au chapitre 1, verset 9. Si nous confessons nos péchés, il, Dieu, notre Père, est fidèle et juste pour nous pardonner nos péchés et nous purifier de toute iniquité. »

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Eh bien, nous atteignons la dernière phase de notre voyage ce soir, et j'ai décidé d'intituler, à l'occasion de ce voyage dans le temps et l'espace, dans le dessein de Dieu pour l'homme, dans l'histoire de notre civilisation, j'ai décidé d'intituler « En lui, source du troisième souffle ». En lui, en Christ, ou la source du troisième souffle. Je rappelle que le troisième souffle est le thème sous-jacent à toutes nos causeries, que ce troisième souffle, en tant que titre, a simplement été pris à partir d'une expression populaire où il est question de quelqu'un qui s'essouffle et qui cherche son deuxième souffle. C'est une expression qui vous est familière. Et dans cette expression, il est évident que perdre son deuxième souffle n'est pas compris. On ne pense pas, lorsqu'on dit « je perds mon deuxième souffle », on n'a jamais entendu. On parle d'un deuxième souffle comme d'une ressource, un peu comme dans l'aviation, la post-combustion. J'ai été pilote dans l'aviation militaire. On m'a appris à faire des ressources, c'est-à-dire de plonger moteur toute puissance vers la terre, de passer en rase-motte au-dessus de l'objectif et de redécoller. Et pour cela, ce qu'on fait, on allume dans les réacteurs, derrière la zone de combustion normale, le gaz qui sort, et on crée une combustion encore plus retardée qui donne un surcroît de puissance et ce qui nous permet vraiment d'arracher. Et d'ailleurs, c'est un vacarme célèbre dans nos oreilles. Si nous avons été à des meetings aériens où les pilotes s'exercent à ce jeu. Et dans ce sens, je dirais que notre civilisation est à la recherche d'un second souffle, d'une post-combustion qui semble qu'elle ne trouve pas, qu'elle ne réalise pas, car au fur et à mesure qu'on pense découvrir des solutions à l'aide d'approches scientifiques, des problèmes, on découvre qu'en fait ces problèmes ont été amenés par une mauvaise utilisation de la science. Et faire appel à la science pour résoudre les problèmes amenés par la science, c'est un peu un cercle vicieux. Ne serait-ce pas là l'une des raisons essentielles d'une absence de second souffle? Et quand je parle de troisième souffle, c'est juste une façon allégorique de dire que ce n'est pas la peine de chercher un deuxième souffle. La solution est toute trouvée. Il y a déjà dans notre nature la façon dont nous avons été créés. Et dans toute notre histoire, avec tout ce qu'elle a comporté peut-être d'événements passés inaperçus, il y a la possibilité d'un souffle absolument nouveau qui donne à l'homme non pas des avantages supplémentaires pour résoudre ses problèmes, mais bien au-delà, lui donne une nouvelle dimension qui, en retour, lui permettent d'aborder les problèmes auxquels il a faire face et de les voir dans une perspective entièrement nouvelle. J'ai cité le nucléaire, par exemple. J'ai cité partout ce mal endémique de notre civilisation d'avoir mis les priorités dans le désordre. D'avoir pensé que si l'on résolvait l'aspect économique, si l'on donnait suffisamment de quoi manger, se vêtir, avoir des loisirs, se déplacer à l'homme, eh bien tout irait mieux dans le meilleur des mondes. Nous nous en sortirions et finalement les problèmes moraux, les problèmes de violence, tout ça, ça s'arrangerait. Et tout est axé là-dessus. C'est l'économie qui est la force directrice de nos politiciens, c'est-à-dire réaliser quelque chose qui nous fasse sortir de l'inflation, du chômage. Bien sûr, c'est important. Mais ce qui nous passe complètement à côté, c'est de réaliser que s'il y a inflation, chômage et le reste, c'est parce que nous avons mis nos priorités dans le désordre. Que ce troisième souffle a été ignoré. Que l'homme est bien plus qu'une machine de consommation ou un cerveau pensant. Que l'homme est avant et surtout un être spirituel, esprit vivant, vivifiant, qui apporte la vie au reste, à son intelligence et au corps,
et que dans ces conditions seulement, les priorités rentrent dans l'ordre, et il s'aperçoit que s'il recherche tout d'abord, comme dit la parole, le royaume de Dieu et sa justice, toutes les choses lui sont données par-dessus, non pas parachutées, alors qu'il n'a qu'à se tourner les pouces, pas du tout, mais lorsqu'il aborde les problèmes spécifiques à ce qui fait notre économie, notre politique, nos sciences, notre civilisation, notre société, les problèmes propres à la société, il s'aperçoit qu'il a enfin une vision nouvelle des choses, car il voit l'homme dans sa véritable dimension, et non seulement il voit l'homme, mais ce qu'il voit se profiler au-delà de l'homme, c'est la cohérence de toute chose, c'est le sens de toute chose, c'est l'aboutissement de toute chose, c'est quelque chose qu'il ne découvrira ni par la science, ni par la religion, il ne découvrira qu'à l'occasion de ce troisième souffle, lorsqu'il devient enfin vivant. Et nous avons touché du doigt ce paradoxe fondamental, vie biologique, vie intellectuelle, je veux bien, mais en fait, puisque ça se termine, puisque ça n'a qu'une odeur de mort, ce n'est même pas un mot propre, ça devrait s'appeler mort. La vie, elle n'a qu'une. Il n'y a pas une vie intellectuelle, une vie biologique, une vie spirituelle. Il n'y a que la vie ou la mort. Tout ce qui ne débouche pas dans l'éternité, ce n'est que la mort. Et voilà le ferment de notre civilisation, un ferment de mort. Donc, il est absolument vital pour nous de découvrir non seulement la source de ce troisième souffle, mais comment entrer dans ce troisième souffle, comment entrer dans notre vraie dimension, et tout repartira à neuf. Et je vous ai dit que j'étais optimiste, car nous vivons des temps extraordinaires. Des temps extraordinaires où nous allons redécouvrir ce troisième souffle sur une échelle inconnue jusqu'ici. Et tout au long de nos causeries, nous avons mis en filigrane, en toile de fond, cet aspect de par Christ, avec Christ, en Christ et pour Christ. C'est le thème sous-jacent de toute notre histoire. Nous avons vu comment tout est arrivé, ce monde que nous analysons par la science, aux lunettes combien étroites et qui ne voit que des apparences, comment tout est arrivé par une réalité qui s'appelle Christ, qui dépasse, qui fait exploser toutes nos notions, aussi savantes soient-elles, sur le plan théologique. Que Christ n'est pas l'affaire d'une religion, n'est même pas l'affaire de la théologie. Ce n'est pas parce qu'un discours sur Dieu définit Christ que Christ est cette définition. Il est bien au-delà. Et que par ce Christ, le monde est arrivé. Que Christ a cheminé par l'Esprit de Dieu avec l'homme. Et que l'homme, de temps en temps, en tâtonnant, a pressenti qu'effectivement il avait une autre dimension qu'il n'arrivait pas à découvrir. Et hier, nous avons surtout vu que la seule porte d'entrée dans cette dimension nouvelle est celle d'une mort, pas une mort dans le sens physique, mais une mort dans le sens le plus profond du terme, dans le sens du démantèlement. C'est-à-dire, c'est comme si toutes nos priorités, toute notre orientation nous étaient retirées. Et cela arrive lorsque nous faisons un constat honnête d'échec. C'est comme si tout est rendu disponible à nouveau. Ce que nous sommes, au point de vue ambition, désir, comme si toutes nos priorités, toute notre orientation nous étaient retirées. Et cela arrive lorsque nous faisons un constat honnête d'échec. C'est comme si tout...

nos apparences, de ce que nous comprenons, ce que nous sommes capables d'exprimer, et qui en même temps donne un sens au concret de l'aventure humaine. C'est tout ce que nous avons vu. Et aujourd'hui, ce soir, j'aimerais que l'on voie ensemble l'entrée dans ce troisième souffle. Et le filigrane, c'est en lui, en Christ. Nous avons vu que, je l'ai surtout fait remarquer hier, qu'au niveau de ce démantèlement, qu'au niveau de ce passage par l'aveu, le constat d'un échec total, et le plus tôt on le fait, le mieux c'est, il y a là un point très difficile, car tout en nous se raccroche à ce que nous laissons derrière. Nous disons non, non, non. Réorientons notre science, purifions-la, mettons l'accent sur ceci, davantage de crédit sur cela. Essayons de voir le problème d'un autre angle et essayons de voir comment ça marche. Et de plus en plus, nous faisons de notre société un terrain d'expérience. Et le ras-le-bol commence à devenir un cri strident, surtout au niveau de notre jeunesse, qui déjà débarque dans une société avec un avenir des plus inquiétants, avec ses menaces nucléaires de destruction, et qui non seulement débarque dans ce contexte, mais à qui on dit, si tu veux réussir dans la société, si tu veux t'organiser, voilà la solution, tu étudies ceci, tu étudies cela, tu rentres dans notre moule, un point final, n'essaye pas autre chose. Le ras-le-bol, c'est tout ça. Et ce qui est difficile, c'est de lâcher tout cela. Et en fait, nous avons découvert que l'homme par lui-même ne peut pas le faire. Il en aurait tout le désir, 100%, même 101%, il n'en a pas le pouvoir. Il faut que celui qui est la source de ce troisième souffle vienne à la rencontre de l'homme. Vienne non seulement comme un interlocuteur, mais quelqu'un qui s'empare, qui épouse notre condition, qui vive avec nous jusqu'au bout. Rappelez-vous hier le jusqu'au bout de l'homme, de Christ dans l'homme. C'est d'aller jusqu'au fond de notre misère, de quitter avec nous la terre par la mort, de descendre au fond de la mort et de marquer le fait qu'il est le Fils de Dieu en étant Fils de l'homme, c'est-à-dire ce pouvoir qu'il a de détruire cette puissance qui amène tout à un anéantissement, de la détruire, de l'exposer comme étant détruite. Et enfin d'ouvrir la libération, la porte de la libération à l'homme. Voilà ce que fait celui qui s'identifie à notre condition. Voilà ce qu'il fait, et parce qu'il le fait, il nous rend accessible, au-delà de ce démantèlement, l'entrée dans le troisième souffle. Mais par quel canal, que devons-nous faire? Un effort supplémentaire? Devons-nous découvrir une religion spéciale? Devons-nous nous attacher à lire davantage la Bible? Devons-nous nous retirer de la société, nous mettre à l'écart et faire un effort d'attendre dans la méditation? Nous avons vu, et je le répète encore ce soir, qu'il y a en nous un potentiel extraordinaire, complètement soit inusité, soit orienté dans la mauvaise direction. Et quand je dis inusité, inutilisé, il y a dans nous, dans le plus profond de notre être, une capacité de dire oui. Oui, c'est ça. Alors que même le cerveau se refuse, dit c'est un scandale, c'est ridicule, qu'est-ce que vous me racontez là? Face à tout ce que fait la science, vous me proposez une formule magique, qu'est-ce que ça veut dire ça? C'est entrer dans Christ. Et pourtant, au fond de l'homme, il y a cette capacité extraordinaire, la foi, d'adhérer, comme dira Chouraki, d'adhérer, de s'intégrer, de dire oui, envers et contre tout raisonnement ô combien stérile de la raison, dans ce domaine où elle est complètement dépassée, la raison n'ayant été qu'un outil mal utilisé qui a amené tout cela. De dire oui, cette foi, où est-elle? Comment est-ce que je la découvre? Est-ce qu'il faut que je la demande? Mais si je demande la foi, il faut que je le fasse avec foi, sinon j'aurai rien.

0: Et comme j'ai pas la foi, ben j'aurai rien. Servicieux. Donc c'est pas les choses que je demande. C'est une capacité extraordinaire en nous qui est là, tapis dans notre être, et que celui qui voit notre volonté, notre désir, celui qui est tellement plein de compassion, réanime. Voilà le premier rôle de la présence de Dieu en nous, cet esprit qui vient réveiller cette belle au bois dormant, ce prince charmant. Et cette capacité s'éveille et nous découvrons que nous avons la capacité, non pas d'avoir des croyances, mais d'adhérer au don de Dieu, d'adhérer à la personne de Christ. C'est quelque chose qui ne s'explique pas. Si je pouvais l'enfermer dans une phrase, un discours, je n'aurais rien réalisé ce soir. C'est un pari ouvert. Ce don est en vous, disponible. Seul celui qui l'a mis en vous peut le réactiver. Il n'attend que de vous, que de moi, une chose, simplement de dire « oui, viens ». C'est le suprême de l'abandon. Et à ce moment-là, tout commence. La foi vient de ce que l'on entend, dit la parole, et ce que l'on entend vient de la parole de Dieu. Alors, on a un peu déformé ces choses. On a dit, ça veut dire qu'il faut que je me plonge dans les Écritures, et puis d'un seul coup, ça va jaillir. Bien sûr, ça s'est passé comme ça, parce que Dieu n'a pas attendu qu'on interprète correctement sa parole. Il a vu surtout notre intention. Mais nous avons vu tous ces jours-ci que la parole, c'était plus qu'un livre. C'était lui, la parole vivante. Lui, le Christ. Donc, la foi vient de ce que je perçois. Et ce que je perçois vient de cette réalité de Christ qui est déjà ensemencée en nous. Avant même que le monde ne fût en existence, c'était déjà prévu ainsi. Et ce Christ savait qu'il fallait que nous passions par un déchirement, un brisement. Car tant qu'on n'est pas brisé, on croit encore aux illusions des apparences, qu'on va pouvoir, par une autre magouille, retrouver d'un seul coup le chemin vers la prospérité, vers le solutionnement des problèmes de la société. Mais lorsque nous sommes brisés, à ce moment-là, tout devient possible. Et Christ, par qui tout est arrivé, savait dans quel pari Dieu s'engageait lorsqu'il créait l'homme. Un homme qui, dans sa première version, et c'est ce que nous sommes, comme nous l'avons tellement de fois répété, cette première version qui n'est que chair et sang, qui n'est que intelligence, capacité de comprendre, émotion, capacité d'aimer, de haïr, biologie, etc. Cet homme-là a, lorsque Dieu le crée, toutes ses capacités comme des belles au bois dormant, qui ne sont pas éveillées tout au long de son histoire. Il savait que tant que ses capacités ne sont pas éveillées, l'homme court à sa propre catastrophe. Il ne peut que croire les voix trompeuses qui lui disent « Mais tu seras Dieu ! Regarde, pousse à fond ta science, va à fond dans les choses, va à fond dans ton potentiel et tu vas voir. » L'homme a été à fond, ou presque, seulement il est parti dans la mauvaise direction en mettant les priorités dans le désordre et le résultat nous le connaissons. Dieu le savait en Christ. C'est pour ça, dans ce pari, il était comme déjà déchiré. Il était crucifié. N'est-ce pas la parole qui nous répète que l'agneau de Dieu était crucifié dès le commencement du monde? Et rappelez-vous, dans ce récit qui jette un projecteur puissant sur la scène qui s'ouvre, s'il y avait eu un observateur, au début de notre histoire, ce jardin extraordinaire qui est notre univers, notre terre, il y a planté là l'arbre de vie. Et la chose qui me frappe, c'est qu'en hébreu, le mot hébreu utilisé pour arbre est le même mot que pour gibet, potence. C'est-à-dire le bois de la malédiction. Bois sur lequel on cloue les criminels, les gens coupables de quelque chose. Et pourtant, cette potence est source de vie, puisque c'est l'arbre de vie. Eh bien, c'était déjà toute la réalité du brisement sur la croix qui allait suivre notre histoire. Sans que l'homme le réalise. Oh, il lui arrivera quelquefois de réaliser qu'il faut qu'il se sacrifie lui-même pour que son pays vive. C'est arrivé au niveau du militaire qui partait défendre le pays, savait qu'il allait sacrifier sa vie pour qu'il y ait de la liberté préservée dans son pays. Ça s'est vu au niveau de l'histoire de tout un peuple qui sacrifiait des animaux pour que ce qu'il avait fait de travers par rapport au dessein divin soit effacé. Mais elle ne deviendra vivante, réelle, que lorsque Dieu lui-même descendra dans notre condition, et parce qu'il jettera une lumière très forte, il sera rejeté par les siens, car l'hypocrisie de l'époque, comme celle de maintenant, ne pouvait de le supporter. Il finit sur le bois d'une croix, mais il y va délibérément, car en montant sur la croix, il épouse notre condition jusqu'au bout. Il ne s'arrête pas en cours de route en disant « Voilà, j'en ai assez fait, je vous ai fait des miracles, hein, vous n'avez qu'à croire en moi. Maintenant, je vais prendre ma retraite et fichez-moi la paix. » Pas du tout. Il ira jusqu'au bout. Jusqu'au bout en souffrant la mort la plus ignominieuse qui soit. Une mort extrêmement douloureuse. Et un texte nous rappelle, bien avant que cela ne fût arrivé, que c'est parce que son cœur a été brisé, il a littéralement éclaté, qu'en ce qui nous concerne, tout a été remis en mouvement. Et là, je vous cite Ésaïe 53,5, qu'on a traduit par les simples mots « c'est par ses meurtrissures que nous sommes guéris ». En fait, voilà le sens véritable. Quand on va au fond du texte hébreu, c'est parce que son cœur a été brisé, de chagrin, transpercé même le mot est, qu'en ce qui nous concerne, tout a été remis en mouvement. Le voilà, le troisième souffle. Mais il a fallu qu'il descende tellement bas. Lui qui était innocent, il a épousé notre misère, il s'en est recouvert. Il a vu où ça menait. Et dans son amour infini pour nous, il a souffert une tension telle que son cœur a éclaté. Il n'est même pas mort d'une crise cardiaque. Il était solide, cet homme. C'était un homme extrêmement solide. Il avait vécu une vie que l'on nommerait une vie d'ascète maintenant, une vie très équilibrée sur le plan de l'alimentation, de la fatigue physique, etc. Il s'était bâti un corps à 33 ans d'une solidité à toute épreuve. Et pourtant, il a subi le supplice de la croix. Dans le jardin de Gethsémané, déjà des grumeaux de sang sortaient par les pores de sa peau. Qu'est-ce que ça veut dire? Ça veut dire que la tension de son circuit sanguin était telle que quelqu'un d'autre à sa place aurait soit eu une crise cardiaque, soit une rupture d'anévrisme ou un vaisseau qui aurait claqué. Mais lui était tellement solide que ce sang, qui ne demandait qu'à sortir sous la pression, est parti dans le circuit d'élimination de nos toxines. La sueur s'est mélangée à la sueur, s'est condensée en grumeaux. Vous voyez sa souffrance? Elle connaîtra son paroxysme en haut de la croix, non pas à cause des blessures physiques qu'il reçoit par les clous, les fouets, le coup de fouet, la couronne d'épines. Ça a ajouté. Mais sa douleur était une douleur de quelqu'un qui aime et qui souffre de voir à quel point la civilisation cherche un deuxième souffle alors qu'il lui offre le troisième. Il en meurt. Il descend aux enfers, il brise la mort. Et il nous libère, il nous restitue, il nous offre le troisième souffle. C'est-à-dire, c'est plus qu'une réparation, c'est plus qu'un palliatif au fait que nous n'avons jamais su trouver le troisième souffle. C'était dans le dessein divin. Et là-dessus, je n'insisterai jamais assez. Dieu n'a jamais prévu le prototype que nous sommes lorsque nous naissons d'être celui qui atteint l'éternité. C'est la première version, le premier jet, car il avait dans son dessein d'amener le parachèvement, nous sommes revenus souvent sur ce terme, un parachèvement de nous, un parachèvement de sa création, en faisant que nous entrions dans ce troisième souffle. Mais il suivra la voie apparemment la plus difficile, la plus scandaleuse qui soit, celle qui passe par la mort. Il a choisi cette voie. Et il nous a offert la nature pour nous montrer qu'une graine aussi trouve son troisième souffle en quelque sorte, cet épi qui sort de terre, que dans la mesure où elle meurt. Il l'a fait dans un dessein spécifique de parachever sa création. Et comme jusqu'ici il avait cheminé avec nous dans notre histoire, il avait pris notre condition, il a été avec nous jusqu'au bout comme nous l'avons vu hier, le fait d'entrer à travers cette mort et ce remantèlement progressif, dans ce troisième souffle signifie que cette fois-ci, nous ne sommes plus avec lui seulement, mais en lui. Voilà ce qui choque la raison, qui fait du message de la croix un scandale. En Christ, mais qu'est-ce que ça veut dire? Parce que nous sommes absolument saturés de conditionnement rationnel. Pour quelqu'un soit en nous, il faudrait que on le mette par tous les orifices possibles en nous. On voit ça sous l'aspect biologique. Mais la biologie, c'est ce qui disparaît. Il y a en nous une autre dimension qui ne disparaît pas, qu'on ne peut pas analyser. Et nous avons vu, nous avons insisté, même si ça n'a pas été compris, ça fait rien. Ce n'est qu'un début, vous allez voir dans les 30-40 ans qui viennent. Nous avons insisté sur le fait que de plus en plus, au niveau de la connaissance scientifique, on découvre que ce que l'on tenait pour valable jusqu'ici, toutes ces réalités qu'on appelait atomes, électrons, lumière, énergie, temps, espace, ne sont que des apparences, que la réalité nous échappe, qu'on ne peut vivre que dans le monde des apparences. Et que si la réalité nous échappe, c'est donc que dans l'homme aussi, il y a quelque chose qui, tout en nous échappant, se rattache à cette réalité, qui sort du temps et de l'espace, qui est donc éternel. Voilà à quelle proximité l'homme est arrivé. Mais il ne peut entrer dans cette dimension qu'à travers cette mort. Et lorsqu'il y entre, ce n'est plus Dieu qui chemine avec lui, c'est Dieu, c'est Christ en Dieu qui entre dans la totalité de l'homme par l'esprit. Quel que soit le sens que vous donnez à cette phrase, ce n'est qu'une phrase. Mais la phrase elle-même n'est qu'une pauvre expression de l'extraordinaire richesse de ce qui nous est offert. Voilà la clé du troisième souffle, Christ en nous. N'est-ce pas Paul qui le dira dans Galates 2:20 ? Ce n'est plus moi qui vis, j'ai été crucifié avec Christ. Ce n'est plus moi qui vis, c'est Christ qui vit en moi. Il y a un transfert, c'est ça le remantèlement. Tout ce que j'étais avant était orienté dans une direction strictement limitée à ce que je concevais du monde. Mes ambitions se fixaient sur ce que je comprenais des choses. Mes passions, mes désirs, sur le visible qui n'était qu'apparence. Mais maintenant, par ce démantèlement, tout ce qui me constituait est libéré. Et le remantèlement consiste à remettre les choses dans un ordre différent, cette fois-ci le bon ordre, c'est-à-dire Christ, c'est lui le bon ordre. C'est dans le schéma, dans le profil, dans la réalité totale de Christ que les choses se reviennent petit à petit. C'est tout cela la vie nouvelle, le troisième souffle. On découvre, comme Paul a découvert, que ce qui constituait par exemple ma volonté, ma capacité d'initiative, ma capacité d'aimer, de réfléchir, ne part plus de moi comme source ultime, mais part non pas d'un autre endroit, mais part toujours de moi, mais comme avec un beaucoup plus grand recul, comme s'il y avait une réalité nouvelle en moi qui était devenue le point de départ et qui traversait ma faculté de penser, d'obéir, d'avoir la volonté, de prendre des initiatives. C'est comme si un autre habitait en moi, mais un autre qui était moi quand même, mais un moi complètement différent. C'est difficile à expliquer, cette symbiose totale. Souvent j'utilisais, je ne sais pas si je le ferai, mais enfin tentons quand même, l'image, une image, donc un aide pour décrire, celle de l'oxygène. Personne n'a jamais vu de l'oxygène avec ses yeux. Et pourtant, vous n'avez pas demandé à ce qu'on vous démontre que l'oxygène est la source de votre vie pour le respirer, heureusement, parce qu'il y aurait drôlement des morts sur la Terre. Avant même de comprendre ce qu'est l'oxygène, tout le monde en buvait. Il entrait en nous, il entrait dans la réaction d'oxydation des déchets, il entrait dans une réaction de relâchement d'énergie dans notre corps pour qu'il vive. Il faisait partie de nous, et non seulement il faisait partie de nous, mais il permettait que grâce à cet oxygène qui renouvelait les circuits sanguins dans le cerveau puisse fonctionner, que l'on puisse penser, réfléchir, imaginer les choses, prévoir, organiser. Donc l'oxygène non seulement est entré en nous, mais il émane de nous à travers le rayonnement de notre être entier. Il est en nous. Symbiose totale. C'est ça le troisième souffle, qui n'est plus celui de l'oxygène, mais sur un autre plan, sur un plan d'éternité. Quelque chose que je ne vois toujours pas, mais je réalise que je n'ai pas besoin de voir. Cela vit en moi, en Christ.
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Et je vais vous dire le grand drame de ce que je souligne depuis tant de fois, c'est-à-dire de l'impuissance actuelle qu'a le christianisme d'adresser ce message d'espérance extraordinaire à l'humanité, réside dans le fait que nous, chrétiens, nous n'avons souvent jamais traversé de « avec » à « en ». Nous vivons toujours comme si Dieu est avec nous. Écoutons nos prières, nos prédications. Seigneur, viens m'aider dans cette situation. Seigneur, je vais être à ton service. Il y a toujours un dialogue. Il est quelque part. Ils disent dans le cœur aussi. Dans le cœur. Il est quelque part. Et puis on dialogue avec lui. Alors quelquefois, on a du mal. On se dit, mais je dialogue, mais je ressens rien. Qu'est-ce que je raconte là? Où est-ce qu'il est après tout, puisque je dialogue? Il est dans le ciel, il est en moi. Et puis, on attend et puis on sent rien. Oui, ça se trouve, il n'est pas là. Et on s'inquiète. Et on oscille sans arrêt. Et finalement, on trouve un peu de réconfort, et quel faux réconfort, en se faisant sa petite image de Christ. C'est pas forcément une image sur un carton, ou sur une gravure, ou une statue. C'est l'image que je me suis fabriquée à force d'étudier, de réfléchir sur la nature de Christ, ses attributs, toujours la puissance intellectuelle au travail. Et je me fais une idée de Christ, et quand je prie, c'est cette idée de Christ que je prie. Moi aussi, j'étais comme ça. Je priais souvent un personnage vêtu d'un grand manteau blanc, dont la tête rayonnait. Mais le Seigneur m'a fait la grâce de comprendre qu'il était temps de se débarrasser de ça. C'est bien comme point de départ, mais il ne faut pas y rester. Alors, de ce fait, parce que nous n'avons pas Christ en nous, il se passe que nous l'avons toujours à côté, comme c'était dans l'histoire avant qu'il ne vienne se révéler à nous, qu'il ne vienne prendre notre condition, qu'il ne nous ouvre les portes de la libération. Et de ce fait, nous prétendons chrétiens, parce que effectivement quelque chose s'est passé. Nous avons découvert, grâce à l'Esprit, qui nous a montré à quel point nous avons transgressé tout cet ordre de Dieu remarquable, en vivant dans un ordre faux de priorité. Nous avons demandé pardon. Effectivement, il a retiré ce contentieux entre lui et nous. Nous sommes partis soulagés, mais toujours avec Dieu. Nous avons oublié de vivre l'autre partie du salut. Nous avons vécu le recto, mais pas le verso. Nous sommes partis avec lui, ne le voyant pas, nous avons dû le remplacer par une image, et nous avons passé des années à dialoguer avec cette image, et si ce n'était la grâce de Dieu qui dépasse nos images et qui nous répondait quand même, il n'y aurait jamais rien eu, et on aurait glissé loin en arrière. Mais parce qu'il a répondu, nous nous sentions justifiés dans le fait d'avoir une image. Et ça, c'était grave. Nous avions raté l'essentiel, Christ en nous. C'est ça le nouvel être. C'est ça le parachèvement de la création. Ouvrons juste un passage, un seul. C'est un ensemble d'une quinzaine, vingtaine de versets. Et on va souligner en passant un mot qui revient très souvent. On va le souligner en insistant vocalement sur ce mot. Je vous invite à lire aux Colossiens. Colossiens, chapitre 2, verset 1er. Je veux en effet que vous sachiez combien grand est le combat que je soutiens pour vous, et aussi pour ceux qui sont à Laodicée, et pour tous ceux qui n'ont pas vu mon visage en la chair, afin qu'ils aient le cœur rempli de consolation, qu'ils soient unis dans la charité, et enrichis d'une pleine intelligence, pour connaître le mystère de Dieu. Savoir Christ, mystère de Dieu. Mystère, on est loin des images. Mystère dans lequel, pas à côté, pas avec lequel, mais dans lequel sont cachés tous les trésors de la sagesse et de la science. Je dis cela afin que personne ne vous séduise par des discours trompeurs. Car si je suis absent de corps, je suis avec vous en esprit, voyant avec joie le bon ordre qui règne parmi vous et la fermeté de votre foi en Christ. Ainsi donc, comme vous avez reçu le Seigneur Jésus-Christ, marchez en lui. Ce n'est pas écrit avec lui. D'habitude, on marche avec quelqu'un. Cet après-midi, j'ai fait une promenade avec nos amis Beauvert, absolument relaxante, mais j'étais avec eux, tout au moins par la chair.
Mais en Christ, j'étais en eux, parce que nous étions tous en Christ. Marcher en lui, étant enraciné et fondé en lui, et affermi par la foi, d'après les instructions qui vous ont été données, et abondé en actions de grâce. Prenez garde que personne ne fasse de vous sa proie, par la philosophie et par une vaine tromperie, s'appuyant sur la tradition des hommes, sur les rudiments du monde et non sur Christ. Car en lui habite toute corporellement, toute la plénitude de la divinité. Vous avez tout pleinement en lui, qui est le chef de toute domination et de toute autorité. Et c'est en lui que vous avez été circoncis, d'une circoncision que la main n'a pas faite, mais de la circoncision de Christ, qui consiste dans le dépouillement du corps de la chair. Ayant été ensevelis avec lui par le baptême, vous êtes aussi ressuscité en lui et avec lui, par la foi en la puissance de Dieu qui l'a ressuscité des morts. Vous qui étiez morts par vos offenses et par l'inconcision de votre chair, il vous a rendu à la vie avec lui. En nous faisant grâce pour toutes nos offenses, il a effacé l'acte dont les ordonnances nous condamnaient et qui subsistait contre nous, il a détruit en le clouant à la croix, il a dépouillé les dominations et les autorités et les a livrées publiquement en spectacle en triomphant d'elles par la croix. Ressuscité en lui. Deux fois seulement le mot « avec » revient. Et c'est dans le processus transitoire, lorsque nous émergeons. C'est-à-dire, lorsque de là où nous sommes dans ce brisement, il nous fait sortir. Mais il nous fait sortir avec lui pour que nous entrions en lui et lui en nous. Vous avez vu combien de fois le « en » est répété. Et ce thème revient dans toutes les lettres de Paul. Et nous continuons à vivre comme s'il était avec nous. Et de ce fait, notre vie s'étiole, car il n'y a pas de vie avec lui. Il faut une religion très forte, c'était toute l'histoire d'Israël. Il faut sans cesse un sacrifice qui soit répété pour que soient effacées les fautes. Mais quand je suis en lui, ce n'est plus moi qui vis, c'est lui qui anime tout mon être, non pas comme un être distant avec lequel je dialogue, mais comme un être qui est pleinement moi. Et d'ailleurs, il est tellement lui, le Christ que je ne peux pas voir, distant de tous mes moyens de mesure, de perception, que plus je me centre en lui, moins je me vois. C'est fini l'introspection. C'est terminé. Le fait que je sois capable de voir ce que je fais, pour le Seigneur, ça prouve que je ne suis pas en lui. Je suis encore à côté de lui. De plus, le plus je suis en lui, le moins je vois ce que je fais. Et le plus lui le voit. Et le plus les autres voient, mais ils ne comprennent pas. Car plus loin, au chapitre suivant, dans la même lettre, Paul rappelle que notre vie est cachée en lui. Nous l'avons vu l'autre jour. Le mot pour cacher, c'est le mot cryptos, qui a donné en français le mot cryptogramme, cryptographie, c'est-à-dire message secret. Notre vie, vue de l'extérieur, et vu par nous-mêmes, si nous essayons de l'analyser, notre vie en Christ, ressemble à un message secret. Il y a tous les mots, mais on n'arrive pas à comprendre leur association, le sens de ce message. Et pareil, lorsque le monde nous analyse, il nous voit à notre travail, dans nos responsabilités, il se tient, mais il est comme nous, juste comme dans un message, on voit des mots que l'on connaît. Il est comme nous, il est habillé pareil, il réagit de la même façon, il est tempéré, d'accord, équilibré, mais il y a quelque chose en lui de supplémentaire, je n'arrive pas à savoir ce que c'est. Quand il passe, ça fait du bien, il est là. Des fois, il dit rien, mais ça fait du bien, il est là. Et quand il n'est pas là, on surprend à regretter son absence. À regretter plutôt sa présence. Il y a quelque chose de spécial, mais qu'est-ce que c'est? C'est ça le message codé, c'est ça le cryptogramme que nous sommes. Personne, même nos spécialistes de l'analyse de l'être humain, ne peuvent comprendre. Oh, ils s'efforcent. Oh, ils s'efforcent même de tordre les choses. En disant, pas, tout ça c'est de la rigolade. C'est quelqu'un qui simule une autre forme de religion, tenez, et ils nous collent des masques. Ils nous disent, c'est de l'autosuggestion. La foi, c'est de l'autosuggestion. On finit par croire parce qu'on veut bien croire. Mais ils collent toujours leur pauvre schéma, basé à partir d'apparences, sur des réalités qui les dépassent. Un peu comme un gosse qui essaierait, sur la vue d'un message secret, de vous dire, voilà, ben voilà ce que c'est.
qui vous construirait une histoire à dormir debout à partir d'un message secret. En lui. Il prend la place complètement. Son autorité, nous la découvrons non plus comme l'autorité d'un tuteur, de quelqu'un qui nous dit ce qu'il faut faire, parce que il n'y a plus de détachement. Même ma volonté est la sienne. Je me surprends à désirer les choses qu'il veut. Je me surprends à aimer ce qu'il aime. Je me surprends à voir comme il voit. Et c'est quelque chose d'extrêmement enrichissant. C'est tout cela la vie en lui. Le malheur, parmi tant de ceux qui se disent chrétiens, c'est qu'ils n'ont pas fait ce transfert. C'est un transfert progressif. Souvent parce qu'on se cramponne à quelque chose qu'on ne veut pas lâcher. Souvent parce qu'on a l'impression, on nous le dit, et l'adversaire essaye combien de fois de nous le faire croire, que ça constitue à larguer les choses. Je me suis même fait dire, par des pasteurs respectables, l'amour à soi-même, c'est pas biblique. C'est pas biblique. Parce que ça veut dire tout lâcher. Ça veut dire être réduit à zéro, comme un malade mental qui ne peut plus utiliser pratiquement aucune de ses facultés. Il ne voit qu'un versant. Et en ce faisant, il trahit le fait qu'il ne faut pas tout lâcher. Qu'en ayant tout pleinement en lui, les priorités changent. Et les priorités, la priorité, j'ai tellement parlé de priorité, ça nous est donné à la fin de ce chapitre célèbre de Matthieu. Recherchez premièrement le royaume de Dieu et sa justice, et toutes choses vous seront données par-dessus. Alors, à première lecture, c'est plutôt rigolo. On se dit, oh, faut pas pousser là, hein. Ça va comme ça. Vous, les chrétiens, vous êtes passablement naïfs, mais là, c'est le comble. Ça veut dire, vous cherchez un royaume, vous savez même pas ce que c'est, ah, c'est peut-être l'au-delà, parce qu'on nous accuse que le royaume, c'est l'au-delà. Donc, recherchez la vie après la mort, ou la mort après la vie, peu importe comment, dans quel ordre on met, et puis, eh bien, vous allez voir que du ciel vont vous être parachutées toutes sortes de bénédictions. Donc, hein, vous, comme dit en anglais, feet up, mettez vos pieds sur la table, tournez-vous les pouces, réfléchissez à ce royaume illusoire, et toutes choses vont vous tomber dessus. Et pendant ce temps-là, l'injustice continuera, les ouvriers seront exploités. C'est l'argument de Jan Machovitch. Vous ne connaissez pas Jan Machovitch? Jan Machovitch est le directeur, était, s'il n'a pas été démis depuis, Jan Machovitch était le directeur de l'Institut marxiste de Prague, de l'Institut marxiste-léniniste, c'est-à-dire ceux qui donnent la motivation profonde à l'inspiration communiste dans toutes les structures de la société, dans toutes les formes d'activité, un peu comme un super commissaire politique. Et courageusement, honnêtement, il a voulu dialoguer avec les chrétiens. Il a passé pas mal d'heures avec eux. On lui a fait lire la Bible. Et la conclusion à laquelle est arrivée est la suivante. Votre royaume, c'est illusoire. C'est de la triche, votre affaire. Vous vivez déjà pour l'après-mort et vous en fichez complètement ce qui se passe sur terre. Et n'est-ce pas souvent notre attitude? On croit que parce qu'on est converti, le passeport pour le ciel a enfin le bon tampon, après nous le déluge, en roue libre. Et c'est parti. Voilà, alors on se retranche, on se rassemble comme petit troupeau peureux. Oh là là, si vous savez ce qui se passe dans le monde. Ah oui, c'est la malédiction, forcément. Et ils veulent pas croire en Dieu, c'est normal. Et voilà, et on tire Dieu avec nous dans notre histoire. Oh, c'est de la rigolade, c'est pas vrai ça. C'est de fausses doctrines. Non, non, non, le monde est condamné. Nous, on a du pont, on en est sorti. Nous, on attend l'arrivée du ciel, le retour de Jésus. Voilà l'image qu'il a eue, ce Jan Machovitch. Et il avait raison de dire ce qu'il avait dit. Recherchez premièrement le royaume de Dieu et sa justice, et toutes choses vous seront données par-dessus. Ça vaut le coup qu'on s'y arrête, ne serait-ce que quelques minutes. Le royaume de Dieu, c'est quoi? La vie éternelle? Non, ça c'est l'aboutissement. Un autre passage dit, le royaume de Dieu est en vous. Je traduis par avec vous. Je ne comprends pas comment le mot entos grec est traduit par avec. Mais enfin ça, c'est l'affaire des traducteurs. Entos veut dire en, et d'ailleurs c'est conforme au restant de l'écriture. Le royaume de Dieu, c'est ce qui commence dans ce troisième souffle.
Dès que le troisième souffle arrive, dès que l'Esprit de Dieu entre en nous, remplit ce vide, et que nous émergeons comme êtres spirituels, vivifiants, qui apportent la vie à tout ce que nous sommes, au niveau de l'intelligence et du corps, à ce moment-là, le royaume de Dieu entre. Le royaume de Dieu, c'est enfin l'ordre correct des choses. C'est l'ordre des priorités correctes en ce qui concerne notre terre. Mais c'est surtout son dessein qui veut que tout aboutisse à la perfection. C'est enfin le chemin retrouvé de l'aboutissement à la perfection. C'est tout cela le royaume de Dieu. Et ça se construit non pas à côté, non pas en suivant une petite vie religieuse tranquille, et puis avant une tête dans le genre théière, ou cafetière, ou l'inverse, dans le monde. C'est pas ça le royaume de Dieu. C'est pas de se répéter toujours les petites formules, les petites mantras évangéliques, de se nourrir de jargon de Canaan. Répéter, et dès qu'on sort, dès qu'on vous présente quelque chose sur un autre diapason, mais ils sont complètement perdus. Ils disent ça, c'est le monde qui parle. Ils ne sont rassurés que lorsqu'ils ont des formules types du jargon de Canaan, c'est-à-dire une paraphrase en mauvais français d'une Bible écrite en bon français. Non, le royaume de Dieu, c'est le sel de la terre. C'est être capable de retourner dans le milieu d'où je viens. D'où ce milieu dans lequel on s'est peut-être fichu de moi parce que j'étais chrétien. Et souvent à juste titre. Parce que j'offrais une image ridicule. Du petit peureux. Et qui prêche sur les autres. Et qui dit, si vous venez pas avec nous, vous serez perdu irrémédiablement. Eh bien, cette attitude-là attire les moqueries. C'est pas parce qu'on se moque que toujours c'est de la persécution. Souvent, on l'a pas volé. Alors que, lorsque nous arrivons avec Christ en nous, nous voyons nos responsabilités, nous voyons nos collègues de travail, nous voyons le contexte social, économique, professionnel, avec des yeux nouveaux. Je l'ai réalisé quand j'ai travaillé dans le nucléaire pendant près de 30 ans. J'ai vu à quel point, parce que l'homme s'était fixé comme objectif l'émergence économique, le succès économique, à tout prix, à n'importe quel prix, et que d'un autre côté, il continuait, en vertu de cette philosophie, à épuiser toutes ses ressources naturelles, j'ai vu que, inévitablement, le nucléaire, avant même qu'il soit complètement résolu, sur le plan de la sûreté, sur le plan des déchets, sur le plan de l'environnement, le nucléaire était la seule porte de sortie. Il était obligé d'utiliser le nucléaire à moitié cuit, si j'ose dire. Parce qu'il avait mis ses priorités dans le désordre. Et il faut un certain courage pour le dire aux autres. Et ils n'aiment pas s'entendre dire ça. Comme je l'ai dit la première fois, il y a 30 ans, quand je l'ai signalé, on m'a dit « Occupe-toi de tes affaires, fais ton boulot, de toute façon ils comprendront rien, les gens dans le public, c'est notre affaire. » C'était la super classe, les initiés du nucléaire qui travaillaient. Et maintenant, on paye le prix de ça. Ceux qui sont sur la défensive, ce sont ceux du nucléaire. Et ils se défendent mal, très souvent. Très mal. Et de l'autre côté, c'est la panique, c'est l'hystérie même. Le mot nucléaire, ça fait des fibrillations presque. Voilà, on est arrivé. Priorité dans le désordre. Christ en nous, c'est être capable de vivre à tous les échelons des responsabilités, les priorités dans l'ordre. De le dire. On me demande, est-ce qu'un chrétien peut faire partie d'un syndicat, d'un parti politique? Je dis oui. Il est le sel de la terre. Seulement, il sait où sont ses priorités. Et le clash vient tout de suite, ou presque. Il entre dans un syndicat. Il sait qu'au départ, la vision syndicale était la protection de la classe ouvrière contre l'injustice sociale. C'est vrai. Mais ce que le syndicat a complètement raté de savoir, c'est d'où est venue l'injustice sociale. C'est parce que l'homme avait ses priorités dans le désordre. L'homme exploite l'homme parce qu'il n'est pas être spirituel, parce qu'il continue à vivre sous la domination de cette puissance qui le conduit à l'anéantissement de son aventure. Alors dans sa panique, il exploite l'un par l'autre. Donc être vraiment un vrai syndicaliste, dans le sens pur du terme, c'est de dénoncer la source de l'injustice sociale. Ça ne va pas sans résultat, ça. Les résultats dans le sens de bagarre. J'en connais qui ont reçu en Angleterre, chez nous, des menaces de mort pour avoir proclamé ça.
qui ont eu leur vie brisée, leurs enfants sur lesquels on envoyait des chiens, leurs pneus crevés. Mais ça fait rien, ils ont tenu bon, jusqu'au jour où on les a virés. Et quand ils sont partis, ils ont dit pourquoi elles partaient. Ça s'est su. Même que ça a été étouffé, on a essayé. Mais ça s'est su. Et ça a fait boule de neige. Ça a ouvert les yeux à d'autres. Et ainsi de suite. Voilà le sel de la terre. Pareil dans les partis. Oh, il y a une corruption invraisemblable. Mais celui qui est le sel de la terre montre l'ordre des priorités. Ça lui, immédiatement, il devient l'objet de toutes les animosités, de toutes les tentatives de le réduire au silence, de quelque coin que ce soit dans le parti. Des modérés, des extrémistes, des avancés, des reculés. De tous les bords, il devient vraiment la cible de choix. Ça fait rien, il annonce, jusqu'au jour où il est viré et il dit pourquoi. C'est ça, rechercher premièrement le royaume de Dieu. Voilà notre priorité. Et alors, toutes choses vous seront données par-dessus. Toutes choses. Est-ce que ça veut dire que Dieu va nous envoyer des petits cadeaux par la poste? Un jour, on va trouver un poulet dans une boîte aux lettres. Ou une enveloppe avec beaucoup d'argent. Ça pourrait arriver, pourquoi pas. Mais ce n'est pas ça du tout. Toutes choses vous seront données par-dessus. Ça veut dire, traduit en clair, vous réaliserez que lorsque vous mettrez à gagner votre vie, eh bien, finalement, parce que vous l'abordez dans le bon sens, vous allez recevoir comme suite à vos travaux la récompense de cet effort, mais vous n'en serez plus les esclaves. Vous ne serez plus l'esclave de réaliser matériellement, d'accumuler, de rassembler. Vous ne serez plus esclave de cette vie matérialiste où on ne pense qu'à avoir, avant même d'avoir ici à être. Vous ne serez plus l'esclave. Vous réaliserez à quel point le Seigneur vous donne l'équilibre en toute chose, que vous avez une possibilité incroyable de vous enrichir. Pour les uns, ils ne s'enrichiront pas davantage. Enough is enough, comme on dit en anglais. Assez est assez. Ils réaliseront le point d'équilibre. Rappelez-vous, c'est ça le signe de la toute-puissance. C'est de savoir dire stop. Pour d'autres, il permettra qu'ils s'enrichissent. Parce qu'à travers cette richesse, il les portera de hautes responsabilités pour montrer au monde ce que donne quelqu'un en lequel Christ vit quant à la gestion de richesses importantes. Car il est souvent beaucoup plus dur d'être fidèle à cette vision du royaume en étant riche qu'en étant pauvre. Le retrait dans la pauvreté est une fausse forme d'humilité. C'est une forme subtile d'orgueil. C'est une évasion. C'est une fuite. Nous devons savoir être libres, tant dans la richesse que dans la pauvreté. Quel que soit le niveau où il nous place, nous savons où nous nous tenons. Parce que c'est lui qui est notre maître. Christ en nous. Et je pourrais citer d'autres exemples. Toute chose, il sait mieux que nous-mêmes ce dont nous avons besoin, sont non pas parachutés, mais mettent nos facultés en œuvre pour que nous puissions avoir la chose dont Dieu sait dont nous avons besoin, avec notre propre effort, sans tricher, sans bousculer les autres, et ça arrive au bon moment, dans le bon contexte, sans que nous en soyons les esclaves. Christ en nous. Vous avez tout pleinement en lui. Parce que vous êtes enfin ressuscité en lui. Voilà comment, partant de ce sel de la terre, qui retrouve enfin sa saveur, tout redevient possible. Il n'y a pas besoin que tout soit sel. Une poignée suffit pour ensemencer un large tas de nourriture. Ce sera suffisant. Je pense surtout aux jeunes ici présents, qui ont l'avenir de notre société entre leurs mains, et surtout dans leur cœur, dans leur vie. Voilà, ils partiront dans cette direction et ils retrouveront ce dessein divin qui consiste à tout amener pour sa gloire dans la perfection. Ils seront ce sel de la terre et ils réussiront, non pas parce que eux ont fait un effort, mais parce que Christ vit en eux. Et ils seront l'avant-garde d'une société nouvelle. Car ils iront à tous les échelons de responsabilité porter cette vie, cet esprit vivifiant qui apporte la vie qui rayonne. Et tout changera à ce moment-là. Je laisse ce message d'encouragement pour ceux qui sont appelés à faire des études, qui en font. Et pour nous qui sommes déjà dans la société. Que Dieu nous aide. Amen.

Certainement, si tu agis bien, tu relèveras ton visage. Et si tu agis mal, le péché se couche à la porte et ses désirs se portent vers toi. Mais toi, domine sur lui. Dieu disait ça à Caïn, qui était énervé contre son frère. Et aujourd'hui, Dieu nous le dit, à nous aussi. Caïn n'a pas résisté, et le péché a dominé sur lui, au lieu que lui domine sur le péché. Et c'est des fois le constat que l'on doit faire dans nos vies. Et jouissons-nous, la bonne nouvelle, aujourd'hui sur Radio Bonne Nouvelle, c'est ce que nous dit le psaume 110 au verset 2. L'Éternel transmettra de Sion le sceptre de sa force, en disant « Domine au milieu de tes ennemis ». Oui, Dieu, en Jésus, nous a donné la force de dominer sur le péché, pour que nous marchions, non comme Caïn, mais comme Enoch, avec Dieu.

Bonjour, je m'appelle Tiffany, j'ai 21 ans. Donc j'ai été placée en famille d'accueil à l'âge de 6 mois. Le placement a fait suite à de nombreux signalements dus aux déficiences que présentaient mes parents et à des violences conjugales. Jusqu'à 3 ans, le placement se passait plus ou moins bien. Après, le conflit avec ma mère s'est installé et la relation s'est dégradée peu à peu. Concernant la relation que j'ai eue avec mon père, j'ai toujours eu un lien, il a évolué au fil des années. À 7 ans, il a été incarcéré pour abus sur moi. Notre relation est devenue donc plus que téléphonique. Par rapport à ma mère, j'avais pas de place pour elle, je ressentais pas d'existence. Alors que auprès de mon père, malgré la relation qu'on avait eue, je savais que je comptais et je veillais toujours à garder l'exclusivité auprès de lui. Pendant toute cette période, j'avais conscience de l'existence de Dieu. J'ai grandi dans une famille d'accueil qui était chrétienne. Donc du coup, j'ai pu aller dans une église et intégrer le groupe de scouts. Donc là, j'entendais parler de Dieu. Pour me protéger, j'ai donc créé deux personnalités. L'une qui aimait Dieu, donc ça c'était le dimanche, à l'église ou avec les scouts ou dans ma famille d'accueil. La deuxième personnalité, c'était à l'école, avec mes parents. Donc là, j'étais révoltée, j'étais agressive, et puis pour moi, tout était injuste. Dans les moments de difficulté, je rentrais dans ma chambre et je priais. « Si t'existes, je veux mourir, je ne veux pas vivre. » J'étais alors allongée sur mon lit et j'attendais. Il n'y avait pas de réponse, du coup, je me confortais, « Dieu n'existe pas. » J'ai fait un camp de ski. À la fin du camp, j'ai reçu un verset par les monos, Jérémie 29:11, « Car je connais les projets que j'ai formés sur vous, dit l'Éternel, projets de paix et non de malheur, afin de vous donner un avenir et de l'espérance. » Donc pour moi, ce verset, il a pris tout son sens par rapport à ce que je vivais. C'est suivi un autre week-end jeûne. Là, j'ai senti dans un moment de prière que Dieu voulait me parler. Je me suis mise à l'écart et je lui ai demandé « Qu'est-ce que tu veux me dire ?» Et une pensée m'a envahie, je t'aime. Pour moi, elle avait beaucoup de sens parce que j'étais rejetée de mes parents. Mais à la fin de ces week-ends ou de ces rencontres jeunes, c'était toujours la rechute. À l'âge de 16 ans, la situation était au plus bas. J'étais en rupture avec les visites de ma mère et de mon père et je me suis retrouvée aussi en échec scolaire. J'ai continué ma vie avec ces deux personnalités jusqu'au jour où Dieu m'a montré que ce n'était plus possible. Je devais être une personne et être moi-même. J'ai donc commencé un travail sur moi. Dieu m'a aidée à commencer à pardonner à mes parents. Peu à peu, du coup, ma vie changeait, elle prenait un sens. La situation s'est débloquée. Les difficultés était là, il y en a eu d'autres, mais je les ai traversées avec Dieu et c'était totalement différent puisque j'étais plus seule. Je savais que c'est lui qui veillait sur toute chose et qui connaissait l'issue. Par rapport à mon père, donc j'avais pour but de reprendre la relation d'ici quelques temps, mais j'ai appris le décès de mon père. Une grande période de déni s'est installée. C'est une période aussi où j'ai délaissé Dieu parce que je ne comprenais pas pourquoi il avait permis ça. Je savais qu'il ne fallait pas que je lâche Dieu. Je lui demandais de me délivrer de ce poids qui pesait en moi. À la suite d'un culte, j'ai répondu à un appel et là, j'ai reçu cette délivrance et j'ai senti un poids qui sortait de mon corps. J'ai ressenti alors une paix en moi mais que j'avais pas eu depuis des mois. Toute cette souffrance, je la ressentais plus. Jusqu'à maintenant, depuis le décès de mon père, j'étais en refus de contact avec ma famille. Et là, Dieu m'a fait comprendre que c'était son plan, que c'était lui qui l'avait voulu, j'ai donc obéi. Et alors que j'avais des craintes et beaucoup d'appréhension, tout est tombé. Et j'ai pu commencer à créer des liens forts et solides en faisant ce choix d'accepter et d'obéir à Dieu. Je n'avais pas conscience tout de suite, mais par la suite, je me suis rendu compte que cette obéissance avait permis plein de bénédictions. Dieu a permis que je puisse rebondir dans la vie. J'avais pas de parents. Dieu m'a redonné des parents au travers de ma famille d'accueil. Je me rends compte que
Cette obéissance avait permis plein de bénédictions. Dieu a permis que je puisse rebondir dans la vie. J'avais pas de parents,

C'est pas pour rien, c'est parce que Dieu a des plans pour plus tard et que c'était des temps de formation. Parce que nous, on voit pas l'après, on voit que l'instant présent, mais lui, il connaît tout, il sait toutes choses par avance. Aujourd'hui, tu as écouté ce que j'ai vécu et ce que je veux dire, c'est que toi aussi, tu peux saisir la main de Dieu et devenir un rescapé, recommencer une vie nouvelle où tu pourras toujours t'appuyer sur Dieu. Quoi qu'il se passe, il sera toujours là pour t'aider. C'est ce qui s'est passé pour moi.

Évangile selon Matthieu, chapitre 12. En ces temps-là, Jésus traversa des champs de blé un jour de sabbat. Ses disciples qui avaient faim se mirent à arracher des épis et à manger. Les pharisiens, voyant cela, lui dirent « Voici, tes disciples font ce qu'il n'est pas permis de faire pendant le sabbat. » Mais Jésus leur répondit « N'avez-vous pas lu ce que fit David lorsqu'il eut faim, lui et ceux qui étaient avec lui ? Comment il entra dans la maison de Dieu et mangea les pains de proposition, qu'il ne lui était pas permis de manger, non plus qu'à ceux qui étaient avec lui et qui étaient réservés aux sacrificateurs seuls. Ou n'avez-vous pas lu dans la loi que les jours de sabbat, les sacrificateurs violent le sabbat dans le temple sans se rendre coupables ? Or, je vous le dis, il y a ici quelque chose de plus grand que le temple. Si vous saviez ce que signifie « Je prends plaisir à la miséricorde et non au sacrifice », vous n'auriez pas condamné des innocents, car le Fils de l'homme est maître du sabbat. » Étant parti de là, Jésus entra dans la synagogue. Et voici, il s'y trouvait un homme qui avait la main sèche. Ils demandèrent à Jésus, « Est-il permis de faire une guérison les jours du sabbat ?» C'était afin de pouvoir l'accuser. Il leur répondit, « Lequel d'entre vous, s'il n'a qu'une brebis et qu'elle tombe dans une fosse le jour du sabbat, ne la saisira pour l'en retirer. Combien un homme ne vaut-il pas plus qu'une brebis ? Il est donc permis de faire du bien les jours du sabbat. » Alors il dit à l'homme, « Étends ta main. » Il l'étendit, et elle devient saine comme l'autre. Les pharisiens sortirent. Ils se consultèrent sur les moyens de le faire périr. Mais Jésus, l'ayant su, s'éloigna de ce lieu. Une grande foule le suivit. Il guérit tous les malades. Et il leur recommanda sévèrement de ne pas le faire connaître, afin que s'accomplisse ce qui avait été annoncé par Ésaïe le prophète. « Voici mon serviteur que j'ai choisi, mon bien-aimé en qui mon âme a pris plaisir. Je mettrai mon esprit sur lui, et il annoncera la justice aux nations. Il ne contestera point, il ne criera point, et personne n'entendra sa voix dans les rues. Il ne brisera point le roseau cassé, et il n'éteindra point le lumignon qui fume, jusqu'à ce qu'il ait fait triompher la justice, et les nations espéreront en son nom. » Alors on lui amena un démoniaque, aveugle et muet, et il le guérit, de sorte que le muet parlait et voyait. Toute la foule étonnée disait, « N'est-ce point là le fils de David ?» Les pharisiens, ayant entendu cela, dirent, « Cet homme ne chasse les démons que par Belzéboul, prince des démons. » Comme Jésus connaissait leurs pensées, il leur dit, « Tout royaume divisé contre lui-même est dévasté, et toute ville ou maison divisée contre elle-même ne peut subsister. Si Satan chasse Satan, il s'est divisé contre lui-même, comment donc son royaume subsistera-t-il ? Et si moi, je chasse les démons par Belzéboul, vos fils, par qui les chassent-ils ? C'est pourquoi ils seront eux-mêmes vos juges. Mais si c'est par l'Esprit de Dieu que je chasse les démons, le royaume de Dieu est donc venu vers vous. Ou comment quelqu'un peut-il entrer dans la maison d'un homme fort et piller ses biens sans avoir auparavant lié cet homme fort ? Alors seulement il pillera sa maison. Celui qui n'est pas avec moi est contre moi, et celui qui n'assemble pas avec moi disperse. C'est pourquoi je vous dis, tout péché et tout blasphème sera pardonné aux hommes, mais le blasphème contre l'Esprit ne sera point pardonné. Quiconque parlera contre le Fils de l'homme, il lui sera pardonné, mais quiconque parlera contre le Saint-Esprit, il ne lui sera pardonné ni dans ce siècle ni dans le siècle à venir. Ou dites que l'arbre est bon et que son fruit est bon, ou dites que l'arbre est mauvais et que son fruit est mauvais, car on connaît l'arbre par le fruit. Race de vipères, comment pourriez-vous dire de bonnes choses, méchants comme vous l'êtes ? Car c'est de l'abondance du cœur que la bouche parle. L'homme bon tire de bonnes choses de son trésor, et l'homme méchant tire de mauvaises choses de son mauvais trésor. Je vous le dis, au jour du jugement, les hommes rendront compte de toute vaine parole qu'ils auront proférée. Car par tes paroles tu seras justifié, et par tes paroles tu seras condamné.
Alors quelques-uns des scribes et des pharisiens prirent la parole et dirent, « Maître, nous voudrions te voir faire un miracle. » Il leur répondit, « Une génération méchante et adultère demande un miracle. Il ne lui sera donné d'autre miracle que celui du prophète Jonas. Car de même que Jonas fut 3 jours et 3 nuits dans le ventre d'un grand poisson, de même le Fils de l'homme sera 3 jours et 3 nuits dans le sein de la terre. Les hommes de Ninive se lèveront au jour du jugement avec cette génération et la condamneront, parce qu'ils se repentirent à la prédication de Jonas. Et voici, il y a ici plus que Jonas. La reine du Midi se lèvera au jour du jugement avec cette génération et la condamnera, parce qu'elle vint des extrémités de la terre pour entendre la sagesse de Salomon. Et voici, il y a ici plus que Salomon. Lorsque l'esprit impur est sorti d'un homme, il va par des lieux arides, cherchant du repos, et il n'en trouve point. Alors il dit, « Je retournerai dans ma maison d'où je suis sorti. » Et quand il arrive, il la trouve vide, balayée et ornée. Il s'en va, et il prend avec lui 7 autres esprits plus méchants que lui. Ils entrent dans la maison, s'y établissent, et la dernière condition de cet homme est pire que la première. Il en sera de même pour cette génération méchante. Comme Jésus s'adressait encore à la foule, voici, sa mère et ses frères qui étaient dehors cherchèrent à lui parler. Quelqu'un lui dit, « Voici, ta mère et tes frères sont dehors, et ils cherchent à te parler. » Mais Jésus répondit à celui qui le lui disait, « Qui est ma mère, et qui sont mes frères ?» Puis étendant la main sur ses disciples, il dit, « Voici ma mère et mes frères. Car quiconque fait la volonté de mon Père qui est dans les cieux, celui-là est mon frère, et ma sœur, et ma mère. »

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0: ne seront plus. La charité de la plupart se refroidira. Être gentil et attentif n'est pas une faiblesse, mais une force pour la paix. Mais quel que soit ce qui est et ce qui sera, tout contribuera à la gloire de Dieu.
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1: Soyez les bienvenus dans votre émission Graines de Vie. J'aime lire les proverbes dès le matin, c'est le starter divin pour commencer la journée. Nous écouterons Edith et Virginie aujourd'hui qui nous entretiendront du proverbe 9.
2: Bonjour à toutes et à tous. Aujourd'hui 9 août, notre calendrier des proverbes nous conduit dans l'étude du chapitre 9 des proverbes
1: que Virginie va nous lire.
3: Proverbe chapitre 9. La sagesse a bâti une maison et elle en a taillé les 7 colonnes. Elle a tué des bêtes pour son festin et elle a préparé son vin. Déjà, elle a dressé sa table. Elle a envoyé ses servantes pour lancer ses invitations. Elle appelle du haut des lieux les plus élevés de la ville. « Venez par ici, entrez donc, vous qui n'avez pas d'expérience. » À ceux qui manquent de bon sens, elle fait dire « Venez et mangez de mon pain et buvez du vin que j'ai préparé. Abandonnez donc la stupidité et vous vivrez. Marchez sur la voie du discernement. » Corriger un moqueur, c'est s'attirer la confusion. Et reprendre un méchant, s'attirer un affront. Ne reprends donc pas le moqueur, car il te haïra. Si tu reprends un sage, il t'en aimera davantage. Oui, donne des conseils au sage, et il sera plus sage encore. Instruis le juste, il enrichira son savoir. La clé de la sagesse, c'est de révérer l'Éternel, et la science des saints, c'est le discernement. Grâce à moi, la sagesse, tes jours seront multipliés, et des années seront ajoutées à ta vie. Si tu es sage, c'est toi qui en profiteras. Mais si tu es moqueur, tu emporteras seul la peine. La folie est une femme bruyante, elle est sotte et n'y connaît rien. Elle s'assied à la porte de sa maison, elle place son siège aux points les plus élevés de la ville pour interpeller les passants qui vont droit leur chemin. Qui manque d'expérience qu'ils viennent par ici? À qui il manque du bon sens, elle déclare. Les eaux dérobées sont plus douces et le pain mangé en secret est savoureux. Mais ils ne savent pas que chez elle se rassemblent les morts et que ses invités sont déjà au séjour des morts.

0: Arrêtons-nous sur les versets 5 et 6. « Venez et mangez de mon pain et buvez du vin que j'ai préparé. Abandonnez donc la stupidité et vous vivrez. Marchez sur la voie du discernement. » Ce texte ressemble étrangement à ce que Jésus enseigne dans le chapitre 6 de l'évangile de Jean, quelques heures après que la foule ait été nourrie miraculeusement par les 5 pains et les 2 poissons qu'il avait multipliés. Ces gens réclament encore un miracle à Jésus et celui-ci leur donne une réponse étonnante. « Je suis le pain qui donne la vie. Celui qui vient à moi n'aura plus jamais faim. Celui qui croit en moi n'aura plus jamais soif. Le pain que je donnerai pour que le monde vive, c'est mon propre corps. Et un peu plus loin, celui qui se nourrit de ma chair et qui boit mon sang a la vie éternelle, et moi je le ressusciterai au dernier jour. » Jésus affirme ici qu'il est celui qui peut combler parfaitement la faim et la soif spirituelle de tous ceux qui viennent à lui. Beaucoup dans notre monde du 21e siècle souffrent de solitude, d'incompréhension, de peur et d'angoisse de toutes sortes. Les cœurs sont vides, comme des citernes sans eau. Les gens ne savent plus vers qui se tourner pour les rassurer. Les valeurs acquises depuis longtemps dans notre société sont complètement en train de s'effondrer. Les gouvernements ne donnent pas des solutions toujours rassurantes. Le chômage, la drogue, l'alcool, la violence, les accidents et les cataclysmes font la une de tous les médias. Alors, où est la réponse ? Y a-t-il une issue de secours dans ce labyrinthe ? Oui, Jésus est la réponse. Jésus est la lumière du monde. La situation actuelle est le résultat du rejet de Dieu par ce monde. Il est écrit que Jésus est venu dans le monde, mais le monde ne l'a pas reconnu. Il est venu chez lui et les siens ne l'ont pas accueilli. Vous pouvez lire cela dans le chapitre 1 de l'évangile de Jean au verset 10. Dieu est toujours le même. Il est celui qui a ouvert la mer Rouge devant le peuple d'Israël qui fuyait hors d'Égypte et qui allait être rattrapé par Pharaon et son armée. Dieu est celui qui a pourvu pendant 40 ans en les nourrissant avec un pain miraculeux dans le désert, la manne. Il est celui qui a multiplié la farine et l'huile d'une veuve et de son jeune fils pendant de très longs mois de famine. Jésus est le même hier, aujourd'hui et éternellement. Il a multiplié le pain pour nourrir une foule affamée. Il a ressuscité le fils d'une veuve. Il a fait marcher les paralytiques, parler les muets, entendre les sourds et purifier les lépreux. Et aujourd'hui, Jésus est toujours le même pour répondre à votre besoin. Alors tournez-vous vers lui. Abandonnez la stupidité de l'incrédulité et croyez à son amour pour vous. Je vous invite à lui faire confiance et à lui dire tout simplement à haute voix, « Seigneur, viens à mon secours dans ma situation. Je t'apporte mes craintes et mes peurs. Je décide de te faire confiance. Merci Seigneur, tu combles mon cœur. Amen. » Croyez qu'il vous exauce. Au revoir et rendez-vous à demain.
1: Oui, il changeait la vie et il le fait encore aujourd'hui. Jésus-Christ le même aujourd'hui, il est la vie. Jamais personne n'a parlé comme lui. Il pardonnait les pécheurs. La femme adultère, il dit « Va et ne pêche plus ». Il rendait la vue aux aveugles, guérissait les malades, faisait lever le paralytique par sa parole. Il délivrait les captifs, ses enseignements étaient libérateurs. À la croix, il s'est écrié « Tout est accompli ». Puis, 3 jours après, il est ressuscité. Aujourd'hui, il est vivant, toujours le même. Ses paroles et son pouvoir aussi, dans le ciel et sur la terre. C'est ça la bonne nouvelle. Nous avons tout pleinement en lui. Il a dit « Je suis avec vous tous les jours jusqu'à la fin du monde ». Alors, quiconque, vous comme moi, quiconque invoquera le nom du Seigneur Jésus sera sauvé. Vous pouvez me contacter chaque jour sur la ligne du courage et de la foi au 04 66 35 28 80.

Joie de passer ces 10 minutes en votre compagnie. Vous avez besoin de la prière, besoin de parler, eh bien vous pouvez bien sûr téléphoner et vous pouvez écrire à Edith, adresse Edith Pet. Tremplin, boîte postale 21, 30310, Vergès, ça s'écrit V-E-R-G-E-Z-E, Vergès, France. Par courriel, edith.tremplin@gmail.com. Je répète, edith.tremplin@gmail.com. Faites connaître cette émission autour de vous. Et puis, rendez-vous demain. Au revoir.

Certainement, si tu agis bien, tu relèveras ton visage. Et si tu agis mal, le péché se couche à la porte et ses désirs se portent vers toi. Mais toi, domine sur lui. Dieu disait ça à Caïn, qui était énervé contre son frère. Et aujourd'hui, Dieu nous le dit, à nous aussi. Caïn n'a pas résisté, et le péché a dominé sur lui, au lieu que lui domine sur le péché. Et c'est des fois le constat que l'on doit faire dans nos vies. Réjouissons-nous. La bonne nouvelle, aujourd'hui sur Radio Bonne Nouvelle, c'est ce que nous dit le psaume 110 au verset 2. L'Éternel transmettra de Sion le sceptre de sa force, en disant « Domine au milieu de tes ennemis ». Oui, Dieu, en Jésus, nous a donné la force de dominer sur le péché, pour que nous marchions, non comme Caïn, mais comme Hénoc, avec Dieu.

J'ai eu la grande chance d'être dans une famille chrétienne. On a aussi beaucoup de chance parce qu'on apprend beaucoup de choses très tôt. On sait que Dieu est là. Et j'ai toujours grandi avec cette certitude que Dieu était près de moi. J'ai eu une drôle de manière de passer les épreuves de la vie. C'est-à-dire que je les ai endossées, je les ai mises de côté pour éviter de faire souffrir mon entourage, je pensais. Et je les ai bien cachées. Sauf que on pense que ça va s'évaporer avec le temps et en fait ça gonfle, ça grossit. Et ben moi, c'est devenu insupportable. J'avais des symptômes physiques, des choses qui m'ont marqué. Peut-être pas des choses très graves, mais tout mis bout à bout, pesante dans la vie. À la fois, je disais que c'était pas grave, puisque autour de moi, il y avait des gens qui connaissaient des choses terribles, des maladies terribles, des départs de proches terribles. Et je me disais, si c'est pas quelque chose de miraculeux qui t'arrive, enfin, pour moi, ça devait être normal, quoi. Il fallait que j'encaisse, et ça venait juste de moi, si c'était pas bien vécu. Et puis, donc je suis passée par les eaux du baptême à 17 ans, et j'ai continué quand même toujours à gérer ces problèmes de cette manière-là. Dieu m'a montré qu'il était présent, plus que présent, à travers mes grossesses, qui ont été difficiles. Le Seigneur m'a guéri, a guéri les enfants que je portais. Et mes fils ont été en âge d'aller à l'école et j'ai pris un congé parental. Et en fait, ce temps de congé parental que j'aurais pensé idyllique est devenu très compliqué la première année parce que je me suis retrouvée seule en face de moi-même, en fait. Incapable de faire ce que j'avais envie de vraiment faire au fond de moi. Et je continue à avoir des symptômes physiques qui me pourrissaient la vie, quoi. C'est vraiment le terme. Et je voyais que ça commençait à avoir des incidences auprès de mes proches. Mon mari, mes enfants, ma famille. Ça devenait insupportable. Et je me suis retrouvée au pied du mur à devoir faire un choix. Est-ce que je voulais continuer comme ça? Ou est-ce que je voulais que ça change? Utiliser les armes que Dieu m'avait données. J'étais un peu perdue. Je me sentais complètement perdue. Et un jour, j'ai décidé de prendre le téléphone et j'ai appelé ma doctoresse. Alors, je savais pertinemment ce qu'elle allait me dire, mais j'avais besoin de l'entendre. Donc, je suis allée la voir et voilà, elle m'a dit, « Maman, faites une petite dépression. » Même si je le savais, j'étais pas ravie quand même. Et puis, donc elle me prescrit un traitement et je rentre. Et je me suis isolée, j'ai prié. Et j'ai dit, Seigneur, oui, les médicaments, ça peut aider, mais d'abord, je veux me tourner vers toi et voir ce que tu peux faire pour moi réellement, parce qu'aujourd'hui, j'ai besoin de toi. Et j'ai crié à Dieu. Et Dieu m'a répondu. Il m'a permis de rencontrer des oreilles bienveillantes, des personnes qui ont su m'accompagner avec amour. Et qui me parlait de ce que Dieu pouvait faire et avait fait dans ma vie. J'ai fait le point, j'ai travaillé sur moi, sur ma vie pendant une bonne année. Et c'est pas fini, parce que le combat c'est tous les jours, ça s'arrête jamais et je sais qu'il y aura d'autres épreuves. Et en fait, oui, il n'y a pas eu de choses atroces dans ma vie. Et j'en rends grâce à Dieu pour ça. Mais en fait, voilà, en tant que chrétien, on a plein de petites épreuves, plein de choses qui s'accumulent, et Dieu ne m'a pas relevé qu'une seule fois, mais des milliers de fois dans ma vie. Et si aujourd'hui je suis là, c'est parce que Dieu est grand, qu'il a été mon plus grand soutien, que je sais qu'il sera toujours là. Et je suis tellement reconnaissante d'avoir pu faire ce pas vers lui, me rapprocher de lui. Et j'ai redécouvert Dieu comme jamais j'aurais cru qu'on puisse être proche de Dieu. Je pensais être proche de Dieu et je me suis rendu compte que j'en étais bien loin.
Et ça m'encourage parce que je sais que chaque pas que je fais vers lui, notre relation est plus intense. Et je vois que ça porte ses fruits aujourd'hui parce que aujourd'hui je peux m'ouvrir vers les autres. Et je vois le travail que Dieu a mis dans mon cœur. Il m'a appelé pour son service. Et je me suis engagée pour ça. Oui, ce sont des sacrifices, des difficultés, des concessions. Mais quand on travaille pour Dieu, il nous le rend 1000 fois, 10 000 fois. Et on est béni, et tous ceux qui sont autour de nous aussi, mon mari, mes enfants, et on avance tous. Et aujourd'hui, je peux en parler parce que il me permet de rendre témoignage aujourd'hui, à vous comme à d'autres. Et je pensais pas que de ma petite vie, je pouvais apporter des choses autour de moi. Et je m'en rends compte que si. Et que j'ai compris aussi par rapport à ça que Dieu avait un plan pour chacun, une place pour chacun, même si on pense qu'on a pas de talent ou rien à apporter par rapport à l'autre d'à côté. Il a prévu quelque chose pour chacun et j'ai quelque chose de bien précis. Et quoi de plus valorisant que de se sentir utile aux yeux de Dieu? Je peux vous assurer aujourd'hui que chacun a une place près de lui et un rôle aussi. Pas forcément visible, mais quelque chose de très important. Et aujourd'hui, je suis très heureuse de pouvoir le servir et le servir comme lui le veut. Et j'ai vraiment choisi aujourd'hui de lui faire confiance. J'ai réalisé il y a un an le verset que nous avions choisi avec mon mari pour le jour de notre mariage. C'est dans le calme et la confiance que sera votre force. J'y croyais, mais je le vivais pas pleinement. Et la confiance, c'est difficile, mais ça vaut le coup d'essayer. Parce qu'aujourd'hui, je me sens bien. Et je sais que je serai jamais seule. Plus jamais.

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Aratxalde on deneri. Alors, pas de cornemuse au Pays Basque, mais il y avait déjà la gaïta pour faire du bruit. Voilà. Le titre que je vais vous interpréter a été écrit en 1903 par un compositeur écossais, James Scott Skinner, à la mémoire d'Hector MacDonald. Alors, Hector MacDonald, c'était le fils d'un fermier écossais qui s'est engagé dans l'armée britannique et qui a gravi au fil des batailles tous les échelons de la hiérarchie militaire jusqu'à devenir un général. Cette ascension d'un homme du peuple écossais de surcroît a dérangé l'aristocratie et le commandement militaire anglais. Des rumeurs courant sur des soupçons d'homosexualité. Sans avoir pu se défendre, il est traduit en cour martiale où il risque la dégradation. Il n'a pas accepté de supporter cette peine humiliante et à 50 ans, Hector s'est suicidé. À sa manière, Hector a refusé l'intolérance et s'est élevé contre le mépris. Cela a fait de lui un héros de l'Écosse, quelque part un héros de la paix. Bakearen aldeko kompromisoan bihotz bihotzekin zurekin.

Il était une fois un buisson insignifiant qui croissait parmi les ronces. Un jardinier le vit, le déracina et le planta dans son jardin. « Que me veut donc cet homme ?» se dit le buisson. « Il s'est sûrement trompé. Je ne suis pas fait pour vivre dans ce jardin, entouré de fleurs splendides. Il y a erreur. » Le jardinier revint, ayant en main un couteau bien aiguisé. Il tailla le buisson et le greffa. Au printemps suivant, l'arbrisseau s'aperçut qu'il portait des roses. Ainsi Dieu nous arrache à nos anciennes habitudes. Il nous transporte dans son jardin. Il nous taille. La sève de notre cœur saigne. Nous souffrons. Nous croyons qu'il s'est trompé. Nous pensons qu'il y a erreur. Patience. Ce que nous ne comprenons pas aujourd'hui, nous le comprendrons plus tard. Patience et confiance. Ce n'est qu'au printemps que nous apercevrons que notre vie, par Dieu si cruellement dépouillée, porte elle aussi des roses. Car il est écrit, vous vous en souvenez, toutes choses travaillent ensemble au bien de ceux qui aiment Dieu. Grâce soit rendue au Père, le divin jardinier, qui nous a délivrés du pouvoir de ténèbres et nous a transportés dans le royaume du Fils de son amour, en qui nous avons la rédemption, la rémission de nos péchés par son sang.

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1: Je m'appelle Evert van de Pol, je suis Nîmois, j'ai 69 ans. Je suis pasteur et enseignant universitaire et aussi pianiste et organiste titulaire du Grand Temple de Nîmes. J'ai grandi dans un milieu protestant évangélique et adolescent, je me suis approprié personnellement la foi que mes parents ont transmise.
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2: Bonjour, Evert van de Pol.
1: Bonjour.
2: Aujourd'hui, nous allons parler de la musique que vous appréciez tellement, qui fait votre joie, d'ailleurs. Comment êtes-vous venu à la musique, Evert van de Pol?
1: La musique est d'abord venue à moi. Avant que je ne vienne à la musique, je suis né dans un milieu de musique quotidienne. Mon père était chef de chœur, organiste, ma mère chantait dans des chorales, mes oncles, mes tantes, ils chantaient à quatre voix pendant les réunions d'anniversaire. Donc, j'ai baigné dans un milieu musical, donc presque je n'avais pas le choix.
2: Eh bien, ça a été un bon choix quand même, parce que vous avez appris le piano, ensuite l'orgue. C'est un instrument difficile, l'orgue. Pourquoi avez-vous fait ce choix?
1: Bon, j'étais impressionné par l'orgue. Et mon père, il en ajoutait encore en parlant solennellement du roi des instruments. Et la manière dont il le faisait me faisait penser que c'était le summum des instruments. Et c'est vrai, mais j'avais un problème. J'étais très petit. Donc, je ne pouvais pas jouer du pédalier. Donc, mon père m'a dit, bon, avant que tu ne viennes à l'orgue, tu peux apprendre le piano. Ça a débordé, si bien que j'ai fait le conservatoire de piano avant et après, j'ai étudié l'orgue. C'est pourquoi j'ai fait les deux instruments.
2: Et alors, vous en jouez magnifiquement bien. J'en suis témoin, d'ailleurs, et beaucoup d'autres ici à Nîmes. Alors, vous jouez de l'orgue pour les cultes du dimanche, mais aussi pour des concerts, seul ou avec d'autres. Je crois que vous faites partie d'une association d'orgue. Expliquez-nous
1: oui,
2: ça.
1: Il y a 5 ans, j'ai pris l'initiative de créer une association amicale des orgues à Nîmes, permettant d'organiser des concerts et de solliciter des fonds pour la restauration des orgues. Ce sont des choses qu'une association culturelle, qu'est l'Église, n'a pas le droit de faire. Donc, il fallait une association culturelle dans un but précis pour faire entendre la musique d'orgue, pour faire connaître les orgues que nous avons dans nos temples protestants et pour attirer un public plus grand et transmettre aussi cette tradition musicale. Et donc, pour cela, nous avons créé l'association des orgues dans les temples protestants de Nîmes.
2: Ce qui fait que vous jouez parfois tout seul et parfois avec d'autres aussi et avec d'autres instruments aussi de temps en temps.
1: Oui, notamment, dernièrement, j'ai rencontré un vieil ami des Pays-Bas qui a fait surface ici en France, un guitariste, et donc on a décidé de faire un concert guitare et orgue en dialogue. C'était très drôle et très unique aussi parce que ce sont deux instruments qu'on entend rarement ensemble. Et ça a fait c'était une réussite, si bien que dans d'autres villes, on nous demande de faire ce concert, ce genre de concert, également parce que c'est une combinaison qui est très agréable et qui permet d'entendre ces deux instruments sous un jour nouveau.
2: Donc vous improvisez aussi des cantiques. D'où vient cette inspiration?
1: Bon, c'est aussi une tradition. Mon père était un grand improvisateur et il m'a appris comment faire, se laisser inspirer pas par la musique ou la mélodie, mais par les paroles. Parce que les paroles nous donnent des pistes et ce sont les paroles qui donnent vie à la mélodie. Donc, très souvent, je prends les paroles de telle ou telle strophe qui m'inspire tel ou tel motif, telle ou telle mélodie, tel ou tel accompagnement. Et c'est comme ça que je me laisse aller. C'est une sorte de faire passer un message à travers de la musique. Donc, on est quelque part en chair. Quand on est sur la console de l'orgue, on est en chair aussi. On transmet un message, le message que porte le cantique.
2: Alors, je sens qu'il y a toujours beaucoup de joie quand vous parlez de la musique. Ça transparaît à travers votre voix maintenant. Et puisque nous avons parlé d'inspiration et que vous êtes chrétien et pasteur, il y a bien un verset ou un texte de la Bible qui vous inspire particulièrement?
1: Oui, j'ai fait un choix. Bien évidemment, il y a beaucoup de passages, mais il y a un passage en particulier qui se trouve dans l'épître de l'apôtre Paul aux Colossiens, chapitre 3, le verset 16 et 17.
2: Alors nous le lirons tout à l'heure, ce verset, mais en attendant, nous allons écouter un morceau d'orgue de votre CD. Quel morceau avez-vous choisi?
1: J'ai choisi l'un des multiples préludes de chorale de Jean-Sébastien Bach, celui sur le célèbre chorale luthérien « In dir ist Freude ». En français, « Tu es source de joie ». Ce cantique est très connu dans les églises protestantes en France, ou dont les paroles commencent par « Nos cœurs te chantent ».
2: Eh bien, nous allons l'écouter tout.

0: que la parole du Christ habite en vous avec toute sa richesse. Instruisez-vous et avertissez-vous en toute sagesse par des cantiques, par des hymnes, par des chants spirituels. Et dans la grâce, chantez à Dieu de tout votre cœur. Et quoi que vous fassiez en parole ou en œuvre, ou en musique, j'ajouterai, faites tout au nom du Seigneur Jésus, en rendant grâce par lui à Dieu le Père.
1: Ce texte, ces deux versets, qu'est-ce qu'ils vous inspirent, Evert van der Paul?
0: Ce qui me frappe toujours dans ce passage, c'est que Paul parle d'une conversation. Parlez-vous les uns aux autres. Et les moyens de se parler dans l'Église et dans la communauté de foi, ce sont les cantiques, ce sont les hymnes, ce sont les chants spirituels, ce sont les psaumes. Voilà les paroles que la Bible nous donne et nous communiquons les uns aux autres par la musique. Et la musique est un vecteur particulier parce que la musique permet d'être à l'unisson, de chanter ensemble et de dire quelque chose ensemble. Il n'y a rien de plus impressionnant et de plus édifiant que de dire la foi ensemble par la musique. Et donc, c'est ça ce que Paul dit, c'est une sorte d'opéra. On chante tout ce qu'on a à dire. Et dans les églises anciennes, la liturgie était chanter, parce que c'est une manière d'élever sa voix et de faire appel à un autre registre dans notre âme que seulement la parole parlée.
1: Très bien, alors nous aurons beaucoup de plaisir à écouter votre CD. Je rappelle qu'il met en valeur la riche variété des sonorités de l'orgue symphonique du Grand Temple en jouant des œuvres de trois compositeurs favoris, Jean-Sébastien Bach, Georges Frédéric Handel, Louis Vierne. Ce CD coûte 15 euros. Il est en vente à la Maison du Protestantisme à Nîmes, dans les librairies Siloé, Biblica et Certitude à Nîmes, ou bien on peut le commander en allant sur votre site www.evertvandepol.com. C'était une grande joie de parler avec vous de la musique, Evert van der Paul.
0: Et je vous en prie.
1: Merci beaucoup et une autre fois, à un concert sans doute.
0: Et vous êtes la bienvenue.
1: Merci.
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Certainement, si tu agis bien, tu relèveras ton visage. Et si tu agis mal, le péché se couche à la porte et ses désirs se portent vers toi. Mais toi, domine sur lui. Dieu disait ça à Caïn, qui était énervé contre son frère. Et aujourd'hui, Dieu nous le dit, à nous aussi. Caïn n'a pas résisté, et le péché a dominé sur lui, au lieu que lui domine sur le péché. Et c'est des fois le constat que l'on doit faire dans nos vies. Et jouissons-nous, la bonne nouvelle, aujourd'hui sur Radio Bonne Nouvelle, c'est ce que nous dit le psaume 110 au verset 2. L'Éternel transmettra de Sion le sceptre de sa force, en disant « Domine au milieu de tes ennemis ». Oui, Dieu, en Jésus, nous a donné la force de dominer sur le péché, pour que nous marchions, non comme Caïn, mais comme Enoch, avec Dieu.

Pourquoi le mal? Pourquoi la souffrance? J'ai pas de réponse, mais j'ai une solution. Jésus-Christ, Dieu fait homme, a lui aussi souffert pour régler le problème du mal. Il a partagé notre condition humaine pour pouvoir donner sa vie pour nous, réconcilier le monde avec Dieu et un jour restaurer toutes choses. Il peut ainsi compatir à nos faiblesses, nous secourir au bon moment et nous donner une espérance plus grande que nos souffrances.

Salut à tous, avec vous c'est Christine, bienvenue à bord d'un contre toute attente, tout en profondeur. Ravie de vous retrouver pour cette émission, le programme s'annonce bien rempli et nous allons commencer avec une bonne petite bouffée de nostalgie. Les Beatles, I Feel Fine, c'était en 1964.

0: I feel fine, je me sens bien. Pas besoin d'aller chercher plus loin le thème qui nous intéresse aujourd'hui puisqu'il sera effectivement question de bien-être. Nous allons donc nous pencher sur ce qui touche aux médecines alternatives ou parallèles et plus précisément à la sophrologie. Face aux exigences de la société, face au stress, au mal-être qui nous habite souvent, nous soupirons après la sérénité et, disons-le une fois pour toutes, après le bonheur. Depuis plus d'une trentaine d'années, la sophrologie offre ses services. Elle permet à des déprimés ou à des dépressifs, mais aussi à des sportifs et à toutes sortes de gens, de trouver là une technique de relaxation, une philosophie qui favorise le bien-être. Il y a pourtant de sérieuses questions à se poser. À partir de son expérience pastorale, Maurice Rey nous fait découvrir l'envers du décor de cette technique, mais avant tout, il définit ce qu'est la sophrologie.
1: La sophrologie est aussi une forme de ces médecines parallèles qui vise à amener les gens dans une véritable relaxation, dans un monde où l'on est toujours stressé, qui vise aussi dans un monde où la recherche de pouvoir est dans la compétition qui est le propre de tout ce qui s'organise dans ce monde, dans la recherche de la première place, prétend donner à quiconque recourt à elle les moyens d'y parvenir. Or, cette recherche de pouvoir et de priorité peut avoir quelque chose d'effroyable quand on pense alors à quel prix on arrive à être le premier dans l'écrasement des autres.
2: Donc ce que vous voulez dire par là, c'est qu'en fait, il y a actuellement de nombreux sportifs qui recourent à cette médecine parallèle pour quelque part gagner et remporter des succès dans leur sport de prédilection.
1: Oui, je parle des sportifs et vous venez de souligner ce que je confirme, savoir qu'à l'heure actuelle, aucun sportif n'envisage la compétition s'il n'a pas des adjuvants, entre autres du type sophrologique. Mais on trouve aussi la sophrologie dans bien d'autres domaines que le sport, ne serait-ce que dans une perspective de guérison ou de succès dans quelque entreprise que ce soit.

0: Concrètement, est-ce que vous pourriez nous dire en quelques mots en quoi consiste la pratique sophrologique ?
1: Oh, cette pratique comporte différents éléments, mais le plus fondamental, c'est d'opérer une séparation entre ce qu'on appelle notre système cérébro-spinal, c'est-à-dire toute la faculté que nous avons de réfléchir, de parler, de vouloir, de nous mouvoir, qui caractérise l'être humain par rapport à l'animal qui n'est pas libre, lui, dans ses mouvements et qui est lié à son instinct, tandis que l'homme a un système cérébro-spinal qui lui permet de régir sa vie selon son gré. Alors ça, c'est un des systèmes. Et puis, il y a l'autre système qui nous caractérise aussi, qui est le système qu'on appelle neurovégétatif, c'est-à-dire ce système qui en nous préside à toute la vie organique. Alors, dans la séparation dont je parle, la sophrologie vient avec un moyen. Alors, ce moyen, c'est une parole persuasive. Et pourquoi la prononcer entre les deux systèmes ? Parce que pour débrancher l'un par rapport à l'autre, empêcher que le système cérébro-spinal contredise le système neurovégétatif, on amène l'homme ou la femme qui connaît la sophrologie dans un état plus ou moins léthargique, un état de demi-sommeil. Et effectivement, dans cet état, au moment où on va s'endormir, les deux systèmes se débranchent l'un par rapport à l'autre. Alors on peut, à ce moment-là, introduire par une parole persuasive « Tu vas gagner, tu seras le premier, tu auras la victoire, tu es capable de remporter cette course et d'être le premier. » Cette méthode un peu couée, selon le philosophe qui disait qu'on pouvait se persuader soi-même de choses qu'on réaliserait parce qu'on s'en était persuadé, eh bien, de la même manière, on introduit cette parole persuasive entre les deux systèmes et l'homme est ainsi, ou la femme est ainsi, manipulée par cette parole. Dans la sophrologie, on a profité de votre demi-sommeil, de cette relaxation dans laquelle on vous a, j'ose dire, investi, pour alors, en quelque sorte, vous enfiler en profondeur des vérités qui vont vous envahir et être partie prenante de votre système neurovégétatif, de vos entrailles, de telle manière qu'ensuite, c'est cela qui va dominer toute raison.
0: Mais aux yeux du thérapeute, à ce niveau-là, ces vérités qui sont mises en avant sont des vérités qui lui apparaissent comme libératrices.
1: Elles lui apparaissent comme libératrices avec les remarques qu'il faut tout de suite faire, c'est que les véritables sophrologues mesurent la capacité, le pouvoir dont ils disposent pour manipuler ceux avec lesquels ils ont cette forme de communion intime, par la parole.
0: S'ingérer comme cela dans l'intimité de quelqu'un, c'est un peu le propre de toutes les thérapies, de tous les thérapeutes. On pourrait parler de la psychanalyse, on pourrait parler de tel ou tel type de psychothérapie, on pourrait même parler de relations d'aide ou de psychothérapie chrétienne.
1: Oui, je souscris absolument à votre vision des choses et vos comparaisons avec une certaine psychothérapie, voire une certaine psychiatrie, est tout à fait acceptable. Et les médecines dites parallèles en usent abondamment, à la manière peut-être, dirions-nous, de certains thérapeutes chrétiens. Alors, d'accord, mais il y a un aspect des choses qu'il ne faut jamais oublier, et on le passe en général sous silence, c'est que le chrétien doit constamment demeurer libre. Le Christ a dit que si lui nous affranchissait, il nous affranchissait en vue de l'exercice de la liberté. Et les thérapies dont vous venez de faire la liste sont presque toutes fondées sur un aspect qu'on ne trouve jamais dans l'évangile de Jésus-Christ, la passivité. C'est dans la mesure où le patient reste passif qu'agit le thérapeute avec efficacité. Donc, petit à petit, le patient devient le sujet de son thérapeute.
0: Donc ce que vous reprochez là, c'est finalement l'état de dépendance dans lequel la sophrologie projette le patient.
1: C'est exactement le terme que j'emploierais, et une dépendance qui va petit à petit l'envahir et le prédisposer à toute espèce d'autre dépendance que celle du thérapeute, comme si le terrain était labouré et fumé, de telle manière que n'importe quelle plante puisse alors venir y prendre racine.

0: Vous l'avez compris, Maurice Rey voit donc dans la sophrologie une menace pour la liberté de l'individu. Cette thérapie le rendrait plus manipulable, plus facilement dépendant. Et pourtant, de nombreux sportifs plaident pour une telle pratique. Alors, que répondre à ceux qui, pour promouvoir la sophrologie, se targuent de ses succès ?
1: Alors je dirais, mais vous avez
0: parlé... Cette thérapie le rendrait plus manipulable, plus facilement dépendant. Et pourtant, de nombreux sportifs plaident pour une telle pratique. Alors, que répondre à ceux qui, pour promouvoir la sophrologie,

0: fortune. Mais est-ce que vous vous doutez des conséquences que cela pourrait comporter parallèlement, puisque le terrain de votre pleine liberté est de plus en plus restreint par rapport au terrain d'une soumission et d'une passivité qui va gagner en étendue et en profondeur à l'intérieur de nous-mêmes, avec toutes les conséquences que vous découvrirez un jour?
1: Et quelles sont ces conséquences alors?
0: Eh bien, c'est qu'on est un être malléable à la parole et à la puissance d'autrui, et dans cette puissance, il ne faut pas ignorer qu'il y a des puissances dites humaines, des pouvoirs dits humains, mais il y a des pouvoirs, voire maléfiques, qui alors peuvent intervenir dans un terrain ouvert à ces manipulations. Ils peuvent aider momentanément, c'est vrai, mais c'est les conséquences de leur aide momentanée. Je vais prendre un seul exemple. Autrefois, on avait ce remède universel qu'on appelait des ventouses. Chaque fois que quelqu'un avait un refroidissement, on lui posait des ventouses. Imaginez que la personne qui fasse cette thérapie soit tuberculeuse bacillaire. Alors, elle guérirait momentanément le patient en lui faisant une pause de ventouse.
1: Mais l'infecterait par ailleurs de sa maladie.
0: Exactement. Eh ben, c'est ce que je déplore en disant que les sophrologues sont des gens qui sont bien intentionnés, ils veulent aider, mais savent-ils de la nature de la puissance qui anime les... Et là, on pourrait citer la parole du fameux docteur Abrezol qui dit « Le sophrologue doit réaliser qu'il manipule le psyché de ses patients. Il doit être conscient de ses possibilités d'action en profondeur sur l'être humain. » Et le docteur Sesdo va beaucoup plus loin, qui est le père...
1: Le fondateur, Alfonso Sesdo.
0: ...de la sophrologie, qui dit « Les structures de l'individu sont telles que, éveillées, entraînées, développées, elles lui donnent une autre dimension, une possibilité de conscience extraordinaire » est transcendante. Donc, à la limite, la sophrologie prétendrait pouvoir rétablir l'homme dans sa santé et le ressusciter d'entre les morts. Ça va jusque-là.

0: plaise. Si tant de gens cherchent une aide ou une amélioration de leur vie quotidienne, c'est bel et bien qu'il existe un mal-être, un mal de vivre. Maurice Rey résume ce qui nous pousse à chercher un style de vie plus épanoui.
1: Alors ce mal-être a des causes diverses qu'on peut évoquer. D'abord, se sont effondrés tous les piliers d'une certaine sagesse, y compris sagesse religieuse, qui constituait la société occidentale jusqu'à maintenant. D'autre part, les innovations scientifiques donnent de telles possibilités que nous sommes dans un déséquilibre devant la réalité que nous vivons chaque jour et les possibilités qui nous sont offertes, et il y a une angoisse profonde au cœur de tout être. De quoi demain sera-t-il fait ? Puisque je n'ai plus l'assurance que demain je vais pouvoir manger à ma faim, comment vais-je acquérir des pouvoirs et sont-ils accessibles à ma personnalité pour que je puisse au moins résister et avoir la maîtrise sur ma situation ? Et puis, il y a toutes les misères, alors qui, par ailleurs, psychiquement et physiquement, physiologiquement, accompagnent le stress dans lequel nous vivons, l'angoisse avec ses répercussions au plus intime de l'être. Et toutes les familles s'effondrent, les pères ont disparu, pour une souvent de leur, non plus leur responsabilité, les mères sont livrées souvent seules à l'éducation des enfants, et puis la société n'a plus de place pour eux, et on voit cette dislocation du monde en deux, par les riches qui peuvent tout obtenir par l'argent, et les pauvres qui sont les prétérités de ce monde, pour ne pas dire les prétérités des riches.

0: Face à ce mal-être que l'on rencontre dans notre société, la sophrologie propose des techniques de relaxation, des techniques de respiration. Vous-même, en tant que pasteur, qu'est-ce que vous proposez à vos ouailles, aux personnes qui viennent vous écouter lors de votre prédication du dimanche matin? Qu'est-ce que vous leur proposez pour remédier à ce mal-être, à ce déficit existentiel?
1: Alors bien sûr, la proposition du sophrologue en soi est secourable momentanément. Avec tout ce que nous en avons déjà dit et qui pose question quant aux conséquences possibles de son intervention. Alors, quelle est notre part à nous comme pasteurs? Eh bien, c'est d'amener l'être, quel qu'il soit, qui a reçu une intelligence, qui a une conscience, qui a une intuition et par là même mesure le danger qui l'attend, eh bien, c'est de l'amener à réfléchir et à dire, mais en fait, est-ce qu'on est littéralement livré à la vie et à la mort avec ce que l'une va peut-être nous apporter, mais dans un temps encore imaginaire, par rapport à la réalité quotidienne qui est stressante, qui est opprimante, qui est angoissante? Alors, est-ce que vous voulez une fois réfléchir, est-ce que nous sommes seuls au monde ou bien avons-nous un créateur qui nous y a placés avec une destinée? Et est-ce que cette destinée, c'est d'être les jouets du mal-être environnant, souvent angoissant et terrible effectivement, ou bien si dans cette situation, Dieu lui-même vient nous offrir un secours, une aide? Alors lui serait le véritable sophrologue, et non pas les petits moyens sophrologiques qu'on offre aux patients devant la situation difficile qui est la leur.
2: Selon notre invité, les techniques de relaxation, de mieux-être, négligent la relation à Dieu comme potentiel de renouvellement personnel. Maurice Rey explique maintenant en quoi Dieu peut donc être le véritable sophrologue.
1: D'abord, à la manière du sophrologue, il rejoint l'être humainement, car le propre des sophrologues, c'est de s'approcher de ceux qui souffrent, de les écouter, de prendre fait et cause pour leur situation et de vouloir leur venir en aide. Alors Dieu, d'abord, est l'inventeur de cette situation puisqu'il s'est approché de nous en se faisant homme en Jésus-Christ et est venu nous rejoindre dans notre condition la plus élémentaire, puisqu'on peut dire que personne, sinon quelques-uns sont nés dans la paille, c'est les animaux qui laissent dans la paille. Moi, je suis né dans un lit. Et puis, ceux qui meurent sur une croix sont les rebuts d'une société qui condamne. Eh bien, il a rejoint l'être humain de la paille de l'étable jusqu'à la croix de Golgotha pour bien traduire ce premier aspect de la sophrologie, rejoindre l'homme dans sa condition.
0: Et là, le rejoint donc également dans son mal-être.
1: Il le rejoint dans son mal-être. Et c'est ici que, de nouveau, le sophrologue qu'est Jésus-Christ a, vis-à-vis de l'homme auquel il s'adresse, une parole qu'on appelle une parole de révélation. Il lève le voile, puisque c'est cela que veut dire révélation, il lève le voile de l'individu sur la réalité de sa présence, Dieu est présent à nos côtés, sur la réalité de ses paroles, riches de promesses, parce qu'il a un dessein pour nous en nous mettant au monde, et il nous le révèle. Une parole aussi qui nous dit, mais il faut choisir, et il faut entrer dans le chemin que je te présente. Donc, il a une parole qui vient, semblable à celle du sophrologue, appeler l'homme à un choix, à une décision, et à une bénédiction, c'est le mot qu'on peut employer, puisque bénédicere, c'est dire du bien. Eh bien, tu vas réussir, tu vas t'engager dans une situation où la victoire te sera assurée, tu vas pouvoir recevoir de moi les moyens de faire face même à la maladie, parce que je suis aussi celui qui peut te guérir. Donc, toute l'œuvre de Dieu est d'abord celle d'un véritable sophrologue.
0: On pourrait dire donc que le Christ vient délivrer au cœur de notre vie une parole bonne, une parole qui nous instaure en tant qu'être responsable.
1: C'est exactement cela, et non seulement il nous le dit, mais alors il nous en offre les moyens, par le fait que son action a constamment remis les gens en mouvement. Elle serait-il paralysée, il leur permettait de marcher. S'était-il aveugle, il leur ouvrait les yeux. Était-il mort, il avait la capacité de les ressusciter. Alors, ces signes, miracles que l'Écriture révèle, nous pouvons les recevoir de la même manière dans nos vies aujourd'hui, avec tout ce que le Seigneur va proposer à celui dans lequel il a liberté d'intervenir, parce que le patient en question se tourne vers lui. Et c'est une action qu'il opère, non plus en personne, comme il le faisait lorsqu'il était en chair et en os, on peut dire, au milieu des hommes, mais aujourd'hui par le Saint-Esprit qui est en quelque sorte son lieutenant, celui qui tient lieu de Jésus-Christ et qui agit intérieurement et à partir de l'action intérieure, extérieurement à nous, au travers de ce que nous acceptons de dire, de croire et de vivre dans l'obéissance.
2: Extrait d'un album de la Communauté de la Réconciliation de Lille, voici une chanson de Monique Berly, « Fais ton œuvre en moi », en écho aux paroles de Maurice Rey.

0: Vous écoutez Contre toute attente et vous faites bien. Aujourd'hui, les questions de bien-être dans les propos de notre invité, le pasteur Maurice Rey. Après avoir émis des réserves par rapport à certaines techniques de relaxation et principalement de la sophrologie, Maurice Rey a ouvert devant nous une voie alternative, un chemin qui s'offre comme thérapie. Jésus-Christ est seul capable d'être un bon sophrologue. Il est le véritable sophrologue car il nous a rejoints dans notre condition humaine et les paroles qu'il a pour nous sont des paroles de révélation et des paroles qui nous mettent devant un choix, une décision personnelle. Au micro de Serge Carrel, Maurice Rey offre maintenant des propositions concrètes pour mieux gérer un état dépressif ou d'autres difficultés du quotidien.
1: Alors, je lui propose, premièrement, d'avoir la simplicité. Je dis bien la simplicité et le courage de dire son état et non pas de le camoufler comme on le fait si souvent parce que on veut faire bonne mine à mauvais jeu et quand on nous interroge est-ce que tu vas bien? Oui, merci, je vais bien. Et puis en réalité, on va très mal. Alors, première démarche, c'est de reconnaître l'état difficile, maladif, psychiquement, spirituellement, angoissant qui est le nôtre. Seconde démarche.
2: Donc là, juste pour reprendre et résumer, vous incitez en fait les gens à être lucides sur eux-mêmes.
1: Tout à fait. On appellerait ça, à certains égards, une forme de confession, mais c'est pas une confession de faute, comme on l'entend trop souvent, c'est une confession d'état réel. Quand on va vers un médecin, on lui dit « j'ai mal ». Ben, quand on est devant un Dieu qui prétend nous aider, encore faut-il que devant lui, on dise « mais voilà mon mal ». Dans lequel je te demande et j'accepte que tu interviennes. Seconde chose, l'intervention de Dieu est souvent liée à des corrections qu'il s'agit d'apporter. Le médecin aussi vous dit, mais vous forcez trop en faisant tel ou tel sport, ou bien vous mangez trop, ou vous buvez trop, ou vous dormez pas assez. Bref, le médecin intervient pour corriger. Dieu aussi intervient dans nos vies pour nous dire, mais est-ce que tu n'as pas transgressé les lois élémentaires de l'existence et en es à devoir en subir les conséquences? Alors, est-ce que tu veux corriger cela dans ta vie? C'est la deuxième démarche. Alors, la troisième démarche, c'est qu'alors, lui vient en réponse à notre attente et à notre déclaration de rupture avec une mauvaise gestion de nos vies et un engagement dans une nouvelle gestion de nos vies, alors de faire le chemin avec l'aide du Saint-Esprit pour trouver ce que Dieu nous promet dans sa parole. Et il nous promet renouvellement, guérison, libération et au besoin, et ce sera une quatrième démarche, faudra-t-il libérer l'être des esprits mauvais, des puissances dominatrices qui se sont emparés de lui et l'ont manipulé dans toute la période où il était en dehors d'une communion avec Dieu en Jésus-Christ.
2: Le docteur Abreuzol, dans l'un de ses livres, donc le docteur Abreuzol est un spécialiste de la sophrologie, relate l'expérience qu'il a eue, l'expérience thérapeutique, avec un insomniaque. Vous-même, lorsqu'en tant que pasteur et en tant que psychothérapeute chrétien, quelqu'un s'approche de vous et vous fait part de problèmes d'insomnie, qu'est-ce que vous proposez comme démarche?
1: Bon, ma première démarche, c'est de lui dire, mais cet état insomniaque n'est pas naturel. Il a une cause. Et plutôt que de vouloir l'étouffer par des remèdes qui vont te rendre le sommeil, mais sans dévoiler la cause profonde de ton insomnie, est-ce que tu reconnaîtrais comment et pourquoi, petit à petit, qu'est-ce qui s'est passé dans ta vie, tu as perdu le sommeil? Alors, est-ce qu'il y a des causes d'ordre moral? Est-ce qu'il y a des causes d'ordre intellectuelle qui te poursuivent dans la réflexion qui est la tienne et qui te fatigue au point que tu en perds le sommeil? Est-ce que tu as des causes affectives qui ont troublé tellement ton cœur que la colère que tu en as ou la tristesse qui en est la tienne domine et t'enlève le sommeil? Donc, je cherche avec eux quelle est la cause. Parce que le remède que le Seigneur va apporter, quand je dis qu'il est le premier et le seul vrai sophrologue, n'est pas simplement de neutraliser le mal, mais d'aller à la source pour l'en déraciner et puis rendre au patient la santé intérieure, la paix intérieure et par là même le sommeil que Dieu a prévu pour chacun de nous, pour notre santé. Il y a une parole dans l'Écriture qui est quand même merveilleuse. Ne te couche pas sur ta colère, de peur de donner prise au diable. Déjà par cette parole, nous sommes rendus conscients que la colère est propre à l'homme et qu'elle peut surgir face à des situations où effectivement, et avec raison, on peut se mettre en colère. Mais parce que la colère entraîne à des conséquences qui peuvent être désastreuses, la vengeance, la haine, les coups, Dieu voudrait, par cette parole, nous amener à ne pas donner prise au diable. Alors, comment intervenir et guérir? Par une autre sophrologie que celle qu'on propose et qui serait celle du Seigneur. Alors, la première chose, c'est d'amener l'homme ou la femme à reconnaître que sa colère est justifiée. Et au lieu de la dire à celui contre lequel il en a, d'abord de la porter à Dieu. Parce que il y a des psaumes qui nous disent de venir devant lui et d'apporter notre juste plainte.
2: Donc des textes là de l'Ancien Testament.
1: Oui, c'est ça, merci de le souligner. Oui, une juste plainte, on fait trop de prières, miam, miam, miam, merci Seigneur, s'il te plaît Seigneur. Mais Dieu nous demande aussi d'être en dialogue avec lui et de lui apporter nos colères et de les déposer devant lui. Alors, cette prière faite qui, d'abord, permet une certaine libération, parce que pouvoir dire à Dieu, ben c'est dégoûtant, c'est injuste, c'est scandaleux, de pouvoir s'exprimer ainsi, libère déjà quelque chose. Et puis, seconde démarche, alors, Dieu dit, mais te venge pas toi-même. Parce que, si je m'étais mis en colère, moi, ton Dieu, contre toi, et que je t'ai gardé rancune, tu en serais où? Eh bien, j'ai accueilli la situation en rentrant ma colère. Je te demande pas de la rentrer, je te demande de la dire. Eh bien, je l'ai dite, ma colère, un jour, et de la belle manière, je l'ai dite en Jésus-Christ et sur la croix. Parce que là, c'est l'expression de ma colère en face du mal de ce monde. Alors, au lieu de punir ceux qui font le mal, j'ai accepté d'exercer le jugement sur ma propre personne pour donner à l'homme l'occasion de dire « Oui, c'est vrai, on peut se mettre en colère, il y a un jugement qui est mérité, qui est même indispensable face à une certaine justice, et voici que Dieu nous dit que alors, il a opéré ce jugement, et qu'il veut par là apaiser nos colères et nous dire, eh bien, pour la suite, concernant ceux qui t'ont fait du tort, comme moi, je te pardonne et je te tolère dans la croissance de maîtrise de soi que tu dois apprendre, eh bien, aie la même attitude vis-à-vis de ceux qui t'ont mis en colère, reçois de moi la force dont tu as besoin. Parce que pardonner, c'est pas si simple. Eh bien, reçois la force que je vais te donner en acceptant de vouloir pardonner ce que je vais, moi, te donner la force de pardonner. Il faut d'abord le vouloir, et puis je t'en donnerai la force. »

0: proposer comme moyen thérapeutique la perception de la présence de Dieu dans notre quotidien. Un Dieu qui n'est pas éloigné à des milliers d'années-lumière, mais qui est là, tout proche de notre vie, au cœur de notre existence et auquel on peut s'adresser à chaque instant.
1: C'est l'ABC de l'Évangile que vous soulignez. Le Christ a dit « Je suis tous les jours avec vous ». Et Dieu dit « Mais j'ai les yeux ouverts sur toi ». Et il dit « Demandez, vous recevrez ». Il dit « Croyez-vous que quand quelque chose arrive quelque part, je l'ignore ?» Donc, il y a une présence de Dieu à nos côtés qui, dans son amour pour nous, créatures, son amour de Père, comme il se nomme lui-même, vis-à-vis des enfants qu'il souhaiterait que nous devenions, l'amène à nous proposer constamment son aide. Alors, le malheur, c'est qu'on aille chercher dans des techniques humaines, et souvent chères, avec toutes les conséquences mauvaises qu'elles peuvent comporter, ce que Dieu nous offre gratuitement, à portée de n'importe lequel, quitte à ce que, peut-être, dans cette recherche et dans cette mise en œuvre, nous soyons accompagnés de ceux qui peuvent nous aider, et c'est là où le pasteur a son rôle, il peut prier avec la personne, il peut la revoir, la seconder dans la recherche de guérison, d'apaisement et de pardon dont cette personne aurait urgemment besoin.
2: Découvrir la présence de Dieu dans le quotidien de notre vie, ce n'est peut-être pas si compliqué que cela. Ça ne demande pas de moyens financiers ou technologiques extraordinaires. Il suffit de s'adresser à lui, tout simplement, de lui parler, de lui dire « Seigneur, viens à mon secours, j'ai besoin de toi, je reviens vers toi, voici Jean-Marc Lérigade ».

0: Dans la prétention qui est celle de ces médecines et celle de la sophrologie en particulier, il y a un élément que ne saurait nier le sophrologue, savoir une puissance agissante qui, au travers de lui, passe dans son patient. Et quand on lui demanderait quelle est la nature de cette puissance, il dira qu'elle est d'ordre humain, suivant qu'il est strictement humaniste, mais la plupart disent non, elle est d'ordre divin, avec l'expression connue, elle est d'ordre cosmique. Mais quand on leur demanderait, mais connaissez-vous scientifiquement cette puissance, ils diront qu'elle n'est pas mesurable, ils diront qu'elle est fluidique, ils diront qu'elle échappe à l'appréhension de la science exacte, mais qu'il n'en est pas moins réel.
1: Est-ce que face à cette prétention que les sophrologues ont de gérer une puissance transcendante, est-ce que face à elle, vous-même, vous diriez que cette puissance ne vient pas de Dieu?
0: Non, je ne le dirai jamais, parce que ce serait laisser entendre qu'il puisse y avoir dans ce monde une puissance, quel que soit son nom, qui échapperait à la souveraineté de Dieu. Mais alors, viendra aussitôt la question, mais comment est-ce qu'une puissance qui viendrait de Dieu, qui n'échapperait pas à la souveraineté de Dieu, peut être néfaste? Est-ce que Dieu fait des choses mauvaises, ce que d'aucuns imaginent et croient, hélas, alors que toute l'Écriture nous dit que Dieu est amour, que Dieu est juste, que Dieu est bon? Alors comment se fait-il que, disant que cette puissance n'échappe pas à Dieu, par ailleurs, je la dis néfaste?
1: Mais alors, en quoi est-elle véritablement néfaste à votre sens?
0: Elle l'est parce que, dans la connaissance que Dieu nous donne de ce monde, au travers de l'Écriture sainte, il ne cache pas qu'il y a des régisseurs de ce monde, parmi lesquels les autorités, les dominations, et le plus haut placé d'entre ces puissances et dominations, la personne du prince de ce monde, appelé de différents noms de l'Écriture, malin, diable, menteur, auteur de tout le mal qui existe.

0: Cette transcendance vague et mystérieuse dont parlait Maurice Ray au sujet de la sophrologie pourrait donc se révéler mauvaise, à l'inverse de Dieu qui lui est fondamentalement bon. Il faut se rendre compte aussi que tout en invoquant parfois une certaine forme de transcendance, la sophrologie n'en considère pas moins que la guérison de l'être humain réside avant tout en lui-même. Nous retrouvons Maurice Ray.
1: Alors vous soulignez un aspect justement positif de la sophrologie, puisque tant de gens ont vis-à-vis d'eux-mêmes, vis-à-vis de leur constitution, une attitude négative, défaitiste, baissent les bras à tout bout de champ et attendent toujours des autres le secours dont ils auraient besoin. Alors, dans ce sens, le sophrologue dit une chose bonne, c'est qu'il encourage l'être à ne pas baisser les bras, à ne pas être celui qui renonce d'avance à remporter la victoire. Il veut le persuader du contraire. Mais est-ce que ce recours constant à la force de soi-même peut nous mener très loin? Autant croire qu'on peut se sortir de l'eau où l'on patauge en se tirant par les cheveux.
2: Parce que la foi chrétienne, finalement, tout en valorisant bien entendu l'individu et l'appréhension juste de soi-même, nous affirme que le salut, que la délivrance vient d'ailleurs.
1: Elle nous dit que l'homme par lui-même est incapable d'aucun véritable bien. Il peut être capable de bonnes actions, de bonnes pensées, de bons sentiments momentanés, mais du véritable bien, et en particulier de ce qu'on appelle le salut, c'est-à-dire la guérison, et finalement la victoire sur la mort qu'est la résurrection, l'homme en est totalement incapable. D'où la nécessité de la foi que Dieu nous offre. Et la foi, ce n'est pas un credo qu'on va mémoriser et qu'on va réciter. La foi, c'est une communion avec celui qui effectivement parle et nous donne d'entendre, de comprendre, de croire ce qu'il dit en vue de l'obéissance qu'il va atteindre à cause des promesses qu'il nous fait ou des ordres qu'il nous donne. Et c'est pourquoi il n'y a pas de salut en dehors de la foi en la parole de Dieu qu'est Jésus-Christ, incarnation, vérité, illustration, démonstration de cette parole que Dieu nous donne.
0: Maurice Ray vient de le souligner, la guérison avec un G majuscule et le salut ne pouvait être obtenu que par une relation nouvelle avec Dieu. Autrement dit, au moyen de la foi. Alors, comment trouve-t-on la foi?
1: Oui, alors beaucoup pensent qu'ils ne l'ont pas reçu, ils ne l'auraient pas tombé dessus et par là même restent étrangers à cette offre si généreuse d'une intervention de Dieu. Or, la Bible dit très simplement que la foi vient de ce qu'on entend. Et ce qu'on entend vient de la parole de Dieu. Alors, comment entendre la parole de Dieu?
2: La lire, peut-être.
1: Bravo. Et la Bible est le livre le plus répandu dans ce monde. Mais est-ce qu'il est le livre le plus lu? Est-ce que ceux qui en ont une l'ouvrent et prennent au sérieux ce qu'elle promet, ce qu'elle ordonne, ce qu'elle annonce? Première question. Deuxième question. Si on n'a pas la Bible entre les mains et si on a peut-être quelle difficulté à la lire soi-même, est-ce qu'on recourt à ceux qui peuvent nous introduire dans cette lecture, nous donner le chemin de l'illumination intérieure ou débroussailler ce qui dans notre esprit nous empêche d'entendre et de comprendre la simplicité de l'écriture? Je dis simplicité puisque Jésus a dit qu'il était même pour les enfants cet évangile et que c'est les intelligents compliqués et souvent sur-rationalisés qui, au lieu d'entendre, interprètent, au lieu d'écouter, veulent tout de suite discuter. Alors je crois que la foi est liée à cette écoute persévérante, personnelle, par une lecture quotidienne de l'Écriture, avec l'aide parfois de journaux capables de nous aider parce qu'ils commentent le passage qu'on a à lire, ou alors dans la relation qu'on peut avoir avec un frère dans la foi, un pasteur, un chrétien à rencontrer ou une chrétienne avec lesquelles on lit la parole et qui va peut-être en frère aîné ou en sœur aînée nous prendre par la main et nous apprendre à marcher dans cette découverte de la foi.
2: Donc à partir de ce moment-là, face au mal-être que l'on peut ressentir en soi-même, à votre sens, de nouvelles perspectives s'ouvriront.
1: Des perspectives qui sont d'autant plus réjouissantes que ceux qui s'y engagent dans ce chemin-là, par la foi, en font constamment la découverte et en rendent compte. Les témoignages des chrétiens sont parmi les plus réjouissants et les plus encourageants qu'on puisse entendre dans ce monde.
2: Maurice, il y a plus de 50 ans que vous êtes maintenant pasteur. Est-ce que vous pouvez dire que cette présence de Dieu à vos côtés, cette présence dont vous parlez, vous a accompagné tous les jours de votre vie?
1: Alors, elle m'a accompagné tous les jours de notre vie, d'abord sans que je m'en rende compte, parce que je suis comme beaucoup, j'ai marché religieusement, c'est-à-dire en écoutant ce que l'Église disait, les commandements qu'elle m'apprenait, la prière que je mémorisais, le sermon auquel j'étais joint de temps à autre, mais jusqu'à ce qu'on ait une foi littéralement personnelle, il a fallu que je chemine même jusqu'au bout de mes études qui m'avaient amené à mettre en pratique ce que je croyais être ma vocation pastorale. Mais dès l'instant où je suis entré dans ce ministère, alors je peux dire qu'il n'y a pas de jour où la parole de Dieu n'ait pas été, comme le dit une de ses paroles, la lumière sur mon chemin. L'homme ne vit pas de pain seulement, mais toute parole qui sort de la bouche de Dieu. Si près de 60 ans après, je suis encore vivant et agissant et désireux de la faire connaître, c'est qu'elle m'a nourri et me nourrit encore tous les jours.

j'ai trouvé en Jésus, il est plus proche de moi qu'un frère. What a friend I found, c'était Martin Smith du groupe Delirious. Il est malheureusement déjà temps de se quitter. Rendez-vous pour le prochain Contre toute attente. Au revoir et à bientôt.

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Bonsoir, mes chers amis, frères et sœurs en Jésus-Christ. Eh bien, nous voulons encore ce soir considérer un miracle de plus. C'est une succession de miracles que nous avons soulignés dans les réunions précédentes en rapport avec notre sujet d'Israël. Eh bien, ce soir, on peut dire que c'est le plus grand des miracles, puisqu'il s'agit de la conversion de tout un peuple, de toute une nation. La conversion d'Israël et la vocation d'Israël. Vous vous souvenez, je crois, hier soir, nous avons souligné plusieurs expressions commençant par la même lettre. Je vous indiquais cela afin de mémoriser, si c'est possible, quelques-unes de ces grandes choses que Dieu a faites en faveur d'Israël. Nous avons parlé d'abord du retour. Vous vous souvenez? Le retour. Donc tous les mots commencent par cette lettre-là. R. Retour des enfants d'Israël au pays de leur père. Donnons au moins une référence. Ésaïe 11, versets 11 et 12. Si vous avez un morceau de papier, un crayon, en effet, c'est une bonne chose de noter. Parce qu'on a souvent la mémoire courte, et je le dis aussi pour moi. Après le retour, c'est la résurrection nationale d'Israël. Ésaïe 66, verset 8. Un pays peut-il naître en un jour, une nation est-elle enfantée d'un seul coup? Après, nous avons souligné le refleurissement du désert. Ésaïe 35, verset 1er. Le désert et le pays aride se réjouiront, vous vous souvenez. Ensuite, le reboisement du désert. Ésaïe 41, verset 19. Ensuite, la reconstruction du pays. C'est un domaine important. Nous n'avons fait que tout simplement brièvement souligner, mais c'est important. Ésaïe 61, 4. 61, 4. Et ce soir, encore un autre R. Réveil. Réveil. Résurrection spirituelle. En effet, c'est là qu'il nous faut placer ce miracle. Non pas au début du retour d'Israël, comme certains le voudraient. Avant une résurrection spirituelle, il faut d'abord une résurrection physique. C'est vrai aussi pour nous ce soir. Avant de naître de nouveau, nous sommes nés une première fois. N'est-ce pas? Je pense que ça s'est passé comme ça, n'est-ce pas? D'abord, une première naissance. Avant la nouvelle naissance, il faut d'abord naître une première fois. Eh bien, c'est vrai pour Israël. Il fallait tous ces jalons sur sa route pour arriver un jour à ce miracle de la résurrection de la nation. Bien entendu, ce soir, nous anticipons parce que ce n'est pas encore fait. Mais nous sommes certains que cela aura lieu. Nous en sommes certains, avant tout à cause des déclarations de l'Écriture. Nous avons déjà vu Ézéchiel 37, avant-hier, et il nous est dit qu'après le bruit, le mouvement, les nerfs, la chair, la peau, il y a l'Esprit. Il y a l'Esprit. Et il est bien précisé que ce chapitre 37, cette résurrection des ossements, concerne toute la maison d'Israël. Ces os, c'est toute la maison d'Israël. Alors, si nous sommes d'accord de reconnaître qu'en effet Israël a connu cette mort, à la fois physique et spirituelle,
au travers de cet exil, de cette dispersion parmi toutes les nations de la terre, comment ne pas croire également, non seulement à son retour au pays de ses pères, chose que nous voyons de nos yeux, mais également à cette résurrection spirituelle, à cette conversion à son Messie. Précisons, comme cela a d'ailleurs été fait dans la lecture d'Ézéchiel 36, c'est Dieu qui opère ce miracle. C'est lui qui fait tout. Vous avez sans doute remarqué dans les versets 24, 25, il y a toujours « Je ». « Je ». C'est Dieu qui parle ici. « Je vous retirerai d'entre les nations ». Donc ce n'est pas un acte politique seulement, comme certains voudraient nous le faire croire. Le retour des enfants d'Israël, c'est plus qu'un acte politique. C'est la main de Dieu qui retire les enfants d'Israël d'entre les nations. Je vous rassemblerai de tous les pays. Je vous ramènerai dans votre pays. C'est Dieu qui le fait. Et ainsi en sera-t-il de même en ce qui concerne la conversion de ce peuple. C'est Dieu qui purifiera la souillure. C'est Dieu qui changera le cœur de pierre en cœur de chair. C'est Dieu qui mettra son esprit en eux. Est-ce que ce n'est pas vrai aussi pour nous ce soir ? Qui avons fait l'expérience de la nouvelle naissance, c'est l'œuvre de qui ? C'est l'œuvre de Dieu. Jésus dira à Nicodème, « Le vent, tu ne sais ni d'où il vient, ni où il va. Ainsi en est-il de tout homme qui est né de l'Esprit. » On ne peut pas expliquer, on ne peut simplement qu'accepter. Jamais nous ne pourrons expliquer ce que c'est qu'une naissance, déjà sur le plan physique. L'origine de la vie, jamais nous ne pourrons la définir. Ainsi en est-il concernant la nouvelle vie. Ce que nous savons, c'est que si quelqu'un est en Christ, il est une nouvelle création. Voilà ce que nous savons, mais nous ne pouvons pas expliquer. Comment sur un morceau de bois, la rédemption de notre âme a été accomplie. Jamais nous ne pourrons expliquer cela, mais nous savons que Dieu était en Christ réconciliant le monde avec lui-même. Nous le croyons, et c'est parce que nous l'avons cru que nous sommes sauvés. Eh bien, le miracle dont nous parlons maintenant s'étend à toute une nation, à tout un peuple, Israël. Il n'y a que lui qui peut faire une telle expérience à une telle échelle. En effet, Dieu n'a jamais sauvé des nations. Dieu n'a jamais sauvé des peuples. Dieu sauve des individus. Le salut est en effet individuel dans ce temps de la grâce qui dure depuis bientôt 2000 ans et dans lequel Jésus-Christ construit son Église. Bientôt, il va réunir tous les membres de son corps, de sorte que la tête et le corps ne seront plus qu'un. N'est-ce pas merveilleux ? Oui, de penser à l'œuvre de Dieu qui s'accomplit dans notre génération. Mais je le répète, c'est sur le plan individuel. Dieu ne sauve pas des collectivités, il ne sauve pas des villes, il ne sauve pas des villages, il ne sauve pas des nations, mais pour Israël, ça sera unique. Mais avant d'aller plus loin dans ce domaine, nous voulons nous pencher pendant quelques instants sur la condition spirituelle d'Israël aujourd'hui, ce soir même. Quelle est la condition spirituelle de cette nation ? Tous ces jours, nous avons parlé surtout de miracles
concernant donc le retour de ce peuple, sa résurrection nationale, la délivrance de Jérusalem. Et bien sûr, nous en avons passé des miracles. Quand nous voyons toutes les réalisations qu'Israël fait dans ce pays, dans le domaine de l'agriculture, dans le domaine scientifique, culturel, etc., c'est quelque chose de fantastique. Quand nous pensons à la résurrection de l'hébreu, ça aussi, c'est quelque chose d'extraordinaire. Enfin, comme je disais tout à l'heure, c'est une succession de miracles que nous voyons s'opérer au sein de ce peuple et dans ce pays. Mais qui se soucie de la condition spirituelle de cette nation? Ça, c'est pas, vous ne trouverez ça jamais dans les journaux. Vous n'entendrez jamais cela à la radio. Mais quelle est la condition spirituelle de cette nation? Y a-t-il dans la prophétie quelque chose qui peut nous éclairer à ce sujet? Eh bien, regardez un peu plus loin qu'Ézéchiel. Après Ézéchiel, Daniel, vous avez le prophète Osée. Osée. Cet homme de Dieu qui a prophétisé environ 780 avant Jésus-Christ. Il a donc prophétisé même avant Ésaïe. Mais ils se sont connus, ils ont été contemporains, puisqu'Ésaïe a prophétisé en 750. Osée a prophétisé de 780 à 725. Nous n'allons pas bien sûr étudier son livre. Nous n'allons même pas étudier un chapitre, bien que celui que nous allons choisir, c'est le plus petit chapitre. Le chapitre 3, il n'a que 5 versets. Mais nous ne soulignerons que les 2 derniers versets. Et un chapitre, bien que celui que nous allons choisir, c'est le plus petit chapitre. Le chapitre 3, il n'a que 5 versets. Mais nous n'étudierons que... Nous,

Moi, qu'il ne faillit pas de statue à la ressemblance de celles qui sont dans les églises, parce qu'Israël n'en a jamais eu. Mais il s'agit ici plutôt de mémorial, de stèle, de monument, d'autel. Et comment ne pas penser aussi au temple? C'est autant de souvenirs précieux de la gloire passée, en effet, d'Israël. Eh bien, il n'y a plus cela, sinon quelques débris de pierre, un mur qui a un triste nom, comme vous le savez, le mur des lamentations. Israël donc restera longtemps sans roi, sans chef, sans sacrifice, sans statue, sans mémorial, sans éphode, sans téraphim. Je crois que nous avons déjà souligné à plusieurs reprises cette expression « longtemps ». Vous vous souvenez ? Dieu annonce longtemps d'avance ce qui n'est pas encore accompli. Eh bien, voilà une chose que Dieu a annoncée longtemps d'avance. Depuis combien de temps pensez-vous que cette situation dure ? Cette situation qui tragique, qui est donc dans ce verset 4. Depuis quand ça dure ? Par exemple, depuis quand Israël est-il sans roi ? Quel fut le dernier roi d'Israël ? Sédécias, donc de la tribu de Juda, de la famille de David. C'est le dernier roi, qui aura d'ailleurs une fin tragique, déporté à Babylone, et qui mourra les yeux crevés. C'est tragique de penser que c'est ça le dernier roi qui a monté sur le trône de David. Est-ce que c'est vrai, ça? Est-ce que c'est vraiment le dernier? Ah, mais non, il y en a eu un autre qui est monté sur le trône de David, de la tribu de Juda, mais qui a été méconnu, qui a été rejeté. Nous ne voulons pas que cet homme règne sur nous. Nous préférons César. Eh bien, ne l'ayant pas reconnu à sa première venue, Israël devra donc attendre sa seconde venue. Voilà pourquoi il est dit ici, les enfants d'Israël resteront longtemps sans roi. Pourquoi? Parce que c'est l'incrédulité d'Israël qui oblige, si j'ose dire, Dieu à attendre ainsi longtemps. C'est parce que cela vient en effet de ce qu'Israël n'a toujours pas reconnu son Messie jusqu'à ce soir, que cette prophétie court encore si longtemps jusqu'à maintenant. Sans roi. Vous vous souvenez, les disciples avaient posé la question au Seigneur avant de les quitter, avant qu'il les quitte plutôt, pour remonter au ciel. Seigneur, est-ce en ce temps que tu rétabliras le royaume d'Israël? Le Seigneur leur a dit, ce n'est pas à vous. Donc la prophétie continue, la prophétie d'Osée 3 continue. Ce n'est pas à vous, et si je veux dire, ce n'est pas encore à vous de connaître les temps, les moments que le Père a fixés de sa propre autorité. Vous devinez pourquoi Jésus a répondu ainsi? Parce que le roi n'a pas été accepté. Qui dit royaume dit forcément roi, sinon c'est pas un royaume. Eh bien, ce n'est pas à vous, ce n'est pas encore dans votre temps que vous connaîtrez cela. Mais Dieu a fixé un temps, un moment. Eh bien, jusqu'à ce soir, cette prophétie continue de courir. Il est fait aussi mention de chef. Je ne pense pas qu'il s'agit ici d'un chef comme le général Dayan, celui qui n'a qu'un œil, mais qui en avait un fameux œil, en tout cas, pour gagner la guerre des six jours, n'est-ce pas? Il a bien combiné les choses, hein? Mais Dieu était derrière cela. Ça ne fait pas l'ombre d'un doute. Mais le chef dont il s'agit ici, c'est d'un tout autre ordre. C'est d'un ordre spirituel. Nous souvenons qu'à la tête de toutes les tribus, il y avait un chef, un prince qui régnait. Et puis, il est fait allusion aussi au sacrifice. Où est l'agneau pour le sacrifice? Voilà la question que nous pourrions poser ce soir à Israël. Où est l'agneau? Non seulement il n'y a plus l'agneau, mais il n'y a plus non plus l'autel pour déposer l'agneau. Et non seulement il n'y a plus d'autel, mais il n'y a plus non plus de sacrificateur

Où est l'agneau? Où est l'autel? Où est le sacrificateur? Où est l'éphode? Où est le temple? Il n'y a qu'un seul lieu où l'agneau peut être sacrifié. Quelle grâce de le savoir ce soir pour nous-mêmes. Oui, Jésus est cet agneau de Dieu qui a ôté le péché, non seulement d'Israël, mais du monde, et par conséquent le mien et le vôtre de péché, a été expié là, à Golgotha. Mais pour Israël, quelle situation tragique! Sans roi, sans prince, sans sacrifice, sans autel, sans sacrificateur, sans temple. Qui a jamais réalisé cette situation? Qui a jamais pleuré sur cette situation tragique d'Israël? Évidemment, c'est difficile à pleurer. Sur Israël, on voit tellement de réalisations étonnantes dans ce pays et parmi ce peuple. Quand nous allons là-bas, c'est souvent comme des touristes, n'est-ce pas? Oh, frères et sœurs, si jamais vous allez en Israël bientôt, je sais que beaucoup y sont déjà allés, je vous en prie, n'y allez pas comme touristes. N'y allez pas comme touristes. Mais allez-y comme véritablement un enfant de Dieu, un homme de la Bible, une femme de la Bible, un jeune de la Bible. Allez-y avec la Bible ouverte, avec un esprit ouvert. Et vous découvrirez sans aucun doute quelque chose de plus qu'un simple touriste. Vous serez poussé à prier pour ce peuple comme jamais peut-être vous n'avez prié. Et peut-être les larmes alors commenceront de couler de vos yeux quand vous réaliserez cette cécité spirituelle, cet aveuglement spirituel qui caractérise la plus grande partie de cette nation. Une partie d'Israël est tombée dans l'endurcissement jusqu'à ce que la totalité des païens soit entrée. Cette situation donc demeure encore ce soir. Frères et sœurs, est-ce que nous ne voulons pas prier pour que Dieu intervienne dans cette situation le plus rapidement possible? Quand est-ce vont-ils se convertir? Mais nous n'avons pas lu le verset 5. Regardons le verset 5. Après cela, vont-ils se convertir d'abord? Oh, certains en doutent. Pour certains, c'est un grand point d'interrogation. J'aimerais ce soir qu'il n'y ait aucun point d'interrogation à ce sujet ce soir. Qu'il n'y ait pas le moindre doute. Et le verset 5 est là pour nous le dire. Après cela, c'est-à-dire après cette longue période, sans roi, sans chef, sans sacrifice, sans éphode, sans autel. Après cela, les enfants d'Israël reviendront. Ils chercheront l'Éternel, leur Dieu, et David, leur roi, et ils tressailliront à la vue de l'Éternel et de sa bonté dans la suite des temps. Si vous avez un crayon, soulignez cela. Si c'est encore nécessaire, je répéterai. Une telle expression, comme d'autres semblables, en ce jour-là, dans ce temps-là, dans la suite des temps, tout cela est dans un cadre messianique. Donc lié étroitement au retour en gloire du Messie. Puisque, il est dit ici, qu'ils tressailleront à la vue de sa bonté dans la suite des temps. Jésus, dans Matthieu 23, verset 39, dira, « Votre maison vous sera laissée déserte, et je vous le dis, désormais vous ne me verrez plus, jusqu'à ce que vous disiez béni soit celui qui vient au nom du Seigneur. » Donc l'expression « dans la suite des temps » est un cadre messianique. Il signifie que c'est au moment où le Seigneur Jésus reviendra dans sa gloire, non pas dans les jours de sa chair, à sa première venue, il y a bientôt 2000 ans. Pour quelle raison? Parce qu'il n'a pas été reconnu ce jour-là. Il n'a pas été reconnu. D'ailleurs, Ésaïe 53 l'avait prophétisé. Qui a cru?
à ce qui nous était annoncé. Qui a reconnu le bras de l'Éternel? Bien peu. Oh, il y en a quelques-uns. Pensons aux mages, par exemple, les premiers, qui, venus d'une longue distance, sont venus se prosterner, là, à Bethléem, devant ce petit enfant, lui offrant leur trésor. Pensons bien sûr aux bergers, qui ont tressailli de joie à l'annonce de l'ange, dans les champs de Bethléem. Aujourd'hui, dans la ville de David, il vous est né un sauveur qui est le Christ le Seigneur. Il y a eu bien sûr ce vieillard, Siméon, qui a tenu dans ses bras cet enfant et qui s'est réjoui de ce que le salut de Dieu était maintenant manifesté. Il y a eu cette femme âgée de 84 ans, Anne, la prophétesse, qui dans le temps parlait de Jésus à tout le monde. Et d'autres encore, mais bien peu, bien peu. Qui a cru? Qui a reconnu? Mais ici, il s'agit de toute une nation, de tout un peuple, qui va tressaillir à la vue, sous un crayon souligné aussi cette expression, à la vue de l'Éternel et de sa bonté. Pour nous ce soir, est-ce que c'est de cette manière qu'on se convertit? Comment nous nous convertissons aujourd'hui? Sur le principe de la foi. C'est par grâce que vous êtes sauvés, par le moyen de la foi. Et cela ne vient pas de vous, c'est le don de Dieu. Mais pour Israël, il y aura une dispensation unique qui sera ouverte après l'enlèvement de l'Église, bien sûr. Mais avant d'aller plus loin, regardons encore dans Osée au chapitre 5. Comment se convertiront-ils? Comment les écailles de leurs yeux tomberont-elles? Comment ce bandeau sera-t-il ôté? Ce voile sera-t-il déchiré? Chapitre 5, c'est Dieu qui parle ici à la fin de ce chapitre, verset 14. Je serai comme un lion pour Éphraïm, comme un lionceau pour la maison de Juda. Vous remarquerez la précision ici, hein? C'est bien toute la maison d'Israël qui est mentionné. Éphraïm, donc, qui concerne les tribus dispersées, et la maison de Juda. Comme nous l'avons dit souvent, c'est toujours avec la nation que Dieu travaille. Toute la nation est concernée. Je serai comme un lion pour Éphraïm, comme un lionceau pour la maison de Juda. Moi, je déchirerai, puis je m'en irai. J'emporterai et nul n'enlèvera ma proie. Je m'en irai et je reviendrai dans ma demeure jusqu'à ce qu'il s'avoue coupable et cherche ma face. Quand ils seront dans la détresse, ils auront recours à moi. Voilà, mes amis, comment un tel miracle va prendre place. Ne l'oublions jamais, ça ne sera pas dans le chemin de la facilité qu'Israël se convertira. Ne nous berçons pas d'illusions. Nous bénissons Dieu, bien sûr, pour tous les miracles, toutes les réalisations extraordinaires qui s'opèrent dans ce pays, au sein de ce peuple. Nous nous réjouissons, bien sûr, avec Israël. Mais en ce qui concerne sa conversion, ce sera encore un temps difficile. Oui, Dieu dit, je m'en irai. Et en effet, c'est ce que Jésus a fait. Il est venu chez les siens, et les siens ne l'ont point reçu. Mais béni soit Dieu à tous ceux qui l'ont reçu. À tous ceux qui croient en son nom, il leur a donné le pouvoir ou le droit de devenir enfants de Dieu. J'espère que nous sommes concernés ce soir.
Oh, gloire à Dieu. Mais, hélas, Jésus est venu chez les siens, et les siens ne l'ont point reçu. Il est venu comme la lumière pour Israël, et les hommes ont préféré les ténèbres. Mais cet état n'est pas définitif. Nous l'avons lu au verset 5 du chapitre 3. Cet état n'est pas définitif. Un jour, leurs yeux s'ouvriront. Dieu s'en va, il retourne dans son ciel, Jésus est donc remonté dans son ciel, mais nous avons lu ce matin que le ciel doit recevoir Jésus seulement jusqu'à un certain moment, jusqu'à ce que les temps de rafraîchissement soient apportés de la part de Dieu, selon ce que les prophètes avaient annoncé. Par conséquent, là aussi, nous voyons un jusqu'à. Je me reviendrai dans ma demeure jusqu'à ce qu'ils s'avouent coupables et cherchent ma face, et quand ils seront dans la détresse, ils auront recours à moi. Est-ce que c'est vrai cela? Eh bien, regardons les versets suivants, chapitre 6. Le verset premier, venez, voilà la réponse maintenant, comme un écho, nous entendons la réponse. Venez, retournons à l'Éternel, car il a déchiré, mais il nous guérira. Il a frappé, mais il bandera nos plaies. Il nous rendra la vie dans deux jours. Le troisième jour, il nous relèvera. Et nous vivrons devant lui. Connaissons, cherchons à connaître l'Éternel. Sa venue est aussi certaine que celle de l'aurore. Il viendra pour nous comme la pluie du printemps qui arrose la terre. Qu'est-ce que c'est que la pluie du printemps pour Israël? Je crois que nous avons parlé de la pluie hier soir. La pluie de l'arrière-saison. Ce n'est pas la pluie de la première. Ça, il l'a déjà eu, la pluie de la première. Et nous en avons bénéficié. Il s'agit maintenant de la dernière pluie avant la moisson. La pluie du printemps, c'est l'arrière, la pluie de l'arrière-saison. Dieu soit béni de ce qu'elle vient, cette pluie. Elle vient non seulement sur la terre d'Israël, mais elle va venir aussi sur les cœurs. Je répandrai sur vous une eau pure et vous serez purifiés. Regardons maintenant dans Zacharie, revenons à Zacharie pour ceux qui étaient là ce matin, ils s'en souviennent bien sûr. Zacharie, un texte que nous n'avons pas cité intentionnellement, mais qu'il nous faut citer maintenant. Zacharie 12, lors de cette grande réunion des nations qui monteront contre Jérusalem, voilà le temps où va justement se situer la conversion d'Israël. C'est à ce moment-là, quand Israël va être au pied du mur, sans appui humain, il aura beau frapper à la porte des nations, même les États-Unis, même d'autres peuples qui jusqu'à maintenant lui étaient favorables. Maintenant, c'est fini. Il est seul, tout seul, devant toutes ces nations qui montent contre lui. Il est seul? Non. Quelqu'un vient à son secours. Verset, nous pourrons refaire un petit retour en arrière. Verset 6. En ce jour-là, je ferai des chefs de Juda comme un foyer ardent parmi du bois, comme une torche enflammée parmi des gerbes. Ils dévoreront à droite et à gauche tous les pays d'alentour. Et Jérusalem restera à sa place à Jérusalem. L'Éternel sauvera d'abord les tentes de Juda, afin que la gloire de la maison de David, la gloire des habitants de Jérusalem, ne s'élève pas au-dessus de Juda. En ce jour-là, l'Éternel protégera les habitants de Jérusalem, et le faible parmi eux sera dans ce jour comme David. La maison de David sera comme Dieu, comme l'ange de l'Éternel devant eux. En ce jour-là,
je m'efforcerai de détruire toutes les nations qui viendront contre Jérusalem. Alors, c'est là que le grand miracle va s'opérer. C'est pas seulement la libération des ennemis d'Israël, mais il y a un plus grand miracle encore. Alors je répandrai sur la maison de David et sur les habitants de Jérusalem un esprit de grâce et de supplication. Et ils tourneront les regards vers moi, celui qu'ils ont percé. Ils pleureront sur lui comme on pleure sur un fils unique. Ils pleureront amèrement sur lui comme on pleure sur un premier-né. Voici le miracle. Toute la nation ici qui pleure, qui se repent, qui s'humilie, qui demande grâce, qui tourne les regards vers celui qu'ils ont percé. C'est sans aucun doute le plus grand miracle qu'Israël aura connu depuis son existence jusqu'à ce moment-là. Nous n'avons pas le temps d'entrer dans certains détails, mais cependant, nous allons tourner maintenant dans le Nouveau Testament. Parce que certains pensent que le Nouveau Testament n'a rien à dire concernant un tel miracle. Oui, c'est ce que certains croyants pensent. Ça, c'est l'Ancien Testament que vous citez, mais le Nouveau Testament n'a rien à dire. Eh bien, nous allons regarder si le Nouveau Testament n'aurait rien à dire à ce sujet. Regardez d'abord dans le livre des Actes, Actes des Apôtres. Nous avons déjà cité tout à l'heure le chapitre 3, hein, pas ? Enfin, nous avons cité de mémoire, pas ? Le chapitre 3 et le verset 21, 20 et 21, pas ? Afin que des temps de rafraîchissement viennent de la part du Seigneur et qu'il envoie celui qui vous a été destiné, Jésus-Christ, que le ciel doit recevoir jusqu'au temps du rétablissement de toutes choses. Et il n'y a pas de doute que dans cela, la conversion d'Israël, est concernée. Ça ne fait pas l'ombre d'un doute. D'autant plus que Pierre s'adresse ici précisément aux Juifs, non pas aux Goyim, pas. Plus tard, il s'adressera à eux. Vous rappelez à qui ça sera le premier qui entendra la bonne nouvelle d'entre les païens par la bouche de Pierre? Corneille et sa maison. Mais il faudra attendre le chapitre 10. Ici, nous ne sommes qu'au chapitre 3. Et c'est bien Israël qui est concerné. Si nous avions le moindre doute, regardons le verset 12. Pierre, voyant cela, dit au peuple, « Homme israélite !» Et puis, verset 17, « Et maintenant, frères !» Il s'agit bien de ses frères selon la chair. Mais nous allons aller plus loin. Dans le chapitre 15, nous relate une rencontre au sommet de la part des serviteurs de Dieu. C'est une rencontre de serviteurs de Dieu, les apôtres qui rentrent d'une tournée d'évangélisation, Paul, en particulier, n'est-ce pas, et d'autres, et Barnabas, qui l'avait accompagné dans une tournée missionnaire, et ils vont raconter les grandes choses que Dieu a faites au milieu des païens, justement. Donc, à partir du chapitre 10, c'est désormais surtout les païens qui sont concernés. Mais les tout premiers qui seront amenés à la connaissance du salut par la foi en Christ seront des juifs. Il est fait allusion à 3000, pas ? Vous vous souvenez ? 3000 qui ont cru à la parole de Dieu, qui ont été bouleversés par le message de Pierre et qui ont été baptisés. Mais maintenant, ce sont les païens qui sont concernés. Mais justement, c'est une cause de trouble au sein de cette poignée d'hommes de Dieu, parce qu'ils sont étonnés de voir cela. Ça ne s'était jamais passé jusqu'à maintenant à une telle échelle. Mais ils voient partout comment l'Esprit de Dieu amène à la repentance des hommes, des femmes, de toute langue, de toute race, en Asie, en Europe, partout. Il y a des païens qui fléchissent les genoux devant le Seigneur, qui confessent de leur bouche
le Seigneur Jésus, qui croient et qu'il est ressuscité des morts, et qui sont ainsi sauvés, comme nous ce soir, par la grâce de Dieu. Alors, il y a quelqu'un qui se lève, pas, à un certain moment, nous devons abréger, pas. Verset 12, toute l'assemblée garda le silence. Je pense qu'il a fallu faire un effort. Mais c'est bon, quelquefois, nous aussi, n'est-ce pas, de faire silence. Et l'on écouta Barnabas et Paul qui racontèrent tous les miracles et prodiges que Dieu avait faits par eux au milieu des païens. Lorsqu'ils eurent cessé de parler, Jacques prit la parole et dit, « Homme frère, écoutez-moi. Simon, c'est-à-dire Pierre, il a deux noms celui-là, il est gâté, hein ? Simon, tantôt c'est Simon, tantôt c'est Pierre. Eh bien, Simon a raconté comment Dieu a d'abord jeté les regards sur les nations pour choisir du milieu d'elles un peuple qui porta son nom. J'aimerais m'arrêter un moment ici et vous poser une question. De quoi Pierre ici a-t-il pu faire allusion ? Et qu'est-ce que Jacques ici rappelle ? Quel est donc ce plan de Dieu, ce Dieu qui a jeté les regards sur les nations pour se choisir du milieu d'elles un peuple qui porte son nom ? Quel est donc ce peuple ? Attention, n'allons pas trop vite. Pesons bien la question, réfléchissons bien dans le contexte, dans lequel ce texte se trouve. Ne sortons pas un texte de son contexte. De quoi Pierre fait-il allusion, Jacques fait-il allusion ici ? De quel peuple ? De l'Église. De l'Église. Pourquoi ce n'est pas Israël ? Parce qu'Israël n'a jamais été un peuple choisi du milieu des nations. Autant que je sache, il est sorti d'une nation, de l'Égypte. C'est là qu'il a été formé en tant que nation. Nous l'avons rappelé dans Deutéronome, pas ce jour passé. Israël n'a jamais été tiré du milieu des nations, pour la simple raison qu'il ne fait pas partie des nations. C'est un peuple créé de toutes pièces par Dieu. Dieu a invité Abraham à quitter sa propre nation, son propre pays. Donc Israël n'est pas né au milieu des nations païennes. Jamais de la vie. Mais c'est bien nous qui sommes tirés du milieu des nations. C'est nous, les Goyim, qui avons été tirés de toutes les nations, c'est rappelé dans l'Apocalypse, des hommes de toute race, de toute origine, de toute nation. Mais c'est l'Église. C'est là le miracle que nous vivons depuis bientôt 2000 ans. Comment Christ bâtit son Église ? C'est un mystère. Comment il en choisit quelques-uns ici, quelques-uns là, à Neuchâtel, à Lausanne, quelques-uns, Genève, etc. Quel mystère ! Jamais nous ne comprendrons cela. Pourquoi nous sommes là ce soir et pas d'autres ? Il y a tant de gens plus capables que nous et qui pourtant vivent dans une telle ignorance, une telle indifférence. Dieu a dévolu son choix sur nous. Ce n'est pas vous qui m'avez choisi. Mais moi, je vous ai choisi. Dieu a jeté les regards sur les nations pour se tirer un peuple du milieu d'elles. Mais regardons la suite. Et avec cela s'accordent les paroles des prophètes selon qu'il est écrit après cela. Je reviendrai, je relèverai de sa chute la tente de David, j'en réparerai les ruines et je la redresserai, afin que le reste des hommes cherche le Seigneur, ainsi que toutes les nations sur lesquelles mon nom est invoqué, dit le Seigneur qui fait ces choses et à qui elles sont connues de toute éternité. Nous savons ici que Jacques fait une citation du prophète Amos, chapitre 9. Bien entendu,
Amos n'a jamais considéré, d'une manière précise tout au moins, le plan de Dieu concernant l'Église. Vous savez sans doute pourquoi. Pas plus Amos qu'un autre prophète. Puisque l'Église, c'est le mystère caché de tout temps en Dieu. Paul dira en effet que ce mystère n'a pas été révélé aux prophètes de l'Ancienne Alliance. Il a été révélé aux prophètes de la Nouvelle Alliance. Et Paul ira jusqu'à dire à moi, qui suis le moindre de tous les saints. Cette grâce m'a été accordée. En effet, c'est, semble-t-il, à l'apôtre Paul le premier que ce mystère de Christ a été révélé. Le mystère de l'Église. Jamais nous ne comprendrons, en effet, comment Dieu a pu ouvrir cette dispensation après le rejet d'Israël, car en effet, Dieu a attendu. C'est seulement au chapitre 10, je le répète, que nous voyons les premiers païens introduits dans l'Église. Mais jusque-là, c'était essentiellement des Juifs. Mais la nation va vraiment rejeter les messagers de la bonne nouvelle. Ils vont être jetés en prison, lapidés, persécutés. Et c'est alors qu'ils vont secouer la poussière de leurs pieds pour se tourner vers les païens. Vous serez mes témoins à Jérusalem, dans toute la Judée, en Samarie. Voilà comment cela a commencé. Les apôtres ont obéi à l'ordre de Jésus. Et ensuite, ils sont allés jusqu'aux extrémités de la terre. Voilà le déroulement du plan de Dieu dans le livre des Actes. Eh bien, c'en est toutefois pas fini pour Israël, qui a rejeté délibérément son Messie. Après cela, c'est-à-dire après que Dieu se sera tiré du milieu des nations, un peuple qui porte son nom, quand l'Église sera complète, achevée, retirée dans la gloire, après cela, je reviendrai, je relèverai de sa chute la tente de David, et j'en réparerai les ruines, et je la redresserai. Voulons-nous avoir confirmation de ce détail? Regardons pour terminer, Romains 11. Ah, je vous avais promis, je ne sais pas si c'est le premier jour ou le deuxième, vous avez promis que nous aurions regardé plus en détail dans ce chapitre 11. Nous n'avons fait que l'effleurer dans les réunions précédentes. D'abord, ce chapitre 11 concerne Israël, à n'en pas douter. Parce qu'il commence par dire, Dieu a-t-il rejeté son peuple? Bien entendu, ça ne peut pas être l'Église. Parce que Dieu n'a jamais rejeté l'Église, surtout dès le début. C'était les tout débuts de l'Église, n'est-ce pas? Alors Dieu aurait-il rejeté son Église? Dieu n'a jamais rejeté l'Église, au contraire. Le Seigneur va donner de l'accroissement à son Église d'une manière fantastique. Cela nous est dit dans le livre des Actes, n'est-ce pas? Je vous invite à lire ce livre souvent. C'est notre livre de notre temps. Oui, Dieu donnait de l'accroissement de toutes parts à son Église. Des milliers étaient sauvés, des églises constituées partout. Et nous avons là quelques lettres, justement, qui nous donnent des détails, n'est-ce pas? L'épître aux Éphésiens, aux Philippiens, aux Colossiens, etc. Quelle œuvre merveilleuse! Par conséquent, le chapitre 11 ici ne peut pas concerner l'Église. Il est bien dit, Dieu a-t-il rejeté son peuple? Quelle est la réponse? Loin de là. Et puis Paul va renchérir. Il va dire, moi aussi, je suis israélite. Donc c'est bien d'Israël qu'il s'agit. Moi aussi, pas comme le peuple. Je suis israélite, etc. Dieu n'a point rejeté son peuple. Et puis, pour bien montrer que Dieu n'a pas rejeté son peuple, regardez le verset 5. De même aussi, dans le temps présent, pas dans le temps futur, pas ou dans le temps passé, dans le temps présent, il y a un reste selon l'élection de la grâce. Et le reste, il ne s'agit pas de l'Église, mais il s'agit d'Israël, des Juifs, qui se repentent et qui croient à la bonne nouvelle du salut comme les païens. De sorte que Paul dira dans un autre texte, il n'y a plus ni Juifs
ni grec. Le mur de séparation est renversé. Des deux peuples, il en fait un seul. Ce reste sauvé selon l'action de la grâce est intégré dans l'Église. Il n'y a pas de différence. Mais remarquons bien qu'il ne s'agit que d'une partie. Il ne s'agit pas de la nation, il ne s'agit pas du peuple. Un reste. Et c'est vrai encore ce soir. Vous serez intéressés sans doute de savoir ceci. C'est que, proportionnellement parlant, je dis bien proportionnellement parlant, il y a plus de juifs convertis que de païens. C'est-à-dire que parmi les 16 millions, 13 et 3, pas ici, 13 dans la diaspora et 3 en Israël, parmi les 16 millions de juifs, il y a plus de convertis encore aujourd'hui que parmi les 4 milliards 500 millions de non-juifs. Comment ne pas bénir Dieu pour la véracité, pas, de sa parole, pour la fidélité à sa promesse? De tout temps, encore aujourd'hui dans le temps présent, il y a un reste. Moi-même, j'en suis un témoin, ayant été amené par un enfant d'Abraham à la foi en Jésus-Christ pendant la Seconde Guerre mondiale. C'est en effet un juif converti qui m'a donné ma première Bible et qui m'a aidé à faire le pas, à plier les genoux devant mon lit et à pleurer sur mes péchés. Mais maintenant, nous allons plus loin. Concernant maintenant Israël en tant que peuple, en tant que nation, est-ce que chapitre 11 nous parle d'une conversion de tout Israël? Eh bien, regardons vers chapitre 11 et verset 11. Voilà quelque chose de facile à retenir. 11-11. Nous avons souligné plusieurs fois des prophéties avec la même référence. Ésaïe 11-11, vous vous souvenez? Deutéronome 11-11 également. Mais là, Romains 11-11. Je dis donc, est-ce pour tomber, il s'agit toujours d'Israël, n'est-ce pas? Il ne s'agit pas de l'Église. Est-ce pour tomber qu'ils ont branché? Loin de là. Mais par leur chute, le salut est devenu accessible aux païens, afin qu'ils fussent excités à la jalousie. Or, sur leur chute, a été la richesse du monde et leur amoindrissement, la richesse des païens, combien plus en sera-t-il ainsi quand ils se convertiront tous? Est-ce que c'est marqué dans vos Bibles, ça? Il y a un serviteur de Dieu qui m'a dit, je regrette, mais quand Paul parle de tous, ça ne veut pas dire tous. Oui. Nous rions, mais c'est triste. C'est triste. Il paraît que l'apôtre Paul emploie là une expression qui veut dire tout autre chose. Eh bien, nous allons voir, pas? Nous allons voir s'il n'y a pas par hasard encore une autre expression semblable. Eh bien, verset 13, nous continuons encore. Je vous le dis à vous, païens. Donc c'est à nous qu'il s'adresse, pas? En tant que je suis apôtre des païens, je glorifie mon ministère afin, s'il est possible, d'exciter la jalousie de ceux de ma race. Donc la race existe toujours, disons l'apôtre Paul, pas? Elle existe encore aujourd'hui. Et d'en sauver quelques-uns. Vous avez un crayon, soulignez, quelques-uns. Il ne s'agit pas de tous, là. Quelques-uns. Et puis, c'est pas fini, regardons le verset 15. Si leur rejet, et là il faudrait ajouter, si j'ose dire, quoiqu'il n'y a rien à ajouter à l'écriture, mais c'est bien clair dans le contexte, il s'agit d'un rejet provisoire. Puisqu'on a lu au premier verset, Dieu a-t-il rejeté son peuple? Loin de là. Donc, quand Paul parle ici de rejet, c'est bien d'un rejet provisoire. C'est une mise à l'écart provisoire. Et puis, nous allons voir la preuve. Si leur rejet a été la réconciliation du monde, que sera leur réintégration? Sinon, une vie d'entre les morts. Si vous avez un crayon, soulignez aussi ce mot, réintégration. Paul ne dit pas, ça sera une intégration. Non, il ne parle pas d'intégration, l'apôtre Paul. Il parle de réintégration. Donc, il ne s'agit pas que la nation d'Israël convertie soit assimilée à l'Église, qu'elle soit intégrée dans l'Église. Quand tout Israël se convertira, il sera réintégré dans autre chose. Dans quoi? Eh bien, dans l'alliance que Dieu a traitée avec ses pères, Abraham, Isaac, Jacob. Puisque Dieu a juré que jamais il ne romprait cette alliance, il y aura donc un renouvellement d'alliance lors de la conversion
d'Israël. Ils seront réintégrés. Mais nous allons terminer bientôt. Relisons, citons à nouveau le verset 25. Je m'excuse de ne pas de sauter les versets qui suivent parce que le temps nous manquerait, mais je vous laisse le soin aussi de les méditer, les versets suivants, concernant l'olivier franc et l'olivier sauvage. Quelle image merveilleuse, hein. Mais disons que la greffe d'une branche d'olivier sauvage sur un olivier franc, c'est quelque chose d'exceptionnel, hein. C'est quelque chose contre nature. Voilà pourquoi cette image ne peut être là aussi que provisoire. Ce n'est que pour un temps que Dieu fait des greffes de l'olivier sauvage sur l'olivier franc. Mais un jour, Israël entier reprendra sa place sur cet olivier franc. Il sera greffé tout entier sur cet olivier franc. Mais nous arrivons au verset 25. « Car je ne veux pas, frères, que vous ignoriez ce mystère, afin que vous ne vous regardiez point comme sages. » Hélas, combien ont cette attitude aujourd'hui, pas ? Moi, pas l'Église, etc. On ne voit que ce temps, pas actuel, pas ? On centre tout sur ce temps, et puis on oublie qu'il y a un temps qui doit suivre, pas ? Qui concerne précisément Israël. Eh bien, que Dieu nous garde, pas ? D'avoir une telle attitude. C'est qu'une partie d'Israël est tombée dans l'endurcissement jusqu'à ce que la totalité des païens soit entrée. Et ainsi, tout Israël sera sauvé. Alors, on peut encore se poser la question, est-ce que vraiment ça veut dire tout ? Eh bien, comment en douter ? Puisque dans le contexte, il nous est parlé d'une partie. Eh bien, une partie, ça veut dire une partie. Il nous est parlé de quelques-uns. Eh bien, quelques-uns, ça veut dire quelques-uns. Un reste. Eh bien, un reste, c'est un reste. Et tout, ça ne voudrait pas dire tout. Tout Israël sera sauvé. Et puis, Paul renchérit en citant un prophète. Selon qu'il est écrit, le libérateur viendra de Sion et il détournera de Jacob les impiétés et ce sera mon alliance avec eux. Avec eux, hein. Ne soyez pas de l'Église ici. Avec eux. Lorsque j'ôterai leur péché. En ce qui concerne l'évangile, ils sont ennemis à cause de vous. Mais en ce qui concerne l'élection, ils sont aimés à cause de leur Père. Car Dieu ne se repent pas de ses dons et de ses appels. Chers amis, la conversion de tout Israël, en tant que nation, en tant que peuple, ce n'est pas un mirage. Mais c'est ni plus ni moins que le plus grand miracle que Dieu opérera au sein de ce peuple et de cette nation. Et en terminant, nous rappellerons que Dieu a mis à part ce peuple pour qu'il soit une bénédiction pour toutes les familles de la terre, selon la promesse faite à Abraham. Il a été mis à part pour le salut du monde. C'est le peuple rédempteur duquel est né notre Sauveur bien-aimé, notre cher Sauveur que nous adorons ce soir. Et que nous attendons bientôt. Il revient. Maranatha, Jésus revient chercher son Église. Et c'est alors qu'Israël retrouvera pleinement sa place et sa vocation pour laquelle Dieu l'a mise à part. Il sera un peuple de sacrificateurs pour Dieu. Et nous l'avons déjà dit ce matin, il sera le peuple missionnaire le plus extraordinaire, puisque par lui la terre entière sera remplie de la connaissance de l'Éternel. 10 hommes de toutes les langues des nations se cramponneront au pan du vêtement du Juif pour lui dire, nous irons avec vous, car nous savons que Dieu est avec vous. Mes amis, continuons de prier pour Israël et sachant que Dieu a fait cette promesse, je bénirai ceux qui te béniront. Voulez-vous être béni ? Voilà un moyen auquel peut-être nous ne pensons pas souvent. Je bénirai ceux qui te béniront. Je n'ajoute pas la suite, vous la connaissez, plût à Dieu qu'elle ne nous concerne aucun ici d'entre nous, mais que nous soyons au contraire joyeux dans la présence du Seigneur, louant son nom, bénissant son nom et vivant dans l'attente de son retour. Travaillons, mes amis, pendant qu'il fait encore jour. Luttons, combattons, combattez, vous, ici dans ce cher pays, ce bon combat pour la conquête des âmes.
et que le Seigneur puisse encore tirer du milieu des villes et des villages de votre pays un grand nombre d'âmes en vue de l'achèvement de son glorieux dessein concernant l'Église, et que Jésus vienne chercher son œuvre, le fruit de son travail, son œuvre, son chef-d'œuvre, pour lequel il est monté sur la croix, pour lequel il a versé son propre sang. Nous bénissons ce soir le nom du grand vainqueur, le seul nom qui, par lequel nous sommes sauvés, par lequel la victoire a été acquise pour le temps présent et pour l'éternité. Et cette victoire est autant pour l'Église que pour Israël, ne l'oublions pas. Le grand vainqueur qui a terrassé Satan à la croix a aussi le pouvoir de délivrer ce peuple, même de toutes les nations qui monteront contre lui. C'est pourquoi nous sommes pleins de courage, pleins d'espérance, parce que ça sera bien Jésus qui aura le mot de la fin. C'est lui qui triomphera sur toute la ligne. Eh bien, ensemble, nous nous réjouissons donc dans cette victoire qu'il a remportée aussi pour nous. Et nous lui donnons toute la gloire. Que son nom soit béni à jamais.

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Nous écoutions ensemble M. Pierre d'Espagne. Sa conférence était intitulée « Conversion d'Israël et la vocation qu'il remplira sur cette terre ». C'était une conférence faisant partie d'une suite de conférences lors d'un séminaire en Suisse. Enregistrement effectué il y a déjà quelques années, vous avez pu le constater. Quelle heure est-il à l'horloge prophétique, Pierre d'Espagne? Vous êtes sur Radio Bonne Nouvelle, nous vous souhaitons une très bonne écoute pour la suite de ces programmes.

Je suis d'origine algérienne et j'ai pratiqué la religion depuis mon jeune âge. J'ai pratiqué l'islam comme mes parents me l'ont enseigné. J'ai fait le ramadan, j'ai fait les prières, j'ai tout pratiqué. Et atteint l'âge à peu près de 18 ans, il y a eu un vide dans mon cœur. Et j'ai voulu savoir, par rapport à mon existence, où ce que je faisais sur Terre et où j'allais après la mort. C'est ce qui était la chose la plus importante, parce que j'aimais les choses de Dieu, j'aimais Dieu. Et cette réponse, je ne l'avais pas. Alors j'ai essayé de faire des recherches. J'ai été voir ma maman en lui demandant, mais maman, où irai-je après la mort? Pourquoi je suis sur Terre? Ma maman m'a seulement répondu simplement, ça c'est Dieu, ça regarde que Dieu. Rabbi Yalm, ça veut dire que Dieu seul sait tout. N'ayant pas de réponse claire et nette par rapport à ma mère qui me convenait pas, j'étais dans le quartier où je vivais, voir les anciens de mon quartier qui connaissaient mieux la religion que moi pour qu'ils puissent m'enseigner sur ces choses. Et je leur ai ouvert mon cœur en leur disant, qu'est-ce que je fais sur terre? Où je vais après la mort? Qu'est-ce que dit l'islam par rapport à ça? Je cherchais un peu trop à comprendre les choses, ça les irritait. La seule chose qui me répondait, les uns et les autres, Dieu seul sait, Rabbi Yalem, tu seras pesé, tes bonnes et mauvaises œuvres seront pesées. Et Dieu saura où tu iras, soit au paradis, soit en enfer. Et cela m'angoissait de plus en plus. Je n'avais aucune réponse, aucune paix dans mon cœur. Et j'ai cherché, j'ai prié. J'ai fait tout ce qu'il fallait afin de pouvoir parler à Dieu, mais aucune réponse n'était venue. Pourtant, j'étais sincère avec Dieu, j'étais sincère dans ma religion, j'ai tout fait afin que je puisse recevoir cette paix, ces choses que l'homme a besoin. J'avais une angoisse intérieure que je ne pouvais pas combler, ce vide que je ne pouvais pas combler. J'ai cherché par plusieurs... J'étais sincère avec Dieu, j'étais sincère dans ma religion, j'ai tout fait afin que je puisse recevoir cette paix, ces choses que l'homme a besoin. J'avais une angoisse intérieure que je ne pouvais pas combler.

Quand on est dans cette recherche, je m'étais à crier à Dieu, de tout mon cœur, à genoux, je criais à lui. Je disais, mais réponds-moi, donne-moi cette paix, donne-moi cette joie qui me manque, où je vais après la mort. Aucune réponse, aucune. Et j'ai prié tous les prophètes. N'ayant pas de réponse, j'allais voir ma maman, je disais, maman, mais je suis toujours dans le même état. Elle me disait, ben, je peux plus rien faire pour toi. Et à un moment donné, ben, t'es tellement désespéré, ma pauvre maman, qu'elle me disait, peut-être que tes ancêtres pourront intercéder pour toi dans le ciel, puisqu'ils sont auprès de Dieu. Et ben, ce que j'ai fait, ben, j'ai prié mes ancêtres. Quand on est vraiment désespéré, ben, tout ce qu'on nous présente, on le prend. Et j'ai prié, aucune réponse. Vu toute cette démarche que j'ai faite de tout mon cœur, j'étais vraiment sincère dans ma démarche. Dieu, ben, je n'y ai plus cru. Je n'y ai plus cru, j'étais devenu presque un athée. Et je suis tombé dans l'alcool, dans la dépression. Et quand on me parlait de Dieu, je rejetais toute chose. Toute chose, je dis que Dieu n'existait pas. Et je suis tombé dans l'alcool, dans la dépression. Et un jour, sans qu'on se consulte, rien du tout, mon frère s'était converti, était devenu chrétien. Et sa vie a été transformée, complètement transformée. Et là, j'étais le voir. Et je lui ai demandé ce qui était arrivé dans sa vie. Il m'a parlé de l'amour de Jésus-Christ. Il m'a parlé que Jésus avait changé sa vie. Que Dieu avait changé sa vie au travers de l'amour de Christ. Et quand il me parlait de Jésus, je me mettais dans une colère terrible. Parce que Jésus-Christ, pour moi, c'était pas pour moi. J'étais un arabe et j'étais musulman. Et je lui demandais, mais pourquoi crois-tu en Jésus-Christ? Il me dit, mais parce qu'il a changé ma vie. Je lui dis, tu es qu'un traître. Tu n'es qu'un traître et un... Il y a un kofar, quelqu'un qui n'est pas croyant. Tu es devenu la honte et la risée dans notre quartier. Tu nous fais honte, la famille. Mais malgré cela, lui gardait cette paix. Il me disait, moi j'ai reçu. Tu sais comment j'étais, comment je suis aujourd'hui. J'ai été transformé par Jésus-Christ et il peut faire la même chose pour toi. Je dis, moi je suis un arabe et je le resterai. Je suis musulman et je le resterai. Et malgré ces choses, malgré ma fierté, je savais qu'au plus profond de mon cœur, ce vide grandissait, cette angoisse grandissait. Et quand je rentrais, j'étais saoul. Dans ma chambre le soir, je criais à Dieu. Je criais malgré que je voulais plus de Dieu. Je savais qu'il n'y avait que lui qui pouvait faire quelque chose dans ma vie. Et un soir, j'étais désespéré. J'ai dit à Dieu, si tout ce que mon frère me dit, tout ce qu'il m'a dit sur Jésus-Christ, qu'il guérit, qu'il sauve, qu'il pardonne les péchés, qui ressuscite les morts, si c'est vrai, toutes ces choses, alors tu peux changer ma vie. Si tu le fais pas, je me suicide. Le lendemain, j'étais voir ma sœur, une de mes sœurs, parce que je voulais pas parler à mon frère par fierté, pour pas lui montrer que j'étais d'accord avec ce qu'il disait. J'étais voir une de mes petites sœurs, parce que je savais qu'elle savait un peu ce qui se passait dans la maison. Je lui dis, où les chrétiens se réunissent? Et elle m'a donné une adresse. Et je lui ai dit, mais moi je veux une réunion, mais la nuit. Parce que je savais que mes compatriotes, dans le quartier, pouvait me ridiculiser, me faire peut-être du mal. Alors j'étais un soir dans une petite réunion, et là je suis rentré, mais avant ça j'avais plus cet orgueil dans mon cœur, parce que j'étais désespéré. C'était soit la vie, soit la mort. Alors j'avais dit à Dieu, ben, si tu existes, ben, parle-moi ce soir. Et je me suis assis, j'ai écouté ce que le pasteur disait, et je buvais ses paroles. Et dans ses paroles, il disait que Dieu nous a tant aimés qu'il avait donné Jésus-Christ pour nous, afin de nous sauver. Qu'il avait donné afin que nous puissions être en relation personnelle avec Jésus-Christ si nous croyons à son sacrifice. Je n'ai pas tout compris ce soir-là, mais ce que j'ai compris, c'était l'amour de Dieu pour moi. Cet amour qu'on m'a jamais dévoilé dans ma religion. M'a jamais dit que Dieu était amour, que Dieu était plein de compassion envers nous. On nous a toujours dit, Rabbi Ta'ala, Dieu est en haut. Et ce jour-là, j'ai compris que Dieu était un père pour les hommes, qu'il avait envoyé Christ afin de manifester son amour envers nous. Et ce jour-là, j'ai bu toutes ces paroles, j'ai accepté que Jésus-Christ devienne mon sauveur. J'ai compris que c'était lui seul qui pouvait me sauver, parce qu'il avait donné sa vie sur la croix pour moi. Toutes mes œuvres et tout ce que je faisais pour atteindre Dieu, Jésus-Christ était descendu à ma place pour faire ce que moi je ne pourrais jamais faire. Accomplir la volonté de Dieu parce que je n'étais pas pur. Ma vie a été transformée depuis ce jour. Je suis sorti de ce lieu, transformé. J'étais un homme libre intérieurement, ça s'explique pas. Ça se vit. C'est une histoire de cœur, c'est une histoire d'être sincère avec Dieu. Ce jour-là, j'ai ouvert mon cœur. Et Dieu a mis cette paix dans mon cœur. Il m'a mis cette paix que personne peut m'enlever. Cette paix qu'un jour, quand il reviendra, ou quand je partirai après la mort, je le verrai dans le ciel. Je serai avec lui dans le paradis, que Christ me prépare une place dans le paradis.
Et cette certitude que j'ai aujourd'hui,

depuis 30 ans, personne ne pourra me l'enlever. Parce que Jésus-Christ m'a pardonné mes péchés et qu'il a préparé cette place pour moi dans le paradis. Que Dieu vous bénisse et que Dieu permette aussi que vous puissiez faire cette expérience. Et je veux souligner tout simplement que depuis que j'ai donné ma vie à Jésus-Christ, je suis toujours un arabe, j'aime toujours mes compatriotes et que je suis algérien et que je le resterai jusqu'à la fin de mes jours et j'en suis fier. Que Dieu vous bénisse. Rabbi ibarakum kulna.

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Sachetés de l'Éternel peuvent proclamer leur salut. Cependant, ce sont nos souffrances qu'il a portées. C'est de nos douleurs qu'il s'est chargé. Et nous l'avons considéré comme frappé des dieux et humilié. Mais le châtiment de notre paix est tombé sur lui. Car nous étions des brebis égarés, chacun suivait sa propre voie. Et l'Éternel a fait retomber sur lui le péché de nous tous. Mais en lui, nous avons

chacun connaît ou devrait connaître par cœur l'admirable prière que Jésus nous enseigna et qui commence par ces mots « Notre Père qui es aux cieux ». Toute notre sécurité, toute notre espérance est contenue dans ces deux mots « Notre Père ». Jésus-Christ est venu sur la terre, il a souffert, il est mort afin de pouvoir établir entre Dieu et nous des relations filiales. Parce que le sacrifice du Christ a eu lieu. Dieu n'est plus un juge, mais un père qui aime ses enfants et qui veut leur bonheur. Pensons-y, l'être suprême, la toute-puissante sagesse, est un père aimant pour chacun, pour chacune de ses créatures. Pensons-y, l'être suprême, la toute-puissante sagesse, est un Père aimant pour chacune de ses créatures. Nous pouvons tout lui dire, il nous comprendra. Nous pouvons tout lui demander, si nos demandes contribuent à notre bien, il nous le donnera. Nous pouvons tout lui remettre, il fera en toutes choses, au-delà de tout ce que nous espérons et pensons. Si seulement notre pensée s'imprégnait de cette réalité, nous avons par Jésus-Christ un Père, et ce Père, c'est Dieu. Tout le négatif de notre vie se dissiperait. Mais n'oublions pas que Jésus a dit un jour à ses interlocuteurs, « Si Dieu était votre Père, vous m'aimeriez. » C'est dans la mesure où nous aimons Jésus que nous prenons conscience de la paternité de Dieu.

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1: Moi, je suis née à Québec, dans une famille assez à l'aise, composée de 3 enfants. Chez nous, côté religieux, on était une famille du temps. On pratiquait les sacrements, on allait à l'église le dimanche, on allait à l'église dans les fêtes religieuses, mais pas plus. Dieu, on n'en parlait pas à la maison. Ça, c'était pour l'église ou pour l'école. Alors, j'ai appris à connaître Dieu à travers le catéchisme, à travers les histoires saintes que j'aimais beaucoup. Vers l'âge d'avoir environ 12 ans, à un moment donné, ma curiosité, elle a été piquée par un livre qui était dans la bibliothèque familiale. C'était les 4 évangiles. Alors, le soir, comme ça, je prenais le livre et je lisais. Et là, j'ai découvert un Jésus fascinant. Quelqu'un qui n'était pas un homme. Quelqu'un qui était Dieu. Et c'était les 4 évangiles. Alors, le soir, comme ça, je prenais le livre et je lisais. Et là, j'ai découvert un Jésus fascinant. Quelqu'un

qui a un procès truqué. Et là, on le condamne à mort. La couronne d'épines, la flagellation. Il porte sa croix. Et là, il arrive au calvaire où est-ce qu'il va être crucifié. Et là, mon cœur de jeune fille en peut plus. Je cours dans la chambre de bain, je ferme la porte attelée et là, je m'écroule sur le plancher. J'aperçois le crucifix qui est au mur, je le décroche, je le tiens dans mes mains. Et là, je dis, « Jésus, comment ça que t'as fini sur la croix comme ça? Toi qui avais tant de pouvoir, pourquoi t'as laissé les hommes t'emmener là à la croix? Pourquoi t'es pas descendu de la croix? Tu méritais pas ça, la croix. T'as jamais rien fait de mal, t'as toujours été bon envers les gens. » À ce moment-là, j'ai pris conscience que moi, j'avais du péché dans ma vie. J'étais orgueilleuse, j'étais égoïste, menteuse, hautaine, mais pas Jésus. Il avait fait du bien toute sa vie. Et là, il y a des questions qui sont survenues à moi. Pourquoi t'es pas descendu de la croix? Après le chagrin, j'ai senti en dedans de moi monter de l'irritation et de la colère. Et j'ai jamais repris la lecture de cet évangile. J'étais fâchée contre Dieu. Ça aurait pas dû finir comme ça pour Jésus. Je savais vaguement que oui, on m'avait appris que 3 jours plus tard, il ressusciterait, mais ça m'intéressait plus. Et j'ai laissé ça de côté. Mais comme à l'exemple d'un casse-tête où, morceau après morceau, on en arrive à une belle image, Jésus, tout au long de mon adolescence, me parlait à diverses occasions. Des paroles entendues à l'église. Le décès de ma mère en particulier après un lutte combat contre la maladie. Je me posais des questions. Genre, est-ce que toutes les religions sont bonnes? Est-ce que ma religion catholique, on me dit la seule bonne religion, est vraiment la seule à être bonne? Est-ce que, finalement, Dieu, qu'on soit bon ou méchant, il va pardonner à tout le monde? Est-ce que la vie, l'éternité, la mort, l'enfer, le ciel, est-ce que tout ça existe? Et tout au long de mon adolescence, j'ai eu ces questions-là dans mon cœur. Et bien sûr, les amis, les sorties, le travail, les garçons, tout ça prenait beaucoup plus de place dans ma vie que les questions de Dieu. Jusqu'au jour de l'année 1974, un dimanche du mois de janvier, où ce que Dieu allait répondre à mes questions. J'étais à Sorel, dans une station de radio, avec mon ami de cœur, qui est aujourd'hui mon époux. Et tout comme ça, il me dit, j'ai un collègue de travail qui se fait baptiser l'après-midi. Et moi, je suis curieuse de nature, je lui dis, « Hein? J'aimerais ça aller voir ça. » Alors, il me dit, « Écoute, gars, pas de problème, tu vas pouvoir y aller. » Il prend un téléphone, il appelle, et quelques minutes plus tard, j'embarquais dans la voiture d'un inconnu. J'allais dans une église évangélique dont jusque-là, j'avais ignoré l'existence, et j'allais voir quelqu'un que j'avais jamais vu se faire baptiser. J'étais curieuse. Je suis rentrée là, incognito. Je me suis assise derrière et j'ai observé. Il y a d'abord eu des chants, il y a eu des témoignages, il y a eu les personnes qui se sont fait immerger dans l'eau. Et si j'en avais eu l'occasion, probablement que je serais sortie de la salle, mais je savais même pas où j'étais, alors je devais rester là. Et un homme est venu au micro, un prédicateur de l'Évangile, et a commencé à nous parler de Jésus mort sur la croix. Et là, mon attention, j'ai mis mon attention sur ses paroles. Il parlait d'une histoire que je vais vous raconter brièvement. C'est l'histoire du peuple juif qui est dans le désert après avoir été esclaves de Pharaon pendant 40 ans. Ils ont été libérés par Moïse et là, ils se retrouvent dans le désert. Et là, ça critique, ça chiale, ça parle contre Dieu, ils ont soif, ils ont faim. Alors Dieu est irrité de leur comportement, puis là, il envoie une invasion de serpents venimeux. Et les personnes qui sont mordues en meurent évidemment. Alors ils vont voir Moïse et ils disent « Écoute, prie Dieu pour nous parce que tout le peuple va périr ». Alors Dieu dit à Moïse, tu vas construire un serpent en bronze et tu vas l'accrocher au bout d'un bâton. Et toute personne qui va être mordue par le serpent aura juste à se tourner et à regarder et il va être guéri instantanément. C'est le seul remède que je donne au peuple. Et là, ce prédicateur nous dit, Jésus, c'est la même chose pour nous aujourd'hui, pour toutes les générations. Jésus est le Fils de Dieu, il a pris un corps humain, une nature humaine, et il est mort sur la croix pour nous. Il est allé à la croix. Et nous, on est comme le peuple juif, on est comme mordu par le péché. On est tous des pécheurs, on a tous en dedans de nous le péché qui va nous emmener loin de Dieu pour l'éternité. Mais qu'on a juste à se tourner, à regarder à Jésus, à croire à ce qu'il a fait sur la croix. Et on

conserve la vie. On va aller au ciel pour l'éternité avec lui. Alors j'ai cru cet après-midi-là. J'ai compris, comme quand j'avais 12 ans, que j'avais rien compris. J'ai vu que Jésus devait mourir sur la croix. Il était venu pour aller à la croix. Il devait rester sur la croix. Il n'est pas descendu par amour pour moi. À ce moment-là, j'ai donné ma vie à Jésus. Une autre parole est venue à ma tête, à ma pensée, où ce que Jésus dit de lui-même, « Je suis le chemin, la vérité et la vie. Personne ne peut aller au Père que par moi. » Alors j'ai compris cette journée-là que toutes les religions n'étaient pas bonnes. C'était Jésus qui était le chemin. C'est lui qui conduisait à Dieu. J'ai compris aussi, quand il dit qu'il est la vérité, que sa Bible, sa parole était la vérité. Alors cette journée-là, je lui ai remis ma vie. J'ai dit, Jésus, tu sais beaucoup mieux que moi de quoi va être faite ma vie, alors je veux te suivre. La paix, la joie ont envahi mon cœur immédiatement cette journée-là. Ça fait 34 ans de ça, et Dieu a fait toute la différence dans ma vie. Il est toujours mon guide, il ne m'a jamais trompé, il est mon réconfort, et il est ma vie.

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0: Hello, I'm Jane.
1: Bonjour, je m'appelle Jane.
0: I grew up in a religious family.
1: Moi, j'ai grandi dans une famille religieuse.
0: We would sometimes go to church.
1: Alors, de temps en temps, on allait à l'église.
0: On important days like Christmas and Easter.
1: Pour les grandes dates, Noël, Pâques.
0: But one day, my mother started reading the Bible.
1: Et un jour, ma mère a commencé à lire la Bible.
0: And something happened to her.
1: Et alors, quelque chose a changé dans sa vie.
0: She would go into her room and kneel down at the bed and pray.
1: Alors, elle allait dans sa chambre et s'agenouillait pour prier.
0: She would just speak using normal words to Jesus.
1: Elle parlait tout à fait normalement, mais à Jésus.
0: She would spend many hours just speaking to Jesus.
1: Et elle passait des heures en parlant à Jésus.
0: When she would come out, her face was different.
1: Et quand elle sortait, son visage était tout différent.
0: She had found a very special love.
1: Elle avait trouvé un amour tout particulier.
0: I was only 10 years old.
1: Et j'avais que 10 ans.
0: And so I wanted to have this too.
1: Et alors moi je me suis dit, moi je veux la même chose.
0: It was wonderful when we prayed together.
1: C'était merveilleux quand on pouvait prier tout ensemble.
0: And I would begin to speak to Jesus as well.
1: Et alors, petit à petit, j'ai commencé à parler à Jésus.
0: As I grew up a little older,
1: et quand j'ai grandi,
0: I would then start to doubt a little my faith.
1: Beaucoup de doutes sont venus et ma foi a commencé à faiblir.
0: For a short time, I walked away from God.
1: Pour un court moment, je commençais à marcher loin de Dieu.
0: I was angry at God.
1: J'étais très en colère contre Dieu.
0: He never let me go.
1: Parce qu'il n'a jamais laissé tomber.
0: It was like he was always in the room with me.
1: Quoi que je faisais, il était toujours avec moi dans la chambre.
0: It was very special because I then returned to him.
1: Et alors je suis revenu à lui.
0: And I know he never leaves me or...
1: Je sais qu'il ne me quittera jamais et qu'il me quitte jamais.

0: Levant les yeux, il vit les riches qui mettaient leur offrande dans le trésor. Il vit aussi une veuve indigente qui y mettait 2 piécettes, et il dit
1: « Vraiment, je vous le dis, cette veuve qui est pauvre a mis plus qu'eux tous, car tous ceux-là ont mis de leur superflu dans les offrandes, mais elle, de son dénuement, a mis tout ce qu'elle avait pour vivre. »
2: Comme certains disaient du temple qu'il était orné de belles pierres et d'offrandes votives, il dit
1: « De ce que vous contemplez viendront des jours où il ne restera pas pierre sur pierre, tout sera jeté bas. »
2: Ils l'interrogèrent alors en disant « Maître, quand donc cela aura-t-il lieu? Et quel sera le signe que cela est sur le point d'arriver ?»«
1: Prenez garde de vous laisser abuser, car il en viendra beaucoup sous mon nom qui diront « C'est moi » et « Le temps est tout proche ». N'allez pas à leur suite. Lorsque vous entendrez parler de guerre et de désordre, ne vous effrayez pas, car il faut que cela arrive d'abord, mais ce ne sera pas de sitôt la fin. On se dressera, nation contre nation et royaume contre royaume. Il y aura de grands tremblements de terre et par endroits des pestes et des famines. Il y aura aussi des phénomènes terribles et venant du ciel de grands signes. Mais avant tout cela, on portera les mains sur vous. On vous persécutera. On vous livrera aux synagogues et aux prisons. On vous traduira devant des rois et des gouverneurs à cause de mon nom. Et cela aboutira pour vous au témoignage. Mettez-vous donc bien dans l'esprit que vous n'avez pas à préparer d'avance votre défense, car moi, je vous donnerai un langage et une sagesse, à quoi nul de vos adversaires ne pourra résister ni contredire. Vous serez livrés même par vos pères et mères, vos frères, vos proches et vos amis. On fera mourir plusieurs d'entre vous, et vous serez haïs de tous à cause de mon nom. Mais pas un cheveu de votre tête ne se perdra. C'est par votre constance que vous sauverez vos vies. Mais lorsque vous verrez Jérusalem investie par des armées, alors comprenez que sa dévastation est toute proche. Alors que ceux qui seront en Judée s'enfuient dans les montagnes, que ceux qui seront à l'intérieur de la ville s'en éloignent, et que ceux qui seront dans les campagnes n'y entrent pas. Car ce seront des jours de vengeance où devra s'accomplir tout ce qui a été écrit. Malheur à celles qui seront enceintes et à celles qui allaiteront en ces jours-là. Car il y aura grande détresse sur la terre et colère contre ce peuple. Ils tomberont sous le tranchant du glaive, et ils seront emmenés captifs dans toutes les nations, et Jérusalem sera foulée aux pieds par des païens, jusqu'à ce que soient accomplis les temps des païens. Et il y aura des signes dans le soleil, la lune et les étoiles. Sur la terre, les nations seront dans l'angoisse, inquiètes du fracas de la mer et des flots. Des hommes défailleront de frayeur dans l'attente de ce qui menace le monde habité, car les puissances des cieux seront ébranlées, et alors on verra le Fils de l'homme venant dans une nuée avec puissance et grande gloire. Quand cela commencera d'arriver, redressez-vous et relevez la tête, parce que votre délivrance est proche.
0: Et il leur dit une parabole.
1: Voyez le figuier et les autres arbres. Dès qu'ils bourgeonnent, vous comprenez de vous-même en les regardant que désormais l'été est proche. Ainsi vous, lorsque vous verrez cela arriver, comprenez que le royaume de Dieu est proche. En vérité, je vous le dis, cette génération ne passera pas que tout ne soit arrivé. Le ciel et la terre passeront, mais mes paroles ne passeront point. Tenez-vous sur vos gardes, de peur que vos cœurs ne s'appesantissent dans la débauche, l'ivrognerie, les soucis de la vie. Et que ce jour-là ne fonde soudain sur vous comme un filet, car il s'abattra sur tous ceux qui habitent la surface de toute la terre. Veillez donc et priez en tout temps, afin d'avoir la force d'échapper à tout ce qui doit arriver, et de vous tenir debout devant le Fils de l'homme.
0: Pendant le jour, il était dans le temple à enseigner, mais la nuit, il s'en allait la passer en plein air sur le mont dit des Oliviers. Et dès l'aurore, tout le peuple venait à lui dans le temple pour l'écouter.

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1: Donc, nous sommes ensemble aujourd'hui et j'aimerais vous partager cette histoire qui se trouve dans un des chapitres de la Bible, je dirais un des tout grands chapitres de la Bible, et il s'agit de Luc chapitre 15. Alors, c'est une histoire surprenante parce que, en fait, elle est racontée par Jésus dans un contexte où il veut que nous puissions comprendre le cœur de Dieu pour l'être humain. Cette histoire se situe en fait entre deux autres histoires. Et toutes les trois histoires que nous retrouvons dans Luc chapitre 15, en fait, s'agit de quelque chose ou quelqu'un de perdu. Et le personnage principal, raconté par Jésus ou présenté par Jésus, est en fait Dieu. Et donc, nous allons découvrir un Dieu différemment peut-être de celui qui est présenté dans l'Apocalypse ou qui est l'objet de louanges et d'adoration. Dans ce chapitre, nous découvrons un Dieu qui a un côté beaucoup plus humain et un Dieu qui a une mission très précise. Alors, dans la première histoire, et nous l'avons vu lors de notre dernière émission, c'était l'histoire d'une brebis perdue et le personnage principal et Dieu lui-même est un berger qui va à la recherche de cette brebis perdue. La deuxième histoire, c'est une femme qui a perdu une pièce. Et la troisième histoire, c'est un père qui a perdu un fils et qui attend son retour. Donc, si vous avez une Bible à côté de vous, eh bien, vous pouvez suivre ces quelques versets que je vais vous lire de Luc chapitre 15. Nous allons lire les deux premiers versets qui permettent de voir un peu le contexte pour ensuite lire versets 8, 9 et 10. Tous les publicains, les gens de mauvaise vie, s'approchaient de Jésus pour l'entendre. Et les pharisiens et les scribes murmuraient, disant « Cet homme accueille des gens de mauvaise vie et mange avec eux. » Justement, on parle de la gastronomie. « Ou quelle femme, verset 8, si elle a 10 drachmes, et qu'elle en perd une, n'allume une lampe, ne balaye la maison et ne cherche avec soin jusqu'à ce qu'elle la retrouve. Lorsqu'elle l'a trouvée, elle appelle ses amis et ses voisines et dit « Réjouissez-vous avec moi, car j'ai trouvé la drachme ou la pièce d'argent que j'avais perdue. De même, je vous le dis, il y a de la joie devant les anges de Dieu pour un seul pécheur qui se repent. » Avec cette histoire, nous pouvons et nous devons nous poser la question, l'âme d'un être humain, quelle valeur Dieu attache-t-il à cette âme? Alors, c'est vrai que nous avons un élément de réponse avec un verset qui est quand même connu de la Bible, des évangiles, Matthieu 16, 26, où Jésus dit « Et que sert-il à un homme de gagner le monde entier s'il perd son âme? Que donnerait un homme en échange de son âme ?» Alors déjà là, nous avons une indication que, aux yeux de Dieu, l'âme d'un être humain a une très très grande valeur. Mais il faut quand même se poser la question « Pourquoi ?» Et la réponse à cette question « Pourquoi, aux yeux de Dieu, l'âme d'une seule personne, d'un seul être humain, a tant de valeur ?» Eh bien, la réponse se situe tout au début de la Bible, dans la Genèse, chapitre 2, verset 7, où nous avons le récit de la création d'Adam. Et alors, je vous lis tout simplement ce verset qui nous dit ceci, « L'Éternel Dieu forma l'homme de la poussière de la terre. Il souffla dans ses narines un souffle de vie, et l'homme devint une âme vivante. » Nous avons ici la création d'Adam qui se fait en deux parties. La première partie, c'est la création du corps. La Bible nous dit que Dieu a créé l'homme de la poussière. Alors, vous pouvez imaginer Dieu qui rassemble sa poussière avec peut-être une pelle ou avec un balai. Et en rassemblant la poussière, il commence à donner une forme. Allez, on va lui donner une tête. Il lui faut un corps, on lui donne un corps, mais peut-être à ce corps il faudrait des bras. Et comment va-t-il saisir quelque chose s'il n'a pas des mains et des doigts? On lui donnera des mains et des doigts. Et alors, finalement, pour se déplacer, il aura besoin des pieds, des jambes. On lui donne aussi des jambes et des pieds. Et alors Dieu, en observant sa création, ce corps humain fait de la poussière, il réfléchit, il regarde, il dit « mais il manque quand même quelque chose à ce bonhomme de poussière. Il manque la vie. » Vous savez, l'être humain dans son aspect physique, dans son état poussière, eh bien, ça vaut pas cher, n'est-ce pas ? Un bonhomme de poussière. Dites-moi, à l'île de la Réunion, moi qui viens de l'Australie, vous pouvez me le dire, un kilo de poussière, ça vaut combien? Ben, c'est une question surprenante, n'est-ce pas? Parce que la poussière, on va s'en débarrasser plutôt. Elle vaut rien, elle est pas payante. On vous la donne, la poussière, si vous la voulez. Donc l'être humain, dans son état physique, matériel, n'avait en lui aucune valeur réelle. Mais ensuite, la deuxième étape de la création, c'est ce qui a donné à ce sac de poussière une valeur. Et nous avons lu ensemble que Dieu a soufflé dans les narines de cet homme, de ce corps, le souffle de vie. Et c'est à ce moment-là que ce sac de poussière est devenu une âme vivante. Alors, tout d'un coup, ce qui n'avait aucune valeur prend une énorme valeur aux yeux de Dieu. Pourquoi ? Parce que maintenant, ce corps humain porte en lui une partie de Dieu, le souffle de Dieu, le souffle de vie, la vie. Et c'est cette vie-là, ce souffle de Dieu dans le corps humain, qui fait que maintenant, eh bien, cet être humain a une très grande valeur aux yeux de Dieu. Alors, pour vous aider à comprendre cette valeur, vous savez, on dit du sac à main d'une femme que c'est un véritable trésor. Mais mesdames, savez-vous que le portefeuille d'un homme est aussi un vrai trésor? Alors, je sors aujourd'hui devant moi mon portefeuille et puis je constate certaines choses dans ce portefeuille. Alors d'abord, il y a quelques billets, mais c'est pas les billets-là qui vont donner une très grande valeur à mon portefeuille, non. Non, non, il y a d'autres choses encore plus importantes dans mon portefeuille. Premièrement, qu'est-ce que je vois? Je trouve ma carte d'identité. Maintenant, ça, c'est très utile, une carte d'identité. Parce que si j'oublie qui je suis, si j'oublie mon identité propre, eh bien, je sors ma carte d'identité et ça me rappelle que je m'appelle Vincent Esterman. Donc, je veux surtout pas perdre mon identité. Mais il n'y a pas que ça. Si je cherche un peu plus, je découvre qu'il y a également un permis de conduire. Alors ça, je veux pas le perdre non plus, parce que ce permis de conduire me donne une liberté, ça me donne une mobilité. Je peux aller me promener là où je veux en voiture parce que j'ai mon permis. Mais il n'y a pas que ça. J'ai aussi une carte de couleur bleue, une carte bancaire. Alors ça, c'est la clé de ma fortune considérable. Alors je dis ça en plaisantant, bien sûr. Mais ce qui est étonnant avec cette carte bancaire, c'est que chaque fois que je vais au distributeur automatique, je gagne. Les billets sortent chaque fois. Alors perdre ma carte bancaire, ah, il faut surtout pas la perdre. Mais vous savez, dans mon portefeuille, il y a encore quelque chose qui est encore plus de valeur que cela. Et c'est à l'intérieur la photo d'une femme qui s'appelle Denise. Et depuis 33 ans, elle est mon épouse. Et je peux vous dire, chers auditeurs, elle m'a coûté très cher depuis 33 ans. Alors je veux surtout pas la perdre, parce que de la perdre, eh bien c'est perdre 33 ans de ma vie aussi. Alors vous avez compris que mon portefeuille a une très grande valeur à mes yeux. Imaginez maintenant que je me trouve dans les rues et je demande à quelqu'un de s'occuper de mon portefeuille. Je lui fais confiance avec, je lui dis, tenez, gardez ça précieusement pour moi. Eh bien, tout d'un coup, d'abord, je me sens nu, je me sens avec une grosse perte que j'avais avant, mais qui aujourd'hui, je n'ai plus. Et tout d'un coup, la personne à qui j'ai confié mon portefeuille a une très grande importance à mes yeux, pas juste pour la personne qu'elle est, mais surtout, surtout pour la partie de moi qu'elle porte. Et quand vous comprenez ça et vous mettez à ma place avec cette histoire de portefeuille, vous pouvez commencer à comprendre pourquoi Dieu attache une telle valeur à l'âme d'un être humain. Parce qu'il a confié à chaque être humain une partie de lui-même. Et si cet être humain est perdu, eh bien cette partie de lui-même est perdue avec lui. C'est pour ça que Dieu, dans ces histoires que Jésus a présentées, on retrouve pas un Dieu si puissant, si intouchable. Non, on découvre un Dieu très vulnérable, un Dieu angoissé, stressé, un Dieu troublé parce qu'il a perdu quelque chose qu'il ne supporte pas d'avoir perdu. Et il faut maintenant impérativement le retrouver. Dans cette histoire de la drachme perdue, la vie de cette femme était liée à ses 10 pièces d'argent. Et de perdre une de ces pièces d'argent, ce serait perdre une partie de sa propre vie. Et c'est pour cette raison-là qu'elle s'est consacrée pleinement à la recherche de cette pièce pour la trouver. Donc, continuons dans notre compréhension de cette histoire. Pour vraiment la comprendre, il faut rentrer dans cette histoire. Il y a toujours eu quelque chose qui m'a surpris de cette parabole. Et c'est pourquoi Jésus a choisi une femme comme personnage principal, justement dans cette parabole-là. C'est quand même une exception, parce qu'à l'époque, bien sûr, les choses ont bien changé, heureusement, mais à l'époque, une femme était une citoyenne de deuxième catégorie, un être inférieur aux hommes. Aujourd'hui, les choses, je dirais pas, sont inversées, mais les femmes se sont quand même rattrapées, tant mieux. Et que tous les personnages principaux des paraboles de Jésus étaient des hommes, à l'exception d'une parabole où il s'agissait d'une cuisine. Et là, évidemment, surtout à l'époque avant MasterChef, eh bien, c'était que des femmes qui étaient dans les cuisines. Donc cela, ça se comprend. Mais pourquoi Jésus a voulu que ce soit une femme qui représente Dieu dans cette parabole? Alors je me suis dit, est-ce que la raison ne serait pas que les femmes ont des réactions différentes des hommes quand il s'agit d'avoir perdu quelque chose d'important. Alors, mesdames, vous qui m'écoutez, quand vous perdez vos clés, quand vous perdez votre sac à main, comment réagissez-vous? Est-ce que vous êtes sereine? Est-ce que vous dites, ah, c'est pas grave, c'est la période des soldes, je le remplacerai? Ou bien avez-vous une autre réaction? Comme celle de la panique, peut-être. Peut-être une angoisse terrible, cette notion de stress. Mon expérience de femme, de voir les femmes réagir, c'est surtout que quand il y a quelque chose comme ça qui arrive, les femmes vivent une espèce d'explosion, tout s'exprime, c'est une panique extérieure vécue et démontrée, mais les hommes parfois un peu trop macho, n'est-ce pas? Et eux, ils ont plutôt une autre réaction, ils ont une réaction pas explosion, mais plutôt implosion. C'est comme tout s'écroule intérieurement, mais ils ne veulent pas le montrer. Et puis on le voit un peu à la tête, mais c'est à peu près tout. Et quand je lis cette histoire et je vois que c'est une femme, j'imagine un Dieu qui a des réactions de panique beaucoup plus des réactions de femmes que des réactions d'hommes. Un Dieu qui n'essaie pas de tout cacher, un Dieu qui n'essaie pas de tout maîtriser. Non, non, un Dieu qui ouvertement exprime son inquiétude et son stress. Femme que des réactions d'hommes. Un Dieu qui n'essaie pas de tout cacher, un Dieu qui n'essaie pas de tout maîtriser. Non, non, un Dieu qui ouvertement exprime son

voudrait bien. Tiens, ce serait son souhait. C'est beaucoup plus fort que ça. Dieu veut. Il y a une notion très forte que Dieu veut. C'est, ça fait partie de la volonté de base, la volonté, je dirais, basique de Dieu pour les hommes. Il veut que les hommes soient sauvés. Cette réaction forte de la femme, et donc celle de Dieu, produit chez la femme une action déterminée. Je crois que vous allez pouvoir comprendre cela. Quand vous vivez quelque chose intensément, cela produit une action qui est à la mesure de la réaction. Si vous avez vécu quelque chose de très intense, cela aussi a produit une action très intense. Et nous découvrons, dans la réaction de la femme qui produit cette action, une action qui sera marquée, caractérisée par quatre choses. La première chose que nous découvrons dans le texte que nous avons lu, c'est qu'une fois que la femme réalise qu'elle a perdu la pièce d'argent, qu'elle va commencer à chercher, Jésus a dit, avec soin. Bien qu'elle ressent la panique intensément, elle ne va pas chercher d'une façon paniquée. En fait, ça se comprend. Quand nous perdons quelque chose d'important, eh bien, que devons-nous faire avant tout? Eh bien, avant de commencer à chercher, il faut réfléchir, n'est-ce pas? Il faut essayer de se rappeler la dernière fois qu'on avait l'objet entre les mains. Et une fois que on se rappelle de cela, eh bien, après, il faut commencer une recherche, je dirais, systématique, avec soin, méticuleux. Alors, vous savez, quand vous perdez vos clés, quand vous perdez votre téléphone portable, quand vous perdez votre portefeuille, votre porte-monnaie, eh bien, on commence à chercher, n'est-ce pas? Alors, si on le perd, eh bien, je vous conseille, si vous avez perdu quelque chose d'important, eh bien, commencez avec le canapé. Parce que on perd la plupart des choses dans le canapé. Alors il faut retirer les coussins. Si c'est pas dans les coussins, il faut renverser le canapé, enlever la toile, et certainement les clés sont là. Maintenant, si vous ne le retrouvez pas dans le canapé, eh bien la deuxième option, c'est derrière le frigo. Ben, le frigo, vous savez, il est lourd, on le déplace pas souvent. On met des choses dessus, après on met autre chose dessus, et la troisième chose pousse la première chose derrière le frigo. Donc, ça c'est une possibilité, il faut déplacer le frigo et vous allez découvrir les trésors. Si c'est pas derrière le frigo, alors là, il faudra s'humilier, il faudra se mettre à genoux et regarder en dessous du lit. Pourquoi? Eh bien, parce que parfois les choses tombent de nos poches et rebondissent et passent sous le lit et reste là jusqu'à ce qu'on les trouve. Et finalement, si on ne trouve pas sous le lit, eh bien, on va devoir vider tous les tiroirs, parce que c'est peut-être au fond d'un tiroir. Vous savez, pour chercher, il faut chercher avec soin, pour éliminer toutes les possibilités. Vous savez, quand Dieu commence à chercher un être humain, eh bien, il cherche avec soin. Et je suis toujours étonné de découvrir, après la conversion de quelqu'un à Jésus, quand j'apprends son histoire, quand j'apprends son parcours, dans les mois qui ont précédé la conversion à Jésus, eh bien, il y a toutes sortes de circonstances, toutes sortes d'événements, toutes sortes de rencontres, toutes sortes d'expériences que cette personne a vécues. Et en fait, c'était tout simplement le Saint-Esprit qui cherchait cette personne à travers tous ces événements et ces circonstances, ces expériences. Il est à la recherche d'un être humain et il le fait avec soin. Pendant des années, j'étais pasteur à Paris et j'étais dans la banlieue sud de Paris. Et une des choses pour lesquelles je suis connu, c'est que je suis un conteur avec un grand tableau et des peintures, et c'est vrai que je me produis dans les rues. Et donc, voilà que dans la ville nouvelle d'Évry, je faisais tous les mercredis, entre midi et 13h30, j'allais dans

un centre commercial. J'allais sur une place devant un centre commercial. Et devant, là où je mettais mon tableau, il y avait quelques boutiques. Et chose que j'ignorais, c'est que une des boutiques était une boutique de cadeaux. Et la gérante de ce magasin m'avait repéré. Elle avait écouté avec intérêt, apparemment, je ne le savais pas. Et finalement, elle avait compris que je venais tous les mercredis entre midi et 13h30. Et elle m'attendait. Et j'ai appris par la suite qu'elle se cachait derrière sa porte, la porte de son magasin. Elle demandait aux autres serveuses de s'occuper des clients. Et elle m'écoutait les histoires. Et cela a continué pendant 3 ans. À la fin des 3 ans, certainement, elle connaissait toutes mes histoires. Après 3 ans, vous imaginez, elle voulait aller plus loin. Elle connaissait une amie à elle qui était chrétienne, et l'amie lui a posé la question, est-ce que tu voudrais venir dans mon église avec moi? Et puis la dame, elle a dit, oui, ça m'intéresse. Et voilà que le dimanche, elle est allée avec son amie dans l'église que fréquentait son amie, et à sa stupéfaction, en arrivant, l'homme avec le tableau qu'elle entendait toutes les semaines, qu'elle avait entendu depuis 3 ans, était en fait le pasteur de l'église où elle s'était rendue ce matin-là. Et elle a écouté avec beaucoup d'attention ce jour-là, déjà surprise de la tournure des événements. Et à la fin de mon message ce jour-là, elle a donné sa vie à Jésus avec d'autres personnes. Quelque temps après, je l'ai baptisée. Elle a progressé jusqu'à aujourd'hui avec Jésus. Ah, vous savez, quand Dieu commence à chercher une personne, à son insu, des choses commencent à se passer. On pourrait essayer de les expliquer en disant c'est des coïncidences, mais pas du tout. C'est simplement une femme qui n'accepte pas d'avoir perdu une pièce d'argent, qui fait tout pour la retrouver. Et elle cherche avec soin. Et peut-être, en m'écoutant aujourd'hui, ça va vous éclairer sur ce qui vous arrive en ce moment, chers auditeurs. Pourquoi vous avez vécu ce que vous avez vécu? Pourquoi les événements que vous vivez actuellement? Pourquoi la rencontre, peut-être avec quelqu'un qui croit en Jésus? Pourquoi l'invitation à une rencontre? Peut-être vous allez comprendre qu'il y en a un qui vous cherche du haut du ciel, mais il vous cherche ici sur la terre, afin de vous retrouver, vous ramener à lui. Dans quelques instants, je continuerai avec mon message sur cette histoire, et je vous donnerai les 3 autres caractéristiques de la recherche de cette femme. Mais avant cela, je vous propose une interlude musicale, une pause musique pour que vous puissiez déjà peut-être réfléchir et intérioriser les choses que vous avez déjà entendues. Alors je vous dis à tout de suite. Merci.

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1: C'est la parabole de la drachme perdue. Une parabole surprenante qui se trouve dans Luc chapitre 15, racontée par Jésus pour que nous puissions découvrir le cœur de Dieu pour l'être humain perdu. Et si je vous dis que c'est une émission, pas une émission, mais une parabole surprenante, c'est que pour représenter Dieu, Jésus utilise une femme paniquée. Alors c'est pas forcément l'image qu'on a de Dieu, on a plutôt une image de Dieu très souverain, très majestueux, très puissant. Et pourtant, dans l'histoire de Jésus, et le fait que ce soit Jésus qui le dise, ça porte encore plus de poids. Eh bien, nous avons un Dieu très humain dans ses réactions, et ça montre à quel point il est personnellement très touché par la perte d'un être humain, par la perte de son âme. Et nous avons vu en première partie d'émission que si il attache une telle valeur, c'est parce que en créant l'homme, il a soufflé, il a insufflé chez l'homme sa propre vie, le souffle de vie, pour que l'homme devienne une âme vivante. Et de perdre l'homme, c'est de perdre l'âme qu'il a placée dans l'homme, l'âme qui porte sa vie. De perdre l'homme et de perdre son âme, c'est de perdre aussi une partie de lui-même. Nous avons vu que cette femme qui vit une très forte réaction quand elle découvre qu'elle a perdu sa pièce d'argent, que la forte réaction produit une action aussi forte et que sa recherche forte sera marquée par quatre mots, quatre choses que nous découvrons dans le texte. La première chose qui va marquer sa recherche, c'est qu'elle cherche avec soin. Elle ne cherche pas d'une façon paniquée, mais elle le fait méticuleusement et nous avons partager ensemble que c'est vrai quand Dieu cherche une personne, il le fait avec soin et c'est seulement souvent avec du recul qu'on peut comprendre pourquoi les choses nous arrivent juste avant, dans les mois, les semaines, les jours avant notre conversion à Christ. Eh bien, en fait, c'est Dieu qui nous cherche personnellement pour nous amener à lui. Donc ça, c'est la première chose qui va marquer la façon dont cette femme à chercher sa pièce perdue. La deuxième chose, c'est qu'elle va chercher avec un balai. Elle va balayer sa maison. C'est une maison de pauvres, c'est pour ça que nous découvrons qu'il y a autant de poussière chez elle. Et elle est convaincue que la pièce qui a une grande valeur à ses yeux, eh bien, la pièce est perdue dans la poussière de sa maison. C'est une belle image d'un Dieu convaincu que ce qu'il a perdu de précieux se cache quelque part dans les poussières de ce monde, dans les saletés de ce monde, je pourrais dire, dans les souillures de ce monde. Et ce Dieu si saint, 3x saint, comme dit la Bible, eh bien, est prêt à se salir les mains pour la retrouver, cette pièce, dans les poussières. Alors j'aimerais simplement dire à ceux qui sont chrétiens, ceux qui m'écoutent aujourd'hui, oui, Dieu nous veut saints, c'est vrai. La sanctification reste importante pour Dieu, c'est vrai. Mes chers amis, qu'on ne soit pas des gens tellement saints qu'on n'est plus capable de salir nos mains en cherchant l'âme d'un être humain dans les souillures de ce monde. Parce que Dieu a sali ses mains. Lui qui était tellement saint, afin de la retrouver. Cette femme, elle savait que dans les poussières, il y avait la pièce qui avait tant de valeur. Et j'aimerais vous dire que les plus belles conversions, les conversions les plus spectaculaires, les conversions les plus radicales, se trouvent là où la poussière est la plus sale. Quand j'étais pasteur sur Paris, j'avais dans notre communauté des personnes qui avaient leur façon à eux d'aller au contact du public. Et un des hommes de l'assemblée, sa façon de fonctionner, c'était avec un petit stand de Bible. Il allait sur le marché pour parler, s'entretenir avec les gens qui faisaient leur marché. Et un dimanche matin, j'arrive pour le culte, et cet homme qui s'appelait Jean-Louis est venu me voir pour me dire qu'on avait la possibilité qu'on allait avoir au culte un drogué qu'il avait rencontré dans la semaine. Alors je lui dis, ben j'espère qu'il va venir, mais vous savez, parfois les drogués, comme les gens alcooliques, eh bien parfois il y a un désir, il y a une intention, mais il n'y a pas forcément la volonté qui va suivre. Donc j'y ai pu penser, le culte a commencé, et voilà que dans le moment de chant, je vois quelqu'un au fond de la salle, un homme qui arrive et qui s'installe au fond de la salle, un homme que je connaissais pas. J'ai fait mon message, et à la fin, j'invite ceux qui n'avaient jamais donné leur vie à Christ de lever la main et de manifester leur désir de commencer une vie avec lui. Quand j'ai dit cela, cet homme a bondi et il a commencé à courir vers moi dans l'allée centrale. Alors, vous savez, quand vous voyez un homme courir vers vous que vous connaissez pas, dans une réunion, ça devient intéressant, on ne sait pas trop ce qui va suivre. Cet homme, une fois qu'il est arrivé sur moi, il s'est jeté dans mes bras. Je l'ai attrapé et il a commencé à pleurer toutes les larmes de son corps. Le nom de cet homme était Louis. Et je crois que Chantal vous a raconté cette histoire peut-être il y a quelques semaines, il y a 3 semaines. Mais permettez-moi de vous la raconter aussi, mais de mon point de vue. Louis, j'ai découvert par la suite qu'il se droguait depuis l'âge de 11 ans. Il avait maintenant 32 ans. Il était un homme tellement violent que sa propre mère avait demandé la protection de la police contre son fils. Un jour, Louis est descendu dans le métro parisien. Il s'est approché d'un homme qui fumait et lui a dit « Donne-moi une cigarette ». L'homme l'a refusé. Louis, n'acceptant pas du tout d'être refusé une cigarette, eh bien, était déjà irrité, en colère. Le métro arrive, il rentre, mais cet homme rentre aussi dans la même rame et il s'assit l'un en face de l'autre. Il se regarde et la colère commence à monter, la violence explose en Louis et apparemment dans l'autre homme aussi. Les deux se lèvent pour s'affronter quand Louis cherche dans son sac une arme à feu et tire sur cet homme à bout portant et le tue. Très vite, la police l'a rattrapé, il a été condamné et il s'est retrouvé en prison pour au moins 8 ans pour avoir tué un homme pour une cigarette. Vous vous rendez compte quelle valeur attachons-nous à une vie humaine parfois. Pendant cette période de 8 ans en prison pour ce crime, Louis a été suivi par tous les experts et bien qu'ils ont fait ce qu'ils pouvaient. Et bien, quand il a été libéré, c'était un homme qu'on pouvait dire était en fin de vie à 32 ans. Il n'avait aucun espoir, il n'avait jamais travaillé, sa famille ne voulait plus de lui, il n'avait aucun avenir, il dormait sous les ponts. Et voilà que maintenant, il était dans mes bras, en train de pleurer. Alors on pouvait dire ou penser que c'était un drogué qui regrettait une vie perdue, gâchée. Eh bien non, chers amis. J'avais dans mes bras un miracle qui se produisait. Cet homme, dans les jours qui ont suivi, a été transformé. Il a été libéré non seulement de la drogue, mais de la violence. Le samedi matin, il venait à la réunion de prière, et quand il priait, eh bien, il criait de toutes ses forces dans le plafond. Tous les autres s'arrêtaient pour écouter cette prière qui sortait de l'ordinaire. Il criait sa reconnaissance, il criait sa foi. Une fois la réunion terminée, eh bien, il prenait le même stand biblique avec lequel il a été touché et gagné. Il allait dans les rues de Paris pour parler de sa foi en Jésus, ce Jésus qui a pu transformer sa vie. Quelques mois plus tard, une grosse jaguar s'est arrêtée devant mon bureau et un homme est sorti habillé en beau costume. C'était le papa de Louis. Et Louis était dans la voiture. Il rentre dans mon bureau. Il me dit « Vous êtes Monsieur Esterman ?» J'ai dit « Oui, c'est moi. » Il m'a dit « Je suis le père de Louis. » Pendant 22 ans, Louis nous a conduits dans un véritable enfer, mon épouse et moi-même. Il a été suivi par les meilleurs de la société. Et pourtant, quand il a été libéré de la prison, il était dans un pire état. Mais quand il a rencontré vos gens, ce sont les paroles qu'il a utilisées, quand il a rencontré vos gens, eh bien sa vie a été transformée. Et maintenant ce monsieur, habillé en beau costume, m'a pris dans ses bras et m'a serré. Il m'a dit « Monsieur, vous m'avez rendu, mon fils, vous m'avez donné un fils nouveau. » Aujourd'hui, eh bien, vous allez peut-être tomber sur Louis, dans les rues de Paris, avec un tableau, en train de raconter mes histoires. Parce que Louis, après, eh bien, il sortait avec moi régulièrement pour aller au contact des Parisiens et avec moi et avec Jésus de chercher la pièce que Dieu a perdue. Jésus se frottait aux gens sales. Il était avec des gens de mauvaise vie. En fait, on l'appelait l'ami du pécheur. Il n'a pas essayé de se cloîtrer dans un lieu purifié. Non, il est venu dans un monde sale pour se salir les mains, pour retrouver quelque chose de très précieux aux yeux de Dieu, l'âme d'un être humain. Et cette poussière, cette saleté, cette souillure, vous savez, on la trouve pas seulement auprès des drogués, parce qu'on peut la cacher sous une belle perruque. On peut la cacher derrière un beau costume, une belle robe. On peut la cacher dans les pensées, cette souillure. On peut la cacher dans le secret de sa maison, à l'abri des regards des autres. On peut cacher cette souillure dans sa moralité, dans ses finances, dans sa malhonnêteté, dans ses attitudes, dans son amertume. Partout la souillure qui touche l'être humain. Et pourtant, dans ces saletés, il se cache quelque chose de précieux que Dieu veut retrouver. La troisième chose qui va caractériser la recherche de la femme, c'est qu'elle allume une lampe. Elle cherche avec une lampe. Pourquoi ? Eh bien, parce que c'est une maison de pauvres, les lampes, c'est pas comme aujourd'hui où les lampes, on peut les allumer facilement. Cette maison est un lieu obscur pour elle et elle ne va rien trouver sans qu'elle allume une lampe. Cette lampe allumée dans une maison obscure, c'est l'image de l'Église, l'Église de Jésus, dans un monde obscur, ténébreux. Mais savez-vous qu'il y a une différence entre une lampe de fille et une lampe de garçon ? Ah oui, une lampe de fille, je m'explique. Alors, chez nous, à la maison, dans notre salon, il y a des lampes de filles. Alors une lampe de filles, il y en a une là, une là, une là et une là, et on voit toujours rien. Pourquoi ? Eh bien parce qu'une lampe de filles, c'est surtout pour l'ambiance. C'est un peu romantique, n'est-ce pas ? C'est pour créer de l'atmosphère. C'est pas tellement pour voir. Mais une lampe de garçon, alors là, c'est autre chose. Une lampe de garçon, c'est un spot. Ça, c'est un éclat. Alors, il n'y a pas d'ambiance du tout, je vous le dis tout de suite. Mais au moins, on voit clair. On voit ce qu'on fait. Alors, la lampe allumée, l'église. La lampe allumée dans les mains d'une femme qui cherche la pièce perdue. Est-ce que c'est une lampe de fille ou une lampe de garçon? Ben, je crois que vous serez d'accord avec moi. C'est surtout pour voir, n'est-ce pas? Et si je vous parle de cela, c'est parce que c'est vrai qu'une église, il faut qu'il y ait de l'ambiance, il faut qu'il y ait de l'émotion, mais en même temps, il faut aussi que, dégageant de cette église, il y a une lumière qui entre dans un monde plongé dans l'obscurité. Parce que si Dieu allume cette lampe dans ce monde, c'est pas juste pour nous faire plaisir, c'est pour rechercher ce qu'il a perdu, la pièce. Il a besoin, comme tout ouvrier, comme tout artisan, il a besoin de la lumière pour voir clair, pour pouvoir travailler. C'est comme une visite chez le dentiste. Alors quand vous rentrez dans son cabinet, qu'est-ce qu'il vous dit ? Il vous dit « Assieds-vous ». Vous mettez dans son fauteuil et puis ensuite, qu'est-ce qu'il vous dit ? Il dit « Ouvrez votre bouche ». Alors vous ouvrez la bouche et quel est son geste suivant ? Eh bien son premier geste ensuite, c'est de ramener la lumière. Parce que, chers auditeurs, une bouche, eh bien c'est obscur une bouche. Il a besoin de la lumière, sinon il risque de vous arracher une mauvaise dent ou la dent qu'il ne fallait surtout pas arracher. Il a besoin de la lumière pour travailler, comme tout artisan, comme tout professionnel. Et nous retrouvons là la véritable raison, la véritable mission de l'Église. Elle est une lampe allumée par Dieu entre ses mains parce qu'il cherche ce qu'il a perdu. Et enfin, eh bien, la quatrième chose qui va marquer la recherche de cette femme dans cette histoire, c'est qu'elle cherche jusqu'à. C'est un mot important. On retrouve ce mot aussi dans la première histoire. Le berger a cherché la brebis jusqu'à ce qu'il la trouve. Pourquoi ? Eh bien parce que chercher pour chercher, eh bien c'est pas réjouissant cela. On ne se réjouit pas d'avoir cherché pendant une heure. La recherche n'a que de l'importance que si on cherche jusqu'à. Que nous soyons des jusqu'aboutistes, que nous allons jusqu'au bout, que nous arrivons à trouver la pièce, à trouver la personne. Parce que sinon, c'est juste une activité, c'est juste pour faire passer le temps, c'est juste pour dire que j'ai cherché. Mais aujourd'hui, une activité de recherche, ou certains vont dire de l'évangélisation, c'est pas ça que nous souhaitons, c'est pas l'activité que nous souhaitons, c'est la finalité de la chose, c'est de trouver quelqu'un. C'est qu'au bout qu'il y ait une personne qui avait été perdue, qui maintenant est retrouvée. Dieu est un Dieu, selon ses histoires, très patient, mais très déterminé. Il est dit concernant Jésus qu'il a pris la résolution de se rendre à Jérusalem quelques jours avant sa mort. Il a pris la résolution, ça veut dire qu'il a fixé le regard, c'est dans ce sens-là, il s'est fixé l'objectif. Il a porté son regard sur Jérusalem, et avec le regard porté sur Jérusalem, il est monté sur Jérusalem. Ensuite, arrivé à Jérusalem, il a porté son regard sur Golgotha, la colline sur laquelle il allait mourir. Et fixant son regard sur sa colline, sur cette colline-là, il est monté sur cette colline. Et arrivé en haut, il a fixé de son regard la croix, et il est monté sur la croix. Maintenant, une fois sur la croix, il a de la hauteur. Et c'est de la croix qu'il peut maintenant parcourir toute la terre de son regard, et retrouver sur toute la surface de la terre et dans toute l'immensité de l'humanité, il peut retrouver celui et celle qu'il cherche, celui et celle qui l'a perdu. La fin de l'histoire, de cette histoire que Jésus a racontée, est extraordinaire. La première partie de l'histoire est une histoire d'émotions négatives, d'anxiété, d'angoisse, de panique. Elle cherche partout dans la maison, elle déplace les meubles, elle pousse avec son balai la poussière d'un côté et dans l'autre. Elle cherche par tous les moyens. Elle enfonce enfin sa main dans la poussière et elle voit le reflet de la lumière dans la poussière. Elle met sa main dans la poussière et qu'est-ce qu'elle fait ? Elle retire de la poussière la pièce. Oh, tout d'un coup, tout change. De l'émotion négative, on passe d'une émotion très intense, très positive. Elle court vers la fenêtre. Elle crie à ses amis, à ses voisines. Venez, venez, on va faire la fête. J'ai retrouvé la pièce que j'avais perdue. Et toutes les copines arrivent. Et avec elles, elle fait la fête. Et elle dépense la pièce sur la fête. Ça, c'est bien une femme, ça. Elle dépense la pièce pour faire la fête. Et pourtant, ça c'est notre Dieu. Dieu a lancé une fête. Ça s'appelle le ciel. Ça s'appelle la vie éternelle. Ce sera un moment extraordinaire pour tous ceux et celles qui y iront. Ah, ce sera un moment, n'est-ce pas? Imaginez un peu le jour où vous rentrez par les portes du paradis et de voir ceux, des visages que vous reconnaissez, d'autres personnes qui ont mis leur foi en Jésus, qui ont décidé de se détourner d'une vie sans Christ et qui sont tournés vers lui de tout leur cœur. Et là, il y aura des visages que vous allez reconnaître, peut-être des surprises, mais qu'est-ce que tu fais là, toi? Oh, ça, je m'attendais pas du tout à te voir là. Et alors, il t'a trouvé où, toi? Il t'a trouvé où? Alors l'un, il va répondre, dans le canapé. Et l'autre va dire, sous le frigo, ou bien sous le lit, ou dans un tiroir. Mais finalement, chers auditeurs, peu importe où il vous trouve, l'important, c'est que celui qui vous cherche, eh bien, finalement, vous trouve. Que la foi en Jésus entre dans ton cœur. Que la lumière puisse briller dans tes ténèbres. Que dans les poussières de ce monde, Jésus te retrouve. Et toi qui m'écoutes, qui es déjà chrétien, eh bien écoute, pourquoi ne pas frapper à la porte de cette femme et lui dire, excusez-moi madame, est-ce que vous auriez besoin d'un coup de main pour chercher la pièce que vous avez perdue? Parce que je vois que c'est tellement important pour vous, que j'aimerais vous aider à la retrouver, cette pièce. J'aimerais prier avec vous. Je pense à tous ceux et celles qui aujourd'hui m'écoutent. Mais le problème pour vous, c'est que ce que vous ressentez au fond de vous-même ne vous quitte pas, ne vous laisse pas tranquille. C'est comme si vous êtes poussé intérieurement. Aujourd'hui, donnez suite. Ne résistez pas. Ne luttez pas avec ce que Dieu veut faire en vous. Aujourd'hui, c'est Dieu qui vous appelle, c'est Dieu qui vous cherche, parce que vous avez une grande valeur à ses yeux. Vous n'imaginez même pas à quel point. Aujourd'hui, il y a besoin de prendre une décision. Il y a une ligne à traverser. Et un choix à faire. Et le choix, c'est d'arrêter de vivre sans Jésus, d'arrêter de vivre une vie qui va un peu dans tous les sens, d'arrêter de simplement rassembler des pièces détachées, des pièces d'un puzzle qui donne pas l'image. Aujourd'hui, ça demandera du courage, mais vous avez ce courage si vous le voulez, de vous tourner pleinement à Jésus et de lui consacrer votre vie. Et si c'est votre désir, eh bien, arrêtez quelques instants maintenant et priez après moi cette prière de tout votre cœur et de toute votre force. Priez maintenant. Seigneur Jésus, je ne veux plus attendre un jour de plus. Je veux me consacrer à toi. Je veux vivre pour toi. Tu es venu me chercher. Je me laisse trouver. Ta grâce m'a rattrapé. Ton pardon me purifie. Ton amour me transforme. Je suis maintenant ton enfant. Avec ton aide, je vivrai selon la Bible, parole de Dieu, tous les jours de ma vie. Merci Jésus pour ta miséricorde. Merci pour ta compassion. Merci pour ta détermination de me chercher et de me trouver. Amen. Et je vous dis à très bientôt.

Quand Paran s'est racheté à une vigne, Dieu nous dit, par le prophète Ésaïe, « C'est moi, l'Éternel, qui la garde. Je l'arroserai de moment en moment, je la garderai nuit et jour, de peur qu'on ne lui fasse du mal. » Dieu veut s'occuper de nous personnellement. Il ne confiera ce soin à personne d'autre. Il nous arrosera, c'est-à-dire, il comblera notre soif de plénitude. Et il le fera non pas de temps à autre seulement, comme nous le faisons pour nos plantes d'appartement, mais de moment en moment. En plus, il nous gardera nuit et jour. Nous n'avons donc rien à redouter, quoi qu'il advienne. Douterions-nous encore devant une telle affirmation? La vigne croît, se développe par les soins du vigneron, et le croyant grandit et s'épanouit spirituellement par les soins de son Dieu Tout-Puissant. Et quand Dieu dit « C'est moi qui l'arroserai et qui la garderai », ni le péché, ni la mort, ni l'enfer ne pourraient empêcher qu'il en soit bien ainsi. Alors confiance et paix en lui par Jésus-Christ.

Je m'appelle Déborah, j'ai 26 ans, je suis mariée. Je vais vous parler en fait de réconciliation et de guérison, mais pas de guérison physique, mais de guérison du cœur. Je suis née dans une famille chrétienne, je suis l'aînée d'une famille de 4 enfants, et la personne dont je vais vous parler, c'est mon père. Après moi, il y a 2 garçons. Le dernier enfant est venu très tard. Donc moi j'étais la seule fille, donc j'étais la petite fille à mon papa. J'étais la préférée, vous connaissez ce lien très particulier qu'il y a entre les filles et leur père. Et moi mon père qui me portait vraiment beaucoup dans son cœur. Et moi j'aimais beaucoup mon papa, je voulais me marier avec lui comme toutes les petites filles. Seulement quand j'ai eu 7-8 ans, ma mère est tombée enceinte et j'ai eu une petite sœur. Aïe aïe aïe. Me voilà menacée par une autre fille dans la famille. Je vais devoir partager mon père. Je l'ai très mal vécu. J'ai fait de l'anorexie. J'ai refusé de m'alimenter pendant 6 mois, ne pouvant exprimer pourquoi, mais simplement parce que j'avais peur de perdre mon père. Et il a fallu m'éloigner du milieu familial pour que je rompe vraiment ce fonctionnement de ne plus vouloir manger, de plus vouloir m'alimenter. Et mes parents m'ont bien expliqué que ma sœur n'allait pas me prendre l'amour de mon père, que je n'allais pas le perdre. Mais au fond de moi, il y avait quelque chose qui était né. De la jalousie. Ça s'est amplifié quand à l'âge de 12 ans, j'ai eu ma puberté. Donc mon corps s'est transformé, j'ai commencé à ressembler à une femme et mon père a eu peur de moi. Je devenais une femme, j'étais plus sa petite fille et depuis ce jour-là, il ne m'a plus touchée. Je n'ai plus droit à des bisous, je n'ai plus droit à des câlins, à une caresse, à quoi que ce soit, j'ai plus rien eu. Et le problème, c'est que ma sœur étant petite, ma sœur était tout le temps dans ses bras, tout le temps sur ses genoux. Malheureusement, aimant trop mon père, je ne pouvais pas lui manifester ma colère, je ne pouvais pas lui manifester que je lui en voulais. Alors à qui je m'en suis prise ? À ma sœur. J'ai été vraiment abominable. Pendant pratiquement 16 ans, je lui en ai fait voir de toutes les couleurs. Et elle en est venue à me détester aussi parce que je lui faisais vraiment voir la vie très très dure. Et j'ai commencé aussi à mettre en place un nouveau fonctionnement face à ce manque affectif terrible, la compensation alimentaire. Je pense que beaucoup connaissent, c'est un truc apparemment typiquement féminin. Et je me suis rendu compte que je pouvais trouver un petit peu cette affection auprès des garçons. Et en fait, pendant toute mon adolescence, j'ai passé mon temps à courir après les garçons. Pas dans le sens où, voilà, je voulais tous les avoir, mais parce que j'avais ce manque profond d'amour et que je voulais absolument être aimée et même ce besoin physique d'affection. Et ça a été jusqu'au point où j'avais une réputation abominable. Et ça m'a frappée un jour, parce que je me suis dit, attends, c'est pas moi. Et Dieu m'a montré que je pouvais changer, que j'allais pas rester comme ça toute ma vie. Et je me rendais bien compte que le jour où je me marierais, ça serait abominable pour mon mari parce que j'en demandais tellement, j'étais tellement en besoin que lui jamais ne pourrait remplir tous mes manques. Et je lui mettrais trop de pression et il ne pourrait pas y répondre et on serait malheureux tous les deux. Donc j'ai demandé à Dieu de m'aider, j'ai demandé à Dieu de me montrer comment m'en sortir, comment casser ce fonctionnement. Grâce un petit peu aussi à ma mère, qui est thérapeute de relations d'aide, j'ai découvert qu'en fait je pouvais guérir. Et donc il a fallu que je commence par reconnaître ma colère contre mon père, ce qui était très difficile. Et je me sentais coupable. Je me disais non, mais c'est pas lui, c'est pas de sa faute. C'est parce qu'il a été élevé comme ça, lui non plus il a pas reçu. Donc c'est pas de sa faute, je peux pas lui en vouloir. J'ai reconnu que j'étais en colère contre ma sœur, qui n'y pouvait absolument rien. Et j'ai nommé mes blessures. Et c'est là qu'a commencé le travail de pardon et de guérison. Et Dieu m'a vraiment accompagnée tout au long du chemin. Il a fallu que je passe par plusieurs étapes. Et la première chose que j'ai dû faire, qui était très difficile, c'est une lettre. Je l'ai pas donnée à mon père, c'était trop difficile. Et j'ai écrit des choses comme « Tu m'as blessée quand tu ne m'as pas donné de l'affection, tu m'as blessée quand tu ne m'as pas dit je t'aime. Mais je reconnais aussi que tu as fait de bonnes choses pour moi. La chose la plus importante que j'ai écrite, c'est « Je choisis de te pardonner aujourd'hui ». Alors, la manière dont ça s'est fait, c'est un peu bizarre, mais je roulais devant, il roulait derrière. Donc, je le voyais dans mon rétroviseur. Et là, tout à coup, sur la route, je me suis mise à sangloter et toute ma colère contre mon père est sortie. Et je lui ai parlé dans le rétroviseur. C'était pas face à face, mais c'était déjà ça. Et mon père ne l'a pas su, je lui ai pas dit. Mais disons que moi, ça m'a vraiment libérée et ça m'a permis de passer à l'étape suivante. J'ai demandé à mon père si on pouvait se parler. Et là, je lui ai exprimé avec calme, vu que j'avais déjà pu exprimer ma colère toute seule, je n'avais plus vraiment de colère à lui jeter à la figure. J'ai pu lui exprimer calmement, avec mes mots, les blessures que j'avais, ce que ça avait engendré dans ma vie, les comportements que j'avais mis en place. Et je lui ai dit, je choisis de te pardonner.
Et lui m'a demandé pardon pour toutes les blessures, pour tout ce qu'il ne m'avait pas apporté. Et il m'a remercié parce que ça lui a permis à lui de se libérer de cette culpabilité et de pouvoir se pardonner à lui-même. Aujourd'hui, j'ai une relation avec mon père qui est beaucoup plus stable, beaucoup plus équilibrée parce qu'il n'y a plus de colère. Il n'y a plus de culpabilité. Et mon père, quand je le vois, je n'ai plus aucune colère contre lui. Je l'aime comme il est. Et j'ai même la surprise aujourd'hui d'avoir mon père qui m'appelle pour me demander comment je vais, ce qui est absolument extraordinaire. Et je remercie le Seigneur parce que j'ai une relation vraiment très équilibrée avec mon mari, qui est un homme formidable, qui me dit 100 fois « je t'aime » par jour. Je suis libérée, je suis guérie et je vous encourage tous à vraiment faire face à ça parce que je sais que les générations passées d'hommes ont été des hommes qui étaient parfois très absents, qui ne manifestaient aucun amour et ça peut faire très mal.

Avant d'ouvrir la parole de Dieu pour la lire, je vous invite à vous recueillir dans la prière. Ô notre Dieu, source intarissable de tout bien, nous te bénissons pour les dons de ton amour. Fais-nous la grâce d'écouter ta parole avec attention, avec respect, avec un vrai désir de recevoir ce qu'elle promet et de pratiquer ce qu'elle ordonne. Grave-la non seulement dans notre esprit, mais encore dans notre cœur, et transforme-nous par ton esprit, à l'image de ton Fils, en nous faisant contempler ta gloire dans le clair miroir de ton évangile. Amen. Écoutez la parole de Dieu dans l'Ancien Testament, au premier livre de Samuel, chapitre 1er. Premier livre de Samuel, chapitre 1er, versets 1 à 28. Il y avait un homme de Ramathaim Tsophim, de la montagne d'Ephraïm, nommé Elkana, fils de Yeroam, fils d'Elihu, fils de Tohu, fils de Tchouf, Ephratien. Il avait deux femmes. Le nom de l'une était Anne et le nom de la deuxième, Pénina. Pénina avait des enfants, mais Anne n'avait point d'enfants. Chaque année, cet homme montait de sa ville à Silo pour se prosterner devant l'Éternel des armées et pour lui offrir des sacrifices. Là se trouvaient les deux fils d'Élie, Ophni et Phinéas, sacrificateurs de l'Éternel. Le jour où Elkana offrait son sacrifice, il donnait des parts à sa femme Pénina, ainsi qu'à tous ses fils et à toutes ses filles. Mais il donnait à Anne une part double, car il aimait Anne, que l'Éternel avait rendue stérile. Sa rivale ne cessait pas de lui causer du chagrin pour qu'elle se révolte, parce que l'Éternel l'avait rendue stérile. Toutes les années, il en était ainsi. Chaque fois qu'Anne montait à la maison de l'Éternel, Pénina lui causait du chagrin de la même manière. Alors, elle pleurait et ne mangeait pas. Elkana, son mari, lui dit, « Anne, pourquoi pleures-tu et ne manges-tu pas? Pourquoi ton cœur est-il attristé? Est-ce que je ne vaux pas pour toi mieux que des fils ?» Anne se leva après que l'on eut mangé et bu à Silo. Le sacrificateur Élie était assis sur un siège près du montant de la porte du temple de l'Éternel, et l'amertume dans l'âme, elle pria l'Éternel et pleura beaucoup. Elle fit un vœu à Élie. « Éternel des armées, si ton regard s'arrête sur l'humiliation de ta servante, si tu te souviens de moi et n'oublies pas ta servante, si tu donnes un garçon à ta servante, je le donnerai à l'Éternel pour tous les jours de sa vie, et le rasoir ne passera pas sur sa tête. » Comme elle multipliait ses prières devant l'Éternel, Élie observa sa bouche. Anne parlait dans son cœur. Seules ses lèvres remuaient, mais l'on n'entendait pas sa voix. Élie pensa qu'elle était ivre. Il lui dit, « Jusqu'à quand seras-tu dans l'ivresse? Fais passer ton vin. » Anne répondit, « Non, mon Seigneur, je suis une femme à l'esprit affligé, et je n'ai bu ni vin ni liqueur forte, mais j'ai penché mon âme devant l'Éternel. » Ne prends pas ta servante pour une femme de rien, car c'est l'excès de ma douleur et de mon chagrin qui m'a fait parler jusqu'à présent. Élie reprit la parole et dit, « Va en paix et que le Dieu d'Israël te donne ce que tu lui as demandé. » Élie dit, « Que ta servante obtienne ta faveur. » Et cette femme poursuivit sa route. Elle mangea et son visage ne fut plus le même. Ils se levèrent de bon matin et après s'être prosternés devant l'Éternel, s'en retournèrent et revinrent dans leur maison, à Rama. Elkana connut sa femme Anne et l'Éternel se souvint d'elle. Dans le cours de l'année, Anne devint enceinte. Elle accoucha d'un fils qu'elle appela du nom de Samuel, car, dit-elle, je l'ai demandé à l'Éternel. Le mari Elkana monta ensuite avec toute sa famille pour offrir à l'Éternel le sacrifice annuel et pour accomplir son vœu. Mais Anne ne monta pas, car elle dit à son mari, « Lorsque le garçon sera sevré, je le mènerai afin qu'il soit présenté devant l'Éternel et qu'il reste là pour toujours. » Elkana, son mari, lui dit, « Fais ce qui te semblera bon. Reste ici jusqu'à ce que tu l'aies sevré. Que l'Éternel accomplisse seulement sa parole. » Et la femme resta. Elle alleta son fils jusqu'à ce qu'elle l'eût sevré. Quand elle l'eut sevré, elle le fit monter avec elle et prit trois taureaux, un épha de farine, une outre de vin. Elle le mena dans la maison de l'Éternel à Silo. Le garçon était encore tout jeune. Ils égorgèrent le taureau et conduisirent le garçon à Élie. Anne dit,
Pardon, mon Seigneur, aussi vrai que tu es vivant, je suis cette femme qui se trouvait placée ici près de toi pour prier l'Éternel. C'était en vue de ce garçon que je priais, et l'Éternel m'a donné ce que je lui demandais. Aussi, moi, je veux le prêter à l'Éternel. Il sera toute sa vie prêté à l'Éternel, et ils se prosternèrent là devant l'Éternel.

Lecture de la parole de Dieu dans la lettre de Paul aux Romains, chapitre 4, versets 16 à 25. Donc c'est par la foi pour qu'il s'agisse d'une grâce, afin que la promesse soit assurée à toute la descendance, non seulement à celle qui a la loi, mais aussi à celle qui a la foi d'Abraham, notre Père à tous, selon qu'il est écrit, « Je t'ai établi Père d'un grand nombre de nations. » Il est notre Père à tous devant Dieu, en qui il a cru, qui donne la vie aux morts et qui appelle à l'existence ceux qui n'existent pas. Espérant contre toute espérance, il crut et devint ainsi père d'un grand nombre de nations selon ce qui avait été dit, « Telle sera ta descendance ». Et sans faiblir dans la foi, il considéra son corps presque mourant puisqu'il avait près de 100 ans et le sein maternel de Sarah déjà atteint par la mort, mais face à la promesse de Dieu, il ne douta point par incrédulité, mais fortifié par la foi, il donna gloire à Dieu. Pleinement convaincu de ceci, ce que Dieu a promis, il a aussi la puissance de l'accomplir. C'est pourquoi cela lui fut compté comme justice. Mais ce n'est pas à cause de lui seul qu'il est écrit « cela lui fut compté ». C'est aussi à cause de nous, à qui cela sera compté, nous qui croyons en celui qui a ressuscité d'entre les morts, Jésus notre Seigneur, livré pour nos offenses, et ressuscité pour notre justification. »

Lecture de l'Évangile dans l'Évangile selon Saint Matthieu, chapitre 8, versets 5 à 13. Comme Jésus était entré dans Capernaum, un centenier l'aborda et le supplia, disant « Seigneur, mon serviteur est couché à la maison, paralysé et violemment tourmenté. » Jésus lui dit « Moi, j'irai le guérir. » Le centenier répondit « Seigneur, je ne mérite pas que tu entres sous mon toit, mais dis seulement un mot et mon serviteur sera guéri. » Car, moi qui suis soumis à des chefs, j'ai des soldats sous mes ordres, et je dis à l'un va, et il va, l'autre vient, et il vient, et à mon serviteur fais cela, et il le fait. Après l'avoir entendu, Jésus, plein d'admiration, dit à ceux qui le suivaient, « En vérité, je vous le dis, je n'ai trouvé chez personne, même en Israël, une si grande foi. Or, je vous le déclare, plusieurs viendront de l'Orient et de l'Occident, et se mettront à table avec Abraham, Isaac et Jacob, dans le royaume des cieux. Mais les fils du royaume seront jetés dans les ténèbres du dehors, où il y aura des pleurs et des grincements de dents. » Puis Jésus dit au centenier, « Va, qu'il te soit fait selon ta foi. » Et à l'heure même, le serviteur fut guéri. Mes amis, je vous invite, avant de conclure notre exposé, de vous joindre à une prière d'intercession en faveur de l'Église. Suscite les vocations pastorales, Seigneur, dont notre Église a besoin. Nous te confions les facultés de théologie, leur vie communautaire, l'enseignement des professeurs, le travail des étudiants. Accorde-nous des docteurs de l'Église qui est la pensée du Christ. Inspire et conduis les communautés d'hommes et de femmes qui travaillent dans l'Église et qui prient pour elle. Bénis les journées d'études et de prières, afin que tes enfants y trouvent une communion plus profonde avec leur Sauveur.

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1: La femme qui passe le plus clair de son temps loin de son foyer et dépense ailleurs son énergie ne peut pas être dispensatrice de bien-être dans sa propre famille. Elle aura peut-être plus d'argent, ce qui n'est pas évident, à moins qu'elle exerce une profession financièrement très rentable. Car l'absence du foyer signifie très peu de temps pour gérer judicieusement son budget, confectionner des vêtements bon marché, préparer une cuisine saine et à un prix raisonnable, etc., etc. J'ai connu nombre de femmes qui, ayant essayé un travail professionnel pour des raisons financières, ont fini par se rendre compte que leur perte était supérieure à leur gain, sans compter le prix ô combien lourd de leur absence du foyer. Tandis qu'elles usent le meilleur de leur force en accomplissant des tâches souvent répétitives, ennuyeuses et sans importance, elles laissent l'éducation de ses enfants dans des mains mercenaires. Même lorsque les professionnels préposés aux soins ou à l'éducation des enfants dans les crèches et dans les écoles sont à la hauteur, ce qui n'est pas toujours le cas, hélas, c'est un risque très grave que de confier presque la totalité de leur éducation à des étrangers. L'enfant, dans la société moderne, court le risque d'être privé trop tôt de l'abri protecteur de son foyer à l'ombre des adultes veillant sur lui, pour être exposé trop tôt au monde extérieur à travers des groupes humains que nous pourrions qualifier d'artificiels, c'est-à-dire composés d'enfants et d'adultes provenant des milieux les plus divers et qui n'ont aucune affinité avec la communauté naturelle de l'enfant au singulier, qu'il s'agisse des crèches, de maternelles ou d'autres groupes prévus pour les jeunes enfants. Écoutons ce qu'a à nous dire à ce sujet la philosophe Anne Arendt dans son ouvrage « La crise de la culture » écrit il y a plus de 40 ans et qui reste d'une brûlante actualité. On peut dire même qu'il est plus actuel aujourd'hui qu'au moment où il fut écrit, car les dangers qu'il dénonce nous ont déjà explosé au visage. Je cite « C'est ainsi qu'entre enfants et adultes sont brisées les relations réelles et normales qui proviennent du fait que dans le monde des gens de tous âges vivent ensemble simultanément. » L'essence de cette première idée de base est donc de ne prendre en considération que le groupe et non l'enfant en tant qu'individu. Quant à l'enfant dans ce groupe, il est bien entendu dans une situation pire qu'avant, car l'autorité d'un groupe, fût-ce un groupe d'enfants, est toujours beaucoup plus forte et beaucoup plus tyrannique que celle d'un individu, si sévère soit-il. Si l'on se place du point de vue de l'enfant pris individuellement, on voit qu'il n'a pratiquement aucune chance de se révolter ou de faire quelque chose de sa propre initiative. Il ne se trouve pas dans la situation d'une lutte inégale avec quelqu'un qui a, certes, une supériorité absolue sur lui, situation où il peut néanmoins compter sur la solidarité des autres enfants, c'est-à-dire de ses pairs. Mais il se trouve bien plutôt dans la situation, par définition sans espoir, de quelqu'un appartenant à une minorité réduite à une personne face à l'absolue majorité de toutes les autres. Même en l'absence de toute contrainte extérieure, bien peu d'adultes sont capables de supporter une telle situation, et les enfants en sont tout simplement incapables. Affranchi de l'autorité des adultes, l'enfant n'a donc pas été libéré, mais soumis à une autorité bien plus effrayante et vraiment tyrannique, la tyrannie de la majorité. En tout cas, il en résulte que les enfants ont été, pour ainsi dire, bannis du monde des adultes. Ils sont soit livrés à eux-mêmes, soit livrés à la tyrannie de leur groupe, contre lequel, du fait de sa supériorité numérique, ils ne peuvent pas se révolter, avec lesquels, étant enfants, ils ne peuvent pas discuter, et duquel ils ne peuvent pas s'échapper pour aucun autre monde, car le monde des adultes leur a été fermé. Les enfants ont tendance à réagir à cette contrainte soit par le conformisme, soit par la délinquance juvénile, et souvent par un mélange des deux. Nous trouvons ça dans la page 233. Cependant, avec la conception et la naissance, je continue la citation, les parents n'ont pas seulement donné la vie à leurs enfants, ils les ont en même temps introduits dans un monde. En les éduquant, ils assument la responsabilité de la vie et du développement de l'enfant, mais aussi celle de la continuité du monde. ces deux responsabilités ne coïncident aucunement et peuvent même entrer en conflit. En un certain sens, cette responsabilité du développement de l'enfant va contre le monde. L'enfant a besoin d'être tout particulièrement protégé et soigné pour éviter que le monde puisse le détruire. Mais ce monde aussi a besoin d'une protection qui l'empêche d'être dévasté et détruit par la vague des nouveaux venus qui déferle sur lui à chaque nouvelle génération. Puisque l'enfant a besoin d'être protégé contre le monde, sa place traditionnelle est au sein de la famille. C'est là qu'à l'abri des quatre murs, les adultes reviennent chaque jour du monde extérieur et se retranchent dans la sécurité de la vie privée. Ces quatre murs, à l'abri desquels se déroule la vie des familles, constituent un rempart contre le monde et en particulier contre l'aspect public du monde. Ils délimitent un endroit sûr, sans lequel aucune chose vivante ne peut prospérer. Ceci est valable non seulement pour la vie de l'enfant, mais pour la vie humaine en général. Partout où cette dernière est constamment exposée au monde sans la protection de l'intimité et de la sécurité privée, sa qualité vitale est détruite. Dans le monde public, commun à tous, les personnes comptent et aussi l'œuvre, c'est-à-dire l'œuvre de nos mains par laquelle chacun de nous contribue à notre monde commun. Mais là, la vie en tant que vie ne compte pas. Le monde ne peut pas s'y intéresser et elle doit s'en cacher et s'en protéger. Toute vie, et non seulement la vie végétative, émerge de l'obscurité. Et si forte que soit sa tendance naturelle à se mettre en lumière, a néanmoins besoin de la sécurité de l'obscurité pour parvenir à maturité. C'est peut-être ce qui explique que si souvent, les enfants des parents célèbres tournent mal. La célébrité s'insinue entre les quatre murs, envahit le domaine privé, apportant avec elle, surtout dans les conditions actuelles, la lumière impitoyable du domaine public, qui vient inonder toute la vie privée de ceux-ci, si bien que les enfants ne disposent plus de l'abri sûr où ils peuvent grandir. Mais c'est exactement le même processus de destruction de l'espace vital qui advient partout où l'on tente de transformer les enfants eux-mêmes en une sorte de monde. Dans ces groupes homogènes, une vie publique d'un certain genre apparaît. Et indépendamment du fait que ce n'est pas une vraie vie publique et que toute cette tentative est une espèce de fraude, l'effet désastreux reste que des enfants, c'est-à-dire des êtres humains en devenir et non encore accomplis, sont ainsi obligés de s'exposer à la lumière de l'existence publique. Il est clair qu'en essayant d'instaurer un monde propre aux enfants, l'éducation moderne détruit les conditions nécessaires de leur développement et de leur croissance. Il est pour le moins étrangement frappant que cette éducation fasse tant de mal à l'enfant, elle qui ne prétendait avoir d'autre but que de le servir et qui rejetait les méthodes du passé comme n'étant pas assez compte de sa nature profonde et de ses besoins. Le siècle de l'enfant, comme on peut s'en souvenir, devait émanciper l'enfant et le libérer des normes tirées du monde des adultes. Mais comment a-t-on pu négliger ou simplement ne pas reconnaître les conditions de vie les plus élémentaires nécessaires à la croissance et au développement de l'enfant ? Comment a-t-on pu exposer l'enfant à ce qui, plus que toute autre chose, caractérise le monde adulte, c'est-à-dire à la vie publique, alors que l'on venait de s'apercevoir que l'erreur de toutes les anciennes méthodes avait été de considérer l'enfant comme un petit adulte. La raison de cet étrange état de choses n'est en rien directement liée à l'éducation. Elle doit plutôt être cherchée dans les jugements et les préjugés sur la nature de la vie privée et du monde public et de leurs relations mutuelles qui ont été caractéristiques de la société moderne depuis les débuts des temps modernes et que les éducateurs ont accepté lorsqu'ils se sont décidés enfin et relativement tard à moderniser l'éducation comme des évidences sans se rendre compte des conséquences qu'il aurait nécessairement sur la vie des enfants. Sans qu'il y ait là rien d'évident, la particularité de la société moderne est de considérer la vie, c'est-à-dire la vie terrestre de l'individu, aussi bien que celle de la famille, comme le plus grand des biens. Et c'est pour cette raison qu'à la différence de tous les siècles précédents, la société moderne a affranchi cette vie ainsi que toutes les activités qui la préservent et l'enrichissent du secret de l'intimité pour l'exposer à la lumière du monde public. C'est là la véritable signification de l'émancipation des femmes et des travailleurs, non comme personnes certes, mais dans la mesure où ils remplissent une fonction nécessaire dans le processus vital de la société. Nous terminons ici la citation d'Anne Arendt dans son ouvrage « La crise de la culture ». Maintenant, posons-nous quelques questions. Cette exposition prématurée des enfants au monde extérieur s'accompagne d'un type d'éducation qui ne correspond pas nécessairement aux valeurs auxquelles adhèrent les parents. Ce qui, plus est, depuis un certain nombre d'années, elle entre en conflit ouvert et souvent violent avec la foi et les valeurs des familles. Or, la plus grande tâche confiée par Dieu aux parents chrétiens est celle de transmettre à leur progéniture la foi en le Dieu créateur et rédempteur. Voir Deutéronome chapitre 6, les versets de 1 à 9. Le nombre d'enfants souffrant des tensions et de la confusion engendrées par le conflit des valeurs dans l'éducation ne cesse de grandir. Ils sont tiraillés entre deux pôles opposés durant les années où ils bâtissent leur personnalité et où il leur faut, plus qu'à toute autre période de leur vie, cohérence et stabilité. Le déracinement moral et spirituel de nos enfants est le prix exorbitant que nous payons à un système éducatif de plus en plus aliéné de toute valeur biblique et chrétienne. Ce n'est donc pas étonnant que de nos jours, un nombre croissant d'enfants et des jeunes adultes souffrent d'une crise d'identité. Les familles monoparentales qui n'ont pas le soutien d'une famille élargie autour d'elles sont dangereuses pour le développement et la formation de la personnalité de l'enfant et de l'adolescent, qui ne peuvent pas s'identifier à un adulte de leur sexe, ni avoir des relations équilibrées avec des personnes du sexe opposé, et ceci parfois dès leur plus jeune âge. Ceux qui se trouvent dans ce type de situation familiale devraient avoir le support d'adultes du sexe opposé, que ce soit dans le cercle de leur famille, de leurs amis ou de leur église, pour les aider à combler cette lacune et pour fournir un rôle modèle pour l'enfant. La tension qui résulte du manque de temps, des forces et des présences parentales dans la famille moderne la mine de l'intérieur. Elle manque alors de la force nécessaire pour faire face à la pression du monde extérieur, ce qui ne peut l'amener qu'à sa ruine. Et nous savons que la ruine de la famille est, à court ou à long terme, la ruine de la société tout entière. Cela est une vérité élémentaire. Et il n'est pas besoin d'être un grand expert pour le savoir. Il n'y a qu'à regarder malheureusement autour de soi pour s'en convaincre.

0: C'était un extrait de la messe solennelle de Berlioz, interprété par une chorale anglaise.
1: C'est un plaisir de se retrouver et de se retrouver ensemble pour cette émission. Cette émission aujourd'hui en compagnie de Recambo à la technique. Vous retrouvez, et cela n'est pas une habitude, vous retrouvez donc Stéphane Lozé. Stéphane Lozé, vous avez eu l'occasion de l'entendre déjà quelques fois. Stéphane Lozé qui aujourd'hui va nous parler de l'amour conjugal. Et il y a beaucoup de choses à dire, donc nous discuterons tout à l'heure avec le pasteur Stéphane Lozé. Pour l'instant, c'est René Galbès au micro. Je vous salue bien. Je vous souhaite de passer un bon moment en notre compagnie et notamment un moment qui permettra de vous rapprocher de Dieu. Je vous invite maintenant à écouter une chanson qui nous parle de l'amour, qui nous parle bien sûr de l'amour de Dieu et de cet amour que nous devons porter aux autres. Réalise combien il t'aime, c'est le groupe Mediator.

0: Stéphane Lozé, avez-vous la corde au cou ?
1: Oui, mais je le vis pas du tout comme ça.
0: Oui, parce que alors c'est une expression qui en dit long sur l'attitude de bien des gens à propos du mariage. Ceci nous montre que le mariage est souvent mal vécu. Et il est vrai que le nombre de divorces aujourd'hui nous montre que le mariage ne va pas sans problème.
1: Le mariage ne va pas sans problème. Mais alors ça, je crois que c'est une réalité de tout temps. Et c'est sans doute un leurre que de penser que la vie conjugale est quelque chose de très facile. Moi, personnellement, j'en veux beaucoup à la littérature, et surtout à la littérature, je dirais, de kiosque de gare, oui. Qui présente la vie conjugale comme étant quelque chose, une traversée idyllique, oui. Sans problème. Ils sont beaux, ils ont beaucoup d'enfants, et tout se passe bien, ils ont beaucoup d'argent. La vie conjugale, c'est-à-dire la réalité, c'est tout autre chose. Mais de là à dire que c'est la corde au cou et que c'est la galère, je crois qu'il y a une différence.
0: Mais il y a quand même une constatation, il n'y a jamais eu autant de divorces. Et le mariage n'a jamais été autant décrié que de nos jours.
1: C'est vrai.
0: Alors, c'est... L'union libre, par exemple...
1: Oui, il y a une certaine analyse. Il y a une certaine analyse qui voudrait dire que le mariage, c'est un héritage bourgeois de la morale judéo-chrétienne, qu'il faut dépasser cela, et que, en fait, il faut être libre, et qu'on est encore beaucoup plus libre, hors cadre, hors institution, et que... Enfin, toute une suite de discours comme ça. Bon, on ne va pas s'attarder sur cet aspect des choses-là, mais je crois qu'il y a une négation même dans ce discours-là de la réalité fondamentale du mariage. Parce que qu'est-ce que c'est le mariage ? C'est peut-être ça qui est important à souligner. Le mariage, c'est déjà un engagement de deux volontés. Mmh. Et il me semble que si, dès le départ, on n'est pas clair sur ce point, il est normal qu'à un moment ou à un autre, ça coule, ça craque.
0: Mais il y a toujours engagement de deux volontés quand deux êtres se rencontrent.
1: J'en suis pas certain. Moi, je pense que souvent, on confond l'amour avec la passion, on confond l'amour avec le désir. Or, ce sont deux choses qui sont différentes. Je crois qu'un des problèmes de notre société, c'est d'avoir, si vous me permettez l'expression, sexualisé le mariage, c'est-à-dire identifier le mariage à la relation sexuelle, et avec peut-être un défoulement suite à une morale très puritaine, victorienne, etc., oui. Mis tellement l'accent sur cet aspect des choses qu'on ne voit plus le mariage que de ce côté-là. C'est assez curieux de voir que les gens qui prônent les relations sexuelles avant le mariage vous disent « mais c'est pour voir si on s'entendra mm-hmm. ». Sous-entendu, c'est la clé de tout. Alors, ça a mis tellement l'accent sur cet aspect des choses qu'on ne voit plus le mariage que de ce côté-là. C'est assez curieux de voir que les gens qui prônent les relations sexuelles avant le mariage vous disent « mais c'est pour

0: En fait, vous ne vous aimez pas. Vous confondez votre amour avec votre passion. Votre amour, vous êtes en train de le bâtir. Et je crois qu'il a raison. Et c'est Gustave Thibon qui le dit dans un livre qui est paru aux éditions du Seuil il y a ça quelques années, Ce que Dieu a uni. Il a raison de dire qu'un mariage n'est réussi qu'à la fin. Parce que c'est quelque chose qui se construit quotidiennement, de jour en jour. C'est pas un combat, dans le sens, c'est pas une lutte l'un contre l'autre, mais c'est un combat, en premier lieu, contre soi-même.
1: C'est un travail.
0: C'est un travail, ce serait plus juste de dire ça. C'est une entreprise d'édification. En fait, si on n'a pas compris que le mariage, c'était déjà le plus sûr moyen de ne plus appartenir à soi-même, alors on n'a pas compris grand-chose au mariage. En fait, je me donne à l'autre. Et c'est ça le mariage. Alors, pas étonnant, dans le style de société où l'on veut avoir tout, tout de suite, et où on élève nos enfants de cette façon-là, tout, tout de suite, tout maintenant,
1: tout
0: sans
1: soi.
0: Effort et tout pour soi, pas étonnant après que le mariage qui demande volonté, engagement, fidélité, et puis qui demande du temps aussi, pas étonnant que souvent ça craque.

0: On parle du mariage dans la Bible comme d'un sacrement.
1: Non, on ne parle pas du mariage dans la Bible comme un sacrement. C'est le système religieux qui a bâti cela comme étant un sacrement. On parle dans la Bible du mariage comme étant, premièrement, quelque chose qui fait partie du plan global de Dieu pour les hommes et les femmes.
0: Donc le mariage est divin.
1: Donc le mariage est divin dans son origine. Mmh. Mais le fait de se marier ne communique rien de Dieu à l'homme. Mmh. C'est en ce sens qu'il n'est pas un sacrement. L'aspect social, la manifestation sociale de deux vies qui se mettent ensemble.
0: Donc la base de la cellule familiale.
1: La base de la cellule familiale, la base de la société. Et une société qui refuse le mariage est une société qui se tue. Et c'est d'ailleurs, sans vouloir jouer les prophètes de malheur,
0: oui,
1: mais un petit peu la démarche à laquelle on assiste, qu'on voit dans notre monde occidental.
0: On dit très souvent, l'essentiel c'est d'être heureux à deux.
1: C'est vrai que c'est important. Le droit au bonheur, c'est un droit légitime, et Dieu veut que nous soyons heureux. Mais ne rêvons pas. On pourrait philosopher longtemps, c'est quoi le bonheur, hein ? Moi, je crois qu'il faut avoir une vision réaliste des choses. Et être chrétien, c'est justement pouvoir voir les choses de façon lucide. La vie est dure. La vie est difficile et il y a une différence entre votre fiancé que vous avez trouvé, si vous êtes un homme toute pimpante là qui vous attendait, mm-hmm, et puis votre femme qui, au bout de 5 ans de mariage, aura les bigoudis le matin ou le soir, mm-hmm, ou que sais-je, ou une dure journée parce que les enfants ont été un peu impossibles. C'est plus la même personne,
0: oui,
1: et en même temps c'est la même personne. Elle a évolué comme vous aussi.
0: Bien sûr. Y a-t-il alors un secret, si je puis dire, pour réussir son mariage ?
1: J'ai pas de leçon à donner à personne, hein, c'est clair. Moi, je suis marié depuis 14 ans maintenant, et la seule chose que je peux dire, c'est que c'est pas tous les jours facile. Mais qu'en tout premier lieu, ce que j'apprends, c'est qu'il faut d'abord vouloir.
0: Vouloir quoi ?
1: Vouloir aimer. Vouloir rester. Vouloir continuer le chemin qu'on a commencé ensemble. Il y a d'abord cette volonté première. Deuxièmement, il faut que mon moteur, j'y mette de l'essence. Et finalement, ce qui m'inspire le plus, c'est cette parole de la Bible qui, bon, je suis un homme, donc disons au mari, Marie, aimez vos femmes comme le Christ a aimé l'Église et s'est donné pour elle. La clé, en quelque sorte,
0: oui,
1: c'est le don de soi. Oui. J'ai dit tout à l'heure que le mariage
0: vous
1: était
0: vous sentez donc inspiré dans votre amour pour votre femme par rapport à cet amour que Dieu a pour vous-même.
1: Oui, tout à fait. Et d'ailleurs, dans la Bible, la relation de Dieu avec l'homme est souvent comparée à la relation conjugale. Hein.
0: Oui.
1: Dieu parle d'un mariage avec son peuple. Dieu parle d'un mariage avec l'homme. Alors, je me sens inspiré dans le sens que je vois là la référence. Et je me rends bien compte que je ne pourrais valablement aimer ma conjointe que si je l'aime comme Dieu l'aime. Alors, je ne suis pas Dieu, et j'ai vraiment besoin que Dieu m'aide dans ce sens-là. Avec tout ce que cela implique aussi quelquefois de pardon, parce qu'on a des reproches à se faire, de compréhension mutuelle, parce qu'on a besoin de se comprendre, de volonté de se comprendre aussi. Mmh. Je crois qu'on n'insiste pas assez sur cet aspect des choses, à cause de la facilité ambiante, mais c'est nécessaire. En fin de compte, Dieu nous aime, parce qu'il veut nous aimer.
0: Oui.
1: Et Dieu nous dit la même chose.
0: C'est une décision.

0: décision d'aimer.
1: C'est une décision d'aimer.
0: Mais l'amour est-il vraiment en notre pouvoir, Stéphane Lozé?
1: Ah, l'amour est-il dans notre pouvoir? Je crois que l'amour, c'est quand même une parcelle du divin, si j'ose m'exprimer ainsi.
0: Oui.
1: Et donc, aimer, c'est toujours un petit peu véhiculer Dieu d'une certaine façon.
0: Oui.
1: Donc, l'amour n'est pas en mon pouvoir, mais j'ai le pouvoir d'accueillir l'amour en moi pour le transmettre à l'autre.
0: C'est ça.
1: Donc, d'accueillir Dieu en moi qui va me permettre, en moi, d'aimer l'autre.
0: Pour répondre concrètement à une situation difficile, une personne qui dit « je n'aime plus mon mari » ou « je n'aime plus ma femme », c'est terminé, je l'aime plus, je ne peux plus l'aimer, je n'ai plus d'amour. Y a-t-il vraiment une solution ?
1: Je crois qu'il faut être honnête. C'est un vrai problème, ça. Et c'est un vrai problème qui demande beaucoup de temps. Et sans doute qu'il y a, avant même de donner une solution, une multiplicité de ronces, de débris à enlever. Alors ça va être un long processus qui va, si les gens sont d'accord de vouloir sauvegarder leur foyer,
0: oui,
1: les amener à faire retourner le film un peu à l'envers.
0: Alors là, vous dites les, ça veut dire les deux.
1: Les deux. Les deux.
0: Sinon, c'est pas possible.
1: Ben, il faut être deux pour être marié.
0: Ouais.
1: Hein, il faut être deux. Alors je crois que si on veut sauvegarder son foyer, il faut que l'un et l'autre, peut-être à une vitesse différente, mais l'un et l'autre, on soit prêt à refaire le chemin en arrière pour voir chaque fois où c'est mal allé. Chaque fois, il y a eu une source d'amertume l'un pour l'autre, une source de haine peut-être, car on arrive à avoir ce genre de sentiment. Et d'être prêt là, parce qu'on se sait pardonner par Dieu, nous en avons parlé une autre fois de cela.
0: La foi est-elle le chemin du bonheur ?
1: J'aime pas le mot bonheur, parce que c'est un mot piégé, mais on va le garder et je dirais oui. Je dirais oui, bien sûr.
0: Merci.
2: Nous aurons le plaisir de retrouver le pasteur Stéphane Lozé une autre fois, et je crois que ça va devenir une habitude. Avant de nous séparer, eh bien, nous aimerions vous faire parvenir un cadeau. 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Merci d'avoir été des nôtres, merci d'avoir été fidèles. Au revoir, à très bientôt et surtout, que Dieu vous bénisse.
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0: Amis d'ici et d'ailleurs, en ce début d'émission, un chaleureux bonjour de la part de l'équipe de l'Heure Luthérienne. Marie-France, à l'air que vous avez, je sens que l'anecdote que vous allez nous raconter aujourd'hui n'est pas des plus tristes.
1: Effectivement, Jean, elle est tout sauf triste. Mais pourquoi n'illustrerions-nous pas l'Évangile avec humour ? Alors écoutez, un pasteur gara sa voiture dans une zone au stationnement interdit. Il était pressé. Il n'avait pu trouver une place avec parc-mètre, alors il griffonna donc les mots suivants sur un bout de papier qu'il glissa sous l'essuie-glace. 10 fois, j'ai fait le tour de ce bloc. Si je ne me gare pas ici, je vais rater mon rendez-vous. Pardonne-nous nos offenses. Et lorsqu'il revint, il trouva glissé sous son essuie-glace une amende et un papier sur lequel l'agent de police avait écrit « Ça fait 10 ans que je tourne dans ce quartier. Si je ne vous donne pas l'amende, je perds mon travail. Ne nous soumets pas à la tentation. »

Prions. Bon Père Céleste, je ne pourrai jamais assez te remercier pour tous les bienfaits que je te dois. Pourtant, je te donne si peu en retour. Chaque matin, je prends la résolution de t'aimer et de t'obéir en retour. Et chaque soir, je dois confesser que je ne mérite pas ta bienveillante sollicitude, mais ta colère. Qu'il est alors réconfortant de savoir que Jésus, ton Fils, est venu détourner ta colère sur lui et se laisser punir à ma place pour m'obtenir ton pardon. Que sa croix et sa résurrection me rendent toujours sûr de ton pardon. Fais que je me réjouisse tellement d'avoir été pardonnée que je pardonne à mon tour de tout cœur à ceux qui m'offensent. Rends-moi capable de prier pour mes ennemis et de leur témoigner de la gentillesse et de l'amour. Fais-moi voir les occasions de faire du bien aux autres et surtout de les conduire à toi, le Dieu riche en pardon. Aide-moi à faire cela par gratitude pour ta grâce et ton pardon. Par Jésus-Christ. Amen.

0: Ceux qui ouvrent leur cœur au Seigneur ne seront privés de rien. N'oublions pas qu'il n'y a qu'une seule façon d'ouvrir son cœur au Seigneur, en se repentant de ses erreurs et en faisant confiance à Christ pour être pardonné. Il nous fait alors partager tous ses trésors. 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
1: Pour apporter quelques réconforts à nos amis auditeurs qui sont confrontés au cancer, dans leur propre corps ou dans leur entourage, nous en arrivons aujourd'hui à la cinquième demande de notre Père que notre Seigneur Jésus-Christ nous encourage à adresser à notre bon Père Céleste. Je cite « Pardonne-nous nos offenses, comme nous pardonnons aussi à ceux qui nous ont offensés. »
2: Chers auditeurs, écoutez ce qu'a écrit Clive Lewis, cet homme qui a été durement éprouvé dans sa vie. « La douleur veut qu'on s'occupe d'elle. » Dieu murmure dans nos joies, parle à notre conscience, mais crie dans nos douleurs. La douleur, c'est le mégaphone de Dieu pour réveiller un monde sourd.
0: Quelle belle image pour commencer notre entretien. Dieu peut compter sur votre attention, n'est-ce pas? Alors sachez que le plus grand cadeau du Père, c'est qu'il vous pardonne vos péchés. Avec le cancer, Dieu ne vous punit pas pour ce que vous avez mal fait. Il a déjà puni son fils Jésus pour cela à votre place. C'est ainsi que Jésus a calmé la colère de Dieu contre vous et vous a obtenu le pardon de Dieu.
1: Une croyante atteinte du cancer a confessé, je cite, « L'une des leçons que j'ai eu le plus de mal à assimiler, c'est comment recevoir sans le mériter. J'avais été élevée selon la devise « Il y a plus de bonheur à donner qu'à recevoir ». Je ne m'étais pas rendu compte que si personne ne recevait, personne n'avait la possibilité de donner. J'ai eu à mettre mon orgueil dans ma poche.
0: Je vous invite à méditer ces deux passages bibliques pour vous amener à reconnaître que vous ne méritez pas la bonté de Dieu et pour que vous soyez prêt à recevoir gratuitement. Je cite l'apôtre Paul. « Quand Dieu, notre Sauveur, a révélé sa bonté et son amour pour tous les hommes, il nous a sauvés. S'il l'a fait, ce n'est pas parce que nous avons accompli des actes conformes à ce qui est juste, non, il nous a sauvés parce qu'il a eu pitié de nous. » Et Jésus a dit, « Dieu a envoyé son Fils dans le monde, non pas pour condamner le monde, mais pour qu'il soit sauvé par lui. Celui qui met sa confiance en lui n'est pas condamné. »
2: Voilà comment un pasteur qui luttait contre un cancer a décrit ce qu'il avait tendance à penser dans un premier temps. « Pourquoi moi, Seigneur, qu'ai-je fait pour mériter cela ?» Et voilà ce qui se cache réellement derrière ces mots. « J'étais une personne au-dessus de la moyenne, comparée à la plupart des autres pécheurs, et je n'ai pas mérité d'avoir le cancer. » L'enfant de Dieu doit reconnaître dans cet état d'esprit le péché d'orgueil, de propre justice. L'enfant de Dieu reconnaît que le sacrifice parfait de Christ a pleinement expié tous les péchés et obtenu le pardon total pour tous nos péchés.
1: Ne vous accrochez pas à l'orgueilleuse chimère que vous pourriez faire valoir vos mérites si imparfaits devant Dieu qui est saint, parfait. Non, acceptez son pardon et étonnez-vous, réjouissez-vous de la grâce qu'il vous a fait ainsi. Dieu n'utilise pas le cancer pour vous punir, non, votre Père vous aime.
2: Voyez-vous, approchez-vous de votre bon Père Céleste avec cette prière. Père, je songe aux choses que j'ai mal faites. Malgré mes bonnes intentions, j'ai souvent fauté et blessé les gens autour de moi. Je n'ai pas pu m'élever jusqu'à tes critères de perfection. Plutôt que de vouloir te satisfaire par mes mérites, ce qui est vain, aide-moi à abandonner ma fierté et à accepter ton pardon. Et lorsque je suis tenté de croire que tu te sers du cancer pour me punir, rappelle-moi que tu m'assures dans la Bible que tu m'as déjà tout pardonné pour l'amour de Jésus. Rends-moi de plus en plus fort dans cette foi. En son nom. Amen.
1: Le cancer ne vous concerne pas vous seul, non, c'est l'affaire de tous. Rappelez-vous, nous prions notre Père. Il ne faut donc pas que vous perdiez de vue ceux qui, autour de vous, sont impliqués dans l'épreuve. Leur situation est la même que la vôtre devant Dieu. Ils vivent de sa grâce et de son pardon. Il faut donc aussi qu'entre vous règne un esprit de conciliation et de pardon si vous voulez vraiment pouvoir faire front ensemble.
0: Fort juste, Marie-France. Le docteur Christopher Gates raconte l'histoire d'une femme de 56 ans qui avait un cancer de la poitrine. Un jour, son mari lui avait été infidèle, mais il n'y eut pas de suite à cette affaire qui remontait à de nombreuses années. Depuis cet événement malheureux, il avait vraiment été fidèle à son épouse, mais elle doutait de ses déclarations d'amour. Elle l'accusait de toujours la tromper et elle le disait à tout le monde en ville. Les gens crurent ses mensonges et étaient convaincus qu'il continuait à tromper sa femme pendant qu'elle se battait contre son cancer du sein. Le mari ne savait plus que faire. Elle ne le croyait pas quand il l'assurait de sa fidélité. Il ne pouvait pas le lui prouver, pas la convaincre. Amis et parents l'assaillaient de reproches. Tout ceci parce que cette pauvre femme refusait de croire que son mari l'aimait vraiment et lui était fidèle. Le docteur Gates écrit, « Elle était furieuse et se sentait impuissante. Elle se croyait sérieusement mutilée par son traitement qui n'avait servi à rien, pensait-elle, puisqu'elle n'avait pas guéri. Elle s'était coupée de ses amis, se sentant humiliée dans son état. »
2: Je vois. Elle vivait dans la rancœur et la conviction d'être une victime. Elle ne savait pas qu'elle était aimée et pardonnée. Et elle n'était pas non plus prête à pardonner à son mari et à accepter son amour. Ce qui aurait dû être un temps de soins et d'entraide au sein du couple ne le fut pas. C'est le pardon qui fait toute la différence. Et ce pardon, cette épouse ne le connaissait pas.
1: Le diagnostic d'un cancer incite fortement à ne pas remettre au lendemain les choses chaleureuses, gentilles et belles. Le diagnostic du cancer nous rappelle que bon nombre de choses matérielles ne sont finalement pas aussi importantes. Prenez le temps de contempler un coucher de soleil avec quelqu'un que vous aimez. Il se pourrait que vous n'ayez plus l'occasion d'en admirer un aussi beau ensemble.
0: Ici, plus que jamais, il est bon et salutaire de méditer cette parole du Christ. Si vous pardonnez aux autres leurs fautes, votre Père Céleste vous pardonnera aussi. Mais si vous ne pardonnez pas aux hommes, votre Père ne vous pardonnera pas non plus vos fautes.
2: Prions. Notre Père, tu as envoyé Jésus pour que je puisse connaître la joie de me savoir pardonner. Ce n'est vraiment pas le moment de nourrir des rancunes et la haine. Aide-moi à pardonner à ceux qui m'ont fait du mal. Aide-moi à me sentir apaisé envers tout le monde et à vivre en paix avec tous. Pour l'amour de Jésus. Amen.

0: Nous allons maintenant nous séparer jusqu'à la semaine prochaine. Nous vous invitons à rester fidèles à Dieu dans la lecture de la Bible et dans la prière. 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

Si déjà vous lisez les évangiles, faites un pas de plus. Vivez les évangiles, car les évangiles sont à vivre et non pas à lire seulement. Ils sont un programme de vie bien plus qu'un livre de chevet. Que sont les évangiles? Sinon la biographie quatre fois répétée de Jésus-Christ, le Fils de Dieu, notre Sauveur, venu parmi les hommes pour les aimer, les servir et mourir pour eux. Il les aima et servit jusqu'à en mourir. Or le Christ ne nous demande pas seulement de connaître sa vie, mais de posséder sa vie. Il ne nous demande pas seulement de savoir ce qu'il a fait, mais de faire à notre tour ce qu'il a fait. Cela nous est impossible, je le sais, par nos propres forces. Et nos bonnes résolutions seront sans lendemain, hélas, si Jésus-Christ lui-même ne met en nous sa capacité d'aimer et de servir par son esprit. Celui qui demeure en moi, disait Jésus, fera les œuvres que je fais, et il en fera de plus grandes. C'est ce qu'il affirmait à ses disciples. Il peut ainsi, si nous consentons à demeurer en lui, il peut changer jusqu'aux dispositions de nos cœurs et nous donner la capacité de vivre entièrement ce que nous croyons.

La crainte de l'Éternel mène à la vie. Et comblé, on passe même la nuit à l'abri du malheur. C'est la bonne nouvelle du jour sur Radio Bonne Nouvelle. Oui, la crainte de l'Éternel mène à la vie. Une vie pleine, entière, rassasiée de bonheur et dans la paix. Une vie comblée. Ou si l'on passe, il est vrai, par les ténèbres de la nuit, on se sait, à l'abri du Très-Haut, à l'ombre du Tout-Puissant.

0: Et il leur disait une parabole sur ce qu'il leur fallait prier sans cesse et ne pas se décourager.
1: Il y avait dans une ville un juge qui ne craignait pas Dieu et n'avait de considération pour personne. Il y avait aussi dans cette ville une veuve qui venait le trouver en disant « Rends-moi justice contre mon adversaire ». Il s'y refusa longtemps, après quoi il se dit « J'ai beau ne pas craindre Dieu et n'avoir de considération pour personne, néanmoins, comme cette veuve m'importune, je vais lui rendre justice pour qu'elle ne vienne pas sans fin me rompre la tête. »
0: Et le Seigneur dit
1: « Écoutez ce que dit ce juge inique. Et Dieu ne ferait pas justice à ses élus qui crient vers lui jour et nuit, tandis qu'ils patientent à leur sujet? Je vous dis qu'il leur fera prompte justice. Mais le Fils de l'homme, quand il viendra, trouvera-t-il la foi sur la terre ?»
2: Il dit encore à l'adresse de certains qui se flattaient d'être des justes et n'avaient que mépris pour les autres, la parabole que voici.
1: Deux hommes montèrent au temple pour prier. L'un était pharisien et l'autre publicain. Le pharisien debout priait ainsi en lui-même. « Mon Dieu, je te rends grâce de ce que je ne suis pas comme le reste des hommes qui sont rapaces, injustes, adultères, ou bien encore comme ce publicain. Je jeûne deux fois la semaine, je donne la dîme de tout ce que j'acquiert. » Le publicain, se tenant à distance, n'osait même pas lever les yeux au ciel, mais il se frappait la poitrine en disant « Mon Dieu, aie pitié du pécheur que je suis. » Je vous le dis, ce dernier descendit chez lui justifié, l'autre non. Car tout homme qui s'élève sera abaissé, mais celui qui s'abaisse sera élevé.
0: On lui présentait aussi les tout-petits pour qu'il les touchât. Ce que voyant, les disciples les rabrouaient. Mais Jésus appela à lui ses enfants en disant
1: « Laissez les petits-enfants venir à moi. Ne les empêchez pas, car c'est à leur pareil qu'appartient le royaume de Dieu. En vérité, je vous le dis, quiconque n'accueille pas le royaume de Dieu en petit-enfant n'y entrera pas. »

0: Un notable l'interrogea en disant « Bon maître, que me faut-il faire pour avoir en héritage la vie éternelle ?» Jésus lui dit
1: « Pourquoi m'appelles-tu bon ? Nul n'est bon que Dieu seul. Tu connais les commandements ? Ne commets pas d'adultère, ne tue pas, ne vole pas, ne porte pas de faux témoignages. Honore ton père et ta mère. »
0: « Tout cela, dit-il, je l'ai observé dès ma jeunesse. » Entendant cela, Jésus lui dit
1: « Une chose encore te fait défaut. Tout ce que tu as, vends-le et distribue-le aux pauvres, et tu auras un trésor dans les cieux. Puis viens et suis-moi. »
0: Mais lui, entendant cela, devint tout triste, car il était fort riche. En le voyant, Jésus dit
1: « Comme il est difficile à ceux qui ont des richesses de pénétrer dans le royaume de Dieu. » Oui, il est plus facile à un chameau de passer par un trou d'aiguille qu'à un riche d'entrer dans le royaume de Dieu.
0: Ceux qui entendaient dire « Et qui peut être sauvé ?» Il dit
1: « Ce qui est impossible pour les hommes est possible pour Dieu. »
0: Pierre dit alors « Voici que nous, laissant nos biens, nous t'avons suivi. » Il leur dit
1: « En vérité, je vous le dis, nul n'aura laissé maison, femmes, frères, parents ou enfants, à cause du royaume de Dieu, qui ne reçoivent bien davantage en ce temps-ci, et dans le monde à venir, la vie éternelle. »
2: Prenant avec lui les 12, il leur dit
1: « Voici que nous montons à Jérusalem, et que s'accomplira tout ce qui a été écrit par les prophètes pour le Fils de l'homme. Il sera en effet livré aux païens, bafoué, outragé, couvert de crachats. Après l'avoir flagellé, ils le tueront, et le troisième jour, il ressuscitera. »
2: Mais eux ne saisirent rien de tout cela. Cette parole leur demeurait cachée, et ils ne comprenaient pas ce qu'il disait. Or, il advint, comme il approchait de Jéricho, qu'un aveugle était assis au bord du chemin et mendiait. Entendant une foule marcher, il s'enquérait de ce que cela pouvait être. On lui annonça que c'était Jésus, le Nazoréen, qui passait. Alors il s'écria
0: « Jésus, fils de David, aie pitié de moi !»
2: Ceux qui marchaient en tête le rabrouaient pour le faire taire, mais lui criait de plus belle
0: « Fils de David, aie pitié de moi !»
2: Jésus s'arrêta et ordonna de le lui amener. Quand il fut prêt, il lui demanda
1: « Que veux-tu que je fasse pour toi ?»«
3: Seigneur, que je recouvre la vue !»
2: Jésus lui dit
1: « Recouvre la vue, ta foi t'a sauvé. »
2: Et à l'instant même, il recouvra la vue, et il le suivait en glorifiant Dieu. Et tout le peuple, voyant cela, célébra les louanges de Dieu.

Bonjour, je m'appelle Véronique. J'ai débuté dans la vie, c'était pas forcément un bon commencement. J'étais pas le fruit de l'amour, même pas d'un accident. Ma conception s'est passée comme ça. Un homme, un soir de printemps, a considéré qu'il avait le droit de faire ce qu'il voulait avec une jeune femme. Donc je suis le souvenir de cette nuit un peu tragique, on va dire, qui a bouleversé la vie de ma maman et qui a aussi déterminé la manière dont j'ai grandi. Ce que je peux dire, c'est que malgré tout, ma mère m'a toujours aimée et c'est certainement cet amour pour moi qui lui a permis de résister dans les moments les plus difficiles de sa vie parce qu'elle a voulu tenir le coup pour pouvoir s'occuper de moi. J'ai commencé à comprendre qu'il manquait quelqu'un dans ma vie et ce quelqu'un, bien sûr, c'était mon père. Et tout au long de mon enfance et de ma préadolescence, ce manque est allé en grandissant et m'a rendue de plus en plus malheureuse. Ma mère, de son côté, c'était quelqu'un de très fragile de par sa propre enfance. Et malgré son attachement pour moi, elle a fini par sombrer dans une grave dépression. J'étais profondément malheureuse et même les idées de mort envahissaient mon esprit à tel point que j'avais même déjà imaginé la manière dont j'allais mourir. Donc de plus en plus, l'absence du père était pesante. En grandissant, je me sentais seule, je me sentais incomprise. Donc j'avais 14 ans, quand lors d'une mission tzigane, c'est des gens très simples les tziganes, donc c'est aussi très touchant la manière dont ils annoncent l'évangile. C'est en tout cas là que j'ai décidé de lui confier vraiment ma vie à Dieu. J'ai compris que sans lui, je m'en sortirais pas. Que malgré ses efforts, ma mère est incapable de m'aider et que seul Dieu ne m'abandonnerait jamais. Donc je me suis approprié une parole de Dieu à ce moment-là qui dit « Je ne te délaisserai point, je ne t'abandonnerai point ». Petit à petit, il s'est révélé à moi comme un père aimant. Il a fallu que je comprenne que si Jésus était venu sur la terre, c'était aussi pour donner un sens à ma vie, pour me guérir mes blessures d'enfant et pour m'accompagner. J'ai compris que ma vie n'était pas en règle avec Dieu, que j'avais besoin de changer de vie. Ce que je peux dire en tout cas à l'heure d'aujourd'hui, c'est que Dieu a pris ma vie en main. Il m'a dirigée dans plein de choix, d'événements de ma vie, en particulier dans mon mariage. Alors que j'étais adulte, que j'étais moi-même maman, j'ai compris que je n'étais ni un accident, ni une erreur de la nature, ou une erreur tout court, ni non plus une catastrophe qui serait survenue dans la vie de ma mère, mais que Dieu m'avait voulu ici-bas. C'est ça le bouleversement le plus grand qu'il a pu faire, c'est que d'une enfant malheureuse que j'étais, il a fait de moi une femme heureuse avec le plus merveilleux des pères. Et je voudrais juste laisser pour finir le verset qui m'a rendue en tout cas heureuse d'être venue au monde et qui m'a fait comprendre qui je suis vraiment et quel est le sens de ma vie. Ce verset il se trouve dans l'épître aux Éphésiens, chapitre 2 au verset 10, et qui dit « Car nous sommes son ouvrage, ayant été créés en Jésus-Christ pour de bonnes œuvres, que Dieu a préparé d'avance afin que nous les pratiquions. »

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0: Oui, sympathique, rythmé, rien que un peu d'amour dont chacun a besoin. Radio Bonne Nouvelle, nous allons retrouver nos amis de la Voix de l'Évangile qui vont nous parler aujourd'hui. C'est précisément Jacques Mouillon qui va nous parler du troisième chapitre du Deutéronome. Du Deutéronome, le livre qui se trouve dans la première partie de la Bible. La Bible nous parle de l'amour de Dieu. 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
1: C'est la voix de l'Évangile. Une émission présentée par Bruno Godelet et réalisée par Ray Cornbo à la technique. Bonjour à vous, chers amis à l'écoute. Nous vous retrouvons comme promis lors de notre dernière émission pour passer en votre compagnie quelques instants autour de la Bible. Et nous recevons aujourd'hui le pasteur Jacques Mouillon de Montpellier pour une réflexion basée sur le troisième chapitre du Deutéronome, c'est-à-dire le deuxième livre de la Bible juste après la Genèse. Mais avant de le retrouver, place à la musique, nous écoutons, si vous le voulez bien, Marilène Rofidal qui chante « Regarde ».

Voici un texte que nous trouvons dans l'Ancien Testament, dans le livre du Deutéronome, au chapitre 3, à partir du verset 23. Il s'agit là d'un récit de Moïse. Voici ce qu'il dit. « J'implorai la miséricorde de l'Éternel en disant « Seigneur Éternel, tu as commencé à montrer à ton serviteur ta grandeur et ta main puissante, car quel Dieu y a-t-il au ciel et sur la terre qui puisse imiter tes œuvres et tes hauts faits ? Laisse-moi passer, je te prie, laisse-moi voir ce bon pays de l'autre côté du Jourdain, ces belles montagnes et le Liban. » Mais l'Éternel s'irrita contre moi à cause de vous, et il ne m'écouta point. L'Éternel me dit, « C'est assez, ne me parle plus de cette affaire. Monte au sommet du Pisga, porte tes regards à l'Occident, au Nord, au Midi et à l'Orient, et contemple de tes yeux, car tu ne passeras pas ce Jourdain. Donne des ordres à Josué, fortifie-le et affermis-le, car c'est lui qui marchera devant ce peuple et qui le mettra en possession du pays que tu verras. » Pendant un certain temps, j'ai été directeur d'un internat de garçons. J'ai toujours essayé de me comporter en directeur responsable, désirant exercer la discipline le plus justement possible et en évitant ce dont j'ai horreur, les punitions collective. Malgré toutes ces précautions et toute ma bonne volonté, j'ai été, tour à tour, aux yeux de mes protégés, le directeur le plus merveilleux que la terre ait porté, et celui qui ne valait même pas la corde pour le pendre. Évidemment, et vous le comprendrez, la vérité était sans doute entre les deux affirmations. Mais comment un même individu peut-il susciter des opinions aussi différentes, aussi diamétralement opposées l'une à l'autre de la part de même personne? N'avez-vous pas une petite idée sur la réponse à ma question? N'est-ce pas évident? Eh bien, il suffisait que j'accorde une permission exceptionnelle, que je fasse preuve de clémence dans une situation précise pour me voir encensé, le meilleur directeur de la terre. Par contre, si j'opposais un non catégorique à une demande, ou si je refusais d'accéder à une requête, alors ma cote baissait vertigineusement, dangereusement. Aujourd'hui, j'ai du plaisir à évoquer ces souvenirs. Cela me fait sourire, et j'espère qu'avec bien des années de recul, ces jeunes qui sont sans doute aujourd'hui mariés et pères de famille, exerçant à leur tour la discipline pour leurs enfants, en font de même. Cette attitude n'est pas toutefois l'apanage seul des jeunes. Nos sentiments, notre appréciation des autres varient selon les circonstances. En ce qui concerne Dieu, je constate que parmi ceux qui ne désirent pas en entendre parler, beaucoup disent avoir été déçus par une prière non exaucée, une demande restée sans réponse. Puis-je me permettre d'affirmer ici, avant de l'expliciter, que cette réponse non ou cette non-réponse n'est en fait qu'apparente ?

si vous avez des enfants et si vous les aimez, ce dont je ne doute pas, vous savez que leur répondre non à certaines de leurs demandes est une plus grande preuve d'amour que si vous leur répondiez oui, si vous les laissiez entièrement libres de faire ce qu'ils veulent. Dieu a, lui aussi, répondu non. Par exemple, à Moïse qui insistait pour entrer dans le pays promis. « C'est assez, ne me parle plus de cette affaire !» lui répondra Dieu. Il répondra non également à l'apôtre Paul qui lui demandera par trois fois de lui ôter les chardes qu'il avait dans sa chair. Probablement lui demandait-il de lui rendre une meilleure vue car il était presque aveugle. L'amour et la foi de ses serviteurs ne sont pas en cause. Dieu avait de bonnes raisons pour leur dire non, mais ces raisons, nous ne les connaissons pas. Jésus répondra lui aussi non au fils de Zébédée qui désirait être l'un à sa droite et l'autre à sa gauche lorsqu'il entrerait dans son règne. Vous ne savez pas ce que vous demandez, leur dira-t-il. Dieu sait ce dont nous avons besoin et il veille à ce que nous le recevions. Quelqu'un a dit, ils n'ont pas eu ce qu'ils demandaient, mais ils ont eu ce qu'ils désiraient. Ne nous hâtons pas de conclure trop vite, soit que Dieu n'existe pas, soit qu'il ne s'occupe pas de nous s'il nous dit non, car dans les deux cas, ce serait faux. Attention, face à notre entêtement, Dieu peut parfois nous dire oui, comme au roi. Soit qu'il ne s'occupe pas de nous s'il nous dit non, car dans les deux cas, ce serait faux. Attention.

0: dépouillé de tous ses biens. Et le fils qui lui naquit pendant cette période fit ce qui est mal aux yeux de l'Éternel. Et il amena le malheur sur Jérusalem et Juda. Vous retrouvez ce récit dans le deuxième livre des Rois au chapitre 20 et au verset 11. Si Ézéchias avait pu connaître les conséquences de sa demande, les conséquences de ce oui de Dieu, aurait-il tellement insisté? Rappelons que Dieu sait ce dont nous avons besoin. Et il sait quelles seraient les conséquences de tel ou tel choix, de tel ou tel exaucement. Faisons-lui confiance. Attendons-nous à lui lorsque nous lui adressons nos prières. Il nous accordera toujours ce qu'il y a de meilleur, même lorsqu'il paraît garder le silence ou nous dire « Ne me parle plus de cette affaire, c'est non ».
1: Merci, pasteur Jacques Mouillon, pour cette réflexion biblique et encourageante. On a bien besoin d'entendre et de réentendre régulièrement de tels propos. Eh bien, puisqu'il faut conclure cette émission, je rappelle simplement qu'il est toujours possible de nous écrire, soit pour nous faire part de vos réactions ou de vos questions, soit encore pour nous demander le premier fascicule de notre étude biblique par correspondance, une étude biblique qui est, je le rappelle, entièrement gratuite. Voici donc notre adresse. La Voix de l'Évangile, 13 202 Marseille. La Voix de l'Évangile, 13 202 Marseille. Vous pouvez aussi nous téléphoner aux heures de bureau au 42 22 43 55. 42 22 43 55.

Ouais, on la connaîtra, cette mélodie. Oui, nos amis de la Voix de l'Évangile, nous les retrouverons très bientôt sur Radio Bonne Nouvelle. La famille Harbour, une histoire d'amour tirée de l'album du même nom.

Et sur Radio Bonne Nouvelle, nous allons retrouver nos amis de Parole de Vie qui vont nous parler d'un sujet très sérieux, le suicide, avec le docteur Bucholt. 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

0: Bienvenue à l'écoute de Paroles de vie. Le suicide est en France la première cause de mortalité chez les 25-34 ans. On estime que plus de 11 000 personnes se suicident chaque année. Devant cette réalité, les pouvoirs publics veulent établir des lieux d'écoute spécifiques pour les adolescents. Et cet effort est à saluer. Buchold a déjà eu l'occasion de s'exprimer à notre micro à propos de la dépression notamment. Il est psychiatre et il est important d'ajouter qu'il est chrétien. Farid Gilani l'interroge.
1: Le taux de suicide le plus important se trouve en Hongrie. La Suisse est en cinquième position, mais je crois que la France n'est pas a aussi un nombre de personnes suicidées relativement important, et c'est surtout, semble-t-il, dans la classe des jeunes. Est-ce que vous avez pu vous-même, vous êtes donc psychiatre, relever cette actualité du suicide aujourd'hui ?
2: Oui. Oui, effectivement, la France a aussi un taux de suicide important. Alors, quand vous dites surtout parmi les jeunes, je voudrais d'emblée faire la distinction extrêmement importante du suicide avec mort et de la tentative de suicide. Hein. Au niveau du suicide, bon, il semble aussi que la fréquence augmente, mais enfin, c'est vrai qu'on observe des fluctuations à travers l'histoire. Par contre, ce qui est tout à fait frappant actuellement, c'est cette flambée de tentatives de suicide. Alors, je voudrais juste donner deux chiffres pour la France, hein, que je connais mieux puisque donc, je travaille en région parisienne. Il y a actuellement 12 000 suicides en France, c'est-à-dire 12 000 personnes qui meurent de suicide. Ça fait donc 1000 personnes par mois. Hein. C'est beaucoup. Mmh. Et alors, là, on note 70% d'hommes, et c'est ce qu'on observe surtout dans les campagnes, plus que dans les villes, et on se suicide par différents moyens, je dois dire, mais ce ne sont pas les médicaments, puisque c'est ce qui nous vient à l'esprit en premier lieu, non, c'est la pendaison, c'est les armes à feu. Les médicaments, finalement, c'est 10% de la population. Et là, pour ce qui est des suicides avec mort, ce sont surtout les personnes âgées. 10 fois plus de personnes de 80 ans que de jeunes qui meurent de suicide. Peut-être est-on tellement obnubilé par les tentatives de suicide qu'on ne pense pas à la gravité, par exemple, des risques suicidaires chez les personnes âgées. Hein. Mmh. Alors, la tentative de suicide a un aspect très différent. Il y a 10 fois plus de tentatives de suicide, 120 000 à peu près par an. Encore est-il difficile de faire des statistiques. C'est surtout les femmes, 70%. Et alors c'est là qu'on trouve une très forte proportion parmi les adolescents et les jeunes adultes, 25-35 ans. Bon, pour moi qui ai travaillé un temps dans les hôpitaux, c'est effectivement presque maintenant quelque chose d'habituel de voir venir aux urgences telle jeune personne qui a avalé des comprimés. Bon, c'est le lavage gastrique, c'est l'entretien avec le psychiatre, et puis bon, ou bien alors la personne rentre à la maison ou on la garde si on pense que c'est plus sérieux.
1: Vous avez commencé d'emblée à faire les distinctions entre le suicidé et celui qui ne procède qu'à une tentative de suicide. Est-ce que vous pourriez nous expliquer la distinction ? Quel type de personnes cela recouvre ? Est-ce que les personnes suicidées, ce sont des personnes qui avaient la ferme volonté de sauter la vie, et ceux qui ne procèdent qu'à des tentatives de suicide ne désirent pas réellement mourir, ou ce ne serait que des signes d'alarme ? Enfin, comment est-ce que vous voyez la chose ? Qu'est-ce que la différence entre les deux ?
2: Alors vous posez la question très vaste du sens du suicide. Hein. Qu'est-ce qu'on veut ? Pourquoi se suicide-t-on ? J'ai envie de dire que ce n'est pas forcément pour des motivations différentes qu'on fait une tentative de suicide ou un suicide réussi en quelque sorte. Hein. Ceci dit, la tentative de suicide si actuellement elle connaît une telle fréquence, correspond tout de même, semble-t-il, à certaines caractéristiques actuelles des gens, de la population, au niveau de la personnalité d'abord, dirais-je. Hein. C'est le genre de personnalité impulsive qui, soudain, feront un geste suicidaire. Donc un geste qui n'a pas été réfléchi et un geste qui, souvent, heureusement, n'est donc pas d'une extrême gravité. C'est plutôt avaler quelques comprimés, c'est se couper un peu les veines. C'est des personnalités plus fragiles, semble-t-il, qu'il y a une génération passée, avec cette difficulté de penser les choses, cette difficulté aussi de dire ce qu'on ressent.
1: On vit dans l'instant, vous voulez dire cette difficulté.
2: C'est ce vécu, effectivement, dans l'instant. Oui. Avec une façon de ressentir les choses d'une façon intense, et il semble que le passage à l'acte, puisque c'est de cela qu'il s'agit, hein, le passage à l'acte, alors a comme une valeur de soulagement immédiat. C'est la seule façon qu'on a alors de s'exprimer, de se soulager, c'est de passer à l'acte. Et le suicide fait partie actuellement du passage à l'acte. Si souvent observé, comme peut l'être un acte de violence envers autrui, comme peut l'être la toxicomanie, qui est une autre façon, dirais-je, de passer à l'acte. Mais nous vivons vraiment actuellement dans cette pathologie du passage à l'acte.

0: quelles sont, selon vous, les raisons, disons, sociales ou idéologiques de ce regain de suicide et de cette nouvelle personnalité que vous nous avez décrite ?
1: Pour la première idée qui me vient à l'esprit, c'est qu'il y a actuellement un relâchement du lien entre les gens, du lien social. Que notre société actuellement cherche plus à détruire ce qui unit les hommes qu'à rechercher à les unir. Que, bon, ce qu'on peut observer dans les familles, où on s'unit, on se désunit, on se récompose, n'est pas fait pour donner une stabilité à la personne. Ce qu'on peut observer au niveau du travail, du monde du travail, avec les licenciements, les réembauches, les relicenciements, par exemple. Et finalement, chacun se retrouve un peu dans son coin, et on observe un individualisme tout à fait intense actuellement. On pourrait aussi penser à une certaine conception du corps, hein, puisque le suicide, c'est donc d'abord agresser son corps, qui actuellement, qui fait un peu partie de cette idée que mon corps m'appartient, mon corps, j'en fais ce que je veux. D'un autre côté, on pourrait penser à tout ce qui tourne autour de la chirurgie esthétique actuellement, qui est aussi une façon de se considérer comme le propriétaire de son corps, dont on fait ce qu'on veut pour le montrer.
0: Et un culte du corps.
1: Oui. Agresser son corps, hein, c'est souvent aussi l'agresser pour le montrer. Mais c'est aussi cette idée de disposer de son corps comme on veut, j'en fais ce que je veux. La question que pose actuellement notre société, c'est de s'interroger sur le sens de la vie. Nous avons besoin de recevoir quelque part des motivations pour vivre. Et j'observe que chez pas mal de ces personnes qui font des tentatives de suicide, et voire des suicides avec mort, c'est ce sens de la vie qui manque complètement, l'impression que tout est absurde, c'est la bof génération, comme on dit, hein. Voyez aussi, par exemple, au niveau des médias, ce qui se passe actuellement, où beaucoup de choses, dirais-je, qui ont valeur d'autorité ou valeur de sens, sont tournées en dérision. Hein. Je ne parle pas de l'humour, qui est une façon intelligente, dirais-je, de se moquer de nous. Je parle de la dérision, qui est une façon acide, cynique, oui, de se moquer de l'autre, de se moquer de tout ce qui représente l'autorité ou un sens. Hein.
0: Finalement, c'est une forme de nihilisme. Est-ce que vous avez l'impression que la vie a moins d'importance, de crédit aujourd'hui plutôt qu'autrefois ?
1: Ah.
0: Parce que d'un autre côté, on prolonge la vie. On parlait des personnes âgées qui sont peut-être épuisées de vivre, qu'on prolonge en quelque sorte et qui en arrivent à se suicider. Les progrès techniques et scientifiques sont évidents. Donc, nos sociétés occidentales semblent avoir accordé à la vie humaine toute son importance. On parle des droits de l'homme, c'est en Occident qu'est née cette notion des droits de l'homme. Et puis, on se trouve de manière contradictoire devant ces phénomènes de dérision, devant ces taux de suicide. Il y a une espèce de contradiction là, non ?
1: Oh bah écoutez, je suis tout à fait d'accord avec vous que la contradiction est énorme, hein. Entre tous les soins qu'on accorde à un prématuré et l'interruption de grossesse largement pratiquée, hein, entre les soins en réanimation et puis l'euthanasie par ailleurs. C'est vrai que nous sommes confrontés à de très fortes contradictions. Hein. Et puis, les médecins en savent quelque chose. À qui on demande de sauver des vies parfois d'une façon peut-être abusive, et à qui on demande par ailleurs de participer parfois à arrêter une vie. Hein. Il y a là une contradiction difficile à gérer, certainement.

Prends ma main, un spiritual chanté en français par Quintet Accord. Certains considèrent le suicide comme un acte de courage. Il paraît plus crédible de dire qu'il faut davantage de courage pour vivre que pour mourir. Vivre ne va pas de soi et parfois il faut avoir l'humilité de tendre la main à Dieu. C'est lui qui nous a donné la vie, il est capable de la préserver. Si vous désirez nous écrire, faites-le à l'adresse suivante, Parole de Vie, boîte postale 502, 75 666 Paris. Notez bien, Parole de Vie, boîte postale 502, 75 666 Paris. Au revoir et à bientôt.

Oui, à très bientôt sur Radio Bonne Nouvelle avec nos amis de Parole de Vie pour de nouvelles réflexions. 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

Philippe Pasquier sur Radio Bonne Nouvelle, tiré de son album Plus jamais sans Jésus, Sam Messey. Oui, ne vous inquiétez pas, c'est une chanson en français. Sam Messey, certains disent que Dieu est amour, que son amour est là pour toujours, pour rester avec nous. Philippe Pasquier, RBN, votre radio locale.

Oui, sur RBN, c'était Philippe Pasquier, une chanson pleine de joie et de bonne humeur, et ainsi que de soleil. 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